0: C'est une petite fenêtre. Peut-être une couple obésie m'a bien contacté qu'a bien pas pogu d'intra d'in l'hostal. Un jour, mon voisin m'avait raconté qu'il n'avait pu rentrer chez lui. J'avais expliqué, vous savez pourquoi? Ben, sa femme avait clavé la porte d'entrée. Clavé, qui vient de l'occitan clabat. Alors, à votre avis, qu'est-ce que ça veut dire?
1: Eh ben, je dirais fermé à clé, verrouillé.
0: Et en effet, je m'explique, mon voisin était sans clé et sa femme, eh bien, elle était parti faire une course en ville. Comme il n'avait pas les clés, eh ben, Charbel Zekefaguet, vous savez ce qu'il a fait? Eh ben, t'es passé par le fenestro del garage. Il est donc passé par le fenestro du garage. Le fenestro est lingo nostro. C'est la lucarne, le vasistas, une précisionnette. Je pas plat, je pèse l'obésie, et steugne, et je magre. Mon voisin est maigre. C'est bien pour ça qu'il a pu passer par le fenestro du garage.
1: Et le fenestro, ça peut être autre chose?
0: Eh bien, oh, eh bien oui, le fenestro bremonde estabe l'autre mot pour parler de la télévision. Ce mot fenestro s'utilise également pour parler de la télévision. Bon, surtout une copère, surtout autrefois, car les téléviseurs étaient pitchous, ils étaient petits. D'ailleurs, quand les premiers postes sont arrivés, certaines personnes appelaient cet objet ben, le fenestro. Mais depuis, eh bien, les choses ont bien changé avec ces grands écrans de télévision.
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3: Bah, ça me fait toujours rire parce que les gens, à la rigueur, j'ai pu les faire sourire seulement en mettant des arrosoirs contre une maison. Essayez de faire sourire maintenant, vous pouvez toujours y attendre et rigoler.
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5: Nous sommes à Rougemont-le-Château, devant une façade incroyable, ornée de plus de 1000 arrosoirs. J'ai rencontré le créateur de ce lieu, Bruno. Bruno, 1000 arrosoirs sur une maison. Est-ce que c'est un défi un peu fou que vous vous êtes lancé?
3: Ah non, même pas du tout. Là, c'est quand j'allais au puce, je voyais un petit arrosoir abandonné là, à 5 francs. Je dis, viens vite à la maison. Alors, 1, 2, 3, 4, c'est pas du tout le but, en fait.
5: Parce qu'il y a une histoire particulière avec l'arrosoir, l'objet en lui-même, ou c'était un objet qui était arrivé à ce moment-là et vous êtes rentré dedans?
3: Non, je pense que de toute façon, ça, une histoire, si je vends des fleurs et je cultive des fleurs, il faut quand même leur donner à boire. Donc, par logique, il fallait quand même un arrosoir. Donc, c'est un complément de ce que je fais, en fait.
5: Quand on voit votre façade, vous l'avez dit, plus de 1000 arrosoirs qui sont disséminés sur la façade, autour également de votre belle boutique. Est-ce que des clients, est-ce que des proches, du coup, ça devient quelque part un cadeau, ça devient un présent qu'on reçoit à force?
3: Oui, c'est vrai que sur les 1000, il y en a peut-être 100 ou 200 que des gens m'ont amené parce qu'ils vidaient la maison de leurs grands-parents ou autres. Donc, automatiquement, j'en ai eu des quantités qui me laissent devant la porte. Je peux même pas leur dire merci puisqu'il n'y a pas de mots, mais merci à ceux qui m'ont donner des arrosoirs.
5: C'est vrai que vous mettez ces arrosoirs sur votre façade. À l'intérieur, quand on rentre dans votre boutique, les fleurs, on a l'impression de rentrer dans un conte de fées. C'est ça, en fait, vous avez envie de partager du positif, quelque part un peu de rêve quand on passe la porte de votre boutique?
3: Moi, je pense qu'à la rigueur, déjà, les fleurs, ça donne de la couleur, donc de l'énergie et compagnie. Et je pense que de se promener dans les plusieurs pièces du magasin, ça fait du bien. C'est pas moi qui le dis, c'est aussi les clients qui viennent à la rigueur aussi bien à Noël, à Pâques et autres. Elles me disent quand on passe chez vous, on a de nouveau de l'énergie et compagnie. Moi, je répète.
5: Et vous-même, quand vous voyez tous les jours cette façade, quand vous rentrez dans votre boutique avec toutes ces fleurs, toutes ces couleurs, ça vous procure quoi?
3: Bah, en fait, j'ai fait plus ou moins l'univers, donc ces couleurs correspondent à ce que j'ai bien voulu faire. Mais le résultat, c'est surtout le brillant des gens qui me racontent et qui sont contents de venir. C'est surtout ça qui est le résultat de tout ce que j'ai fait.
5: J'ai cru comprendre aussi que les gens s'arrêtent aussi, notamment pour prendre en photo votre façade. On peut la retrouver sur les réseaux pour partager aussi ce lieu quelque part insolite. Ça vous fait quoi quand vous voyez que votre façade est prise en photo avec tous ces arrosoirs?
3: Bah, ça me fait toujours rire parce que les gens, à la rigueur, j'ai pu les faire sourire seulement en mettant des arrosoirs contre une maison. Essayez de faire sourire maintenant, vous pouvez toujours y attendre et rigoler. Donc ça, je suis déjà arrivé sans sortir, sans que les personnes rentrent dans le magasin. Donc c'est déjà un bon point, en fait.
5: Un immense merci à Bruno pour son accueil, cette énergie communicative à Rougemont-le-Château. Et si vous avez besoin d'une dose de merveilleux pour attaquer 2026, levez les yeux juste devant sa façade et le sourire est garanti.
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1: Patrick Citeau nous emmène chaque week-end dans des communes de notre Poitou. Nous allons dans les Deux-Sèvres aujourd'hui, où Patrick Citeau se promène dans la rue Léonce Perret. On est à Niort, l'occasion d'évoquer le parcours artistique de cet homme de théâtre et également de cinéma.
2: La rue qui porte son nom rend ainsi hommage à cet artiste né à Niort le 14 mars 1880. Son goût pour l'art prend ses racines dès son enfance, passée rue Hiver à Niort, où ses parents possèdent un atelier de menuiserie. Les quelques mois de convalescence qu'il passe dans un Paris en pleine ébullition artistique confirment le choix du jeune homme. De retour à Niort, il obtient l'accord de ses parents pour tenter sa chance à Paris. Il s'inscrit dans une école musicale de Montparnasse et se révèle notamment bon chanteur. En parallèle, Léonce Perret prend des cours de théâtre. Il affiche rapidement une forte expérience théâtrale. En 1900, il obtient son premier contrat comme jeune premier au théâtre de l'Athénée. C'est un peu le hasard qui le pousse jusqu'au 7e art. En 1909, après un contrat de quelques mois dans un théâtre de Saint-Pétersbourg, il joue Cyrano de Bergerac à Berlin. Il fait alors la rencontre du directeur de la filiale allemande de la Société française cinématographique, Gaumont. Léonce Perret découvre le cinématographe. De retour à Paris, il travaille pour Gaumont sous la direction artistique de Louis Feuillade.
1: Et il y débute comme acteur, mais très vite, Patrick, il passe derrière la caméra.
2: Léonce Perret réalise ainsi de plus en plus de films en dehors des studios et teste de nouvelles techniques en plein air. En 1913, il connaît la consécration. Son film « L'enfant de Paris » le propulse définitivement au rang des meilleurs réalisateurs français de l'époque. Quand la guerre éclate, Léonce Perret est mobilisé. Mais il ne tarde pas à revenir derrière la caméra pour réaliser quelques films patriotiques. Fin 1916, à la fin de son contrat, il part exercer son art aux États-Unis. Le film intitulé « N'oublions jamais » est son premier gros succès en France et outre-Atlantique. Quand la situation économique commence à se dégrader aux États-Unis, la récession n'épargne pas le cinéma. À la fin de l'été 1921, Léonce Perret rentre en France avec dans ses bagages les méthodes de travail de l'industrie cinématographique américaine. Avec Königsmark, qui sort en France en mars 1924, Léonce Perret va ensuite définitivement entrer dans la légende du 7e art. Le film est en effet considéré comme une œuvre majeure du cinéma des années 20. Quelques années plus tard, alors que Léonce Perret entame une nouvelle version de Königsmark, parlante et bilingue, il tombe malade. Il meurt finalement le 12 août 1935. Léonce Perret repose depuis lors au cimetière Cadet à Niort. La rue qui porte son nom à Niort lui rend un hommage bien mérité.
1: Quel hommage que vous lui rendez aussi, vous, Patrick Citeau. 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
3: 6h20, c'est votre rendez-vous légende ici. Tous les jours, nous mettons en lumière une personnalité qui fait briller notre région. Elle se confie au micro de Romain Bruno. Et aujourd'hui, direction la Tour Eiffel, à la rencontre d'une guide qui propose une visite immersive avec l'aide d'un casque de réalité virtuelle pour redécouvrir l'histoire de la Dame de Fer. Et depuis cette semaine, cette visite a été réactualisée pour plus de surprises. Romain, vous êtes bien devant la Tour Eiffel, elle est belle, hein?
4: Oh, qu'est-ce qu'elle est belle. En plus, je la regarde, cette Tour Eiffel, face à moi, en effet. Et j'ai à mes côtés, c'est Vladina, les cofondatrices et guide chez Viality Tour, qui propose... Ah, j'en dis pas plus, tiens. Elle va nous expliquer. Bonjour, Vladina.
5: Bonjour, Romain.
4: Vous nous proposez une expérience immersive.
5: Absolument, puisqu'on propose une expérience au pied de la Tour Eiffel, mais à une autre époque. On la connaît, la Tour Eiffel du 21e siècle, mais est-ce qu'on connaît la Tour Eiffel du 19e siècle? Eh ben non, c'est ce qu'on vous propose de voir avec nos casques de réalité virtuelle.
4: Donc, on est avec vous, on enfile un casque, on s'arrête de temps en temps et on découvre quoi dans ce casque?
5: Alors d'abord, on découvre le chantier, la construction, et après on découvre l'exposition universelle et la Tour Eiffel dans son écrin d'origine, au cœur de cette exposition qui a marqué les esprits à l'époque.
4: Alors, si nous sommes aujourd'hui ensemble, c'est qu'il y a de la nouveauté.
5: Absolument, puisque c'est une visite qu'on a créée il y a déjà déjà quelque temps et qu'on met à jour à chaque fois au fur et à mesure des remarques et des évolutions technologiques. Et là, c'est encore plus immersif avec des meilleures qualités d'image, avec plein de petits détails aussi qu'on rajoute au fur et à mesure pour les petits, pour les grands, pour les goûts de tous.
4: Et ce qui est intéressant, c'est que vous êtes à nos côtés, vous en tant que guide, pour nous expliquer ce que l'on voit à travers le casque.
5: Tout à fait. Je vous explique un petit peu ce que vous voyez autour de vous, à quoi correspondent les différents bâtiments, ce que sont en train de faire tous ces personnages qui forcément ont des réactions très différentes de celles que nous on a au 21e siècle. Et les gens posent des questions, réagissent, interagissent. Donc c'est vraiment une visite interactive aussi avec le guide et avec les autres participants du groupe.
4: Vladina, elle vous est venue comment cette idée de visite immersive avec un casque de réalité virtuelle?
5: C'est une idée qu'on a eue donc avec Michel, le cofondateur, parce que moi je suis guide à la base conférencière, je fais des visites plutôt traditionnelles. Et lui est une personne qui a toujours beaucoup de mal à se projeter. Comme il est plutôt à l'aise avec toutes les nouvelles technologies, on s'est dit qu'on allait combiner nos compétences. Moi, la guide, lui, voilà, la réalité virtuelle. Et ça a donné Reality Tour.
4: C'est officiel, on peut voyager dans le temps grâce à vous et grâce à la technologie que vous avez mise comme ça à la portée de tous. Et je sens qu'on se reverra parce qu'au-delà de la Tour Eiffel, vous proposez une autre destination, ça s'appelle le Louvre.
5: C'est une autre aventure, voilà, c'est une autre histoire qu'on découvrira ensemble plus tard.
4: Merci beaucoup, Vladina.
5: Mais de rien, avec grand plaisir, et je vous attends sur le Champ de Mars.
4: Voilà, venez tous, franchement, visiter et découvrir, redécouvrir la Tour Eiffel autrement.
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6: Chaque année, près de 800 000 personnes montent sur un bateau à Strasbourg, soit plus de la population entière de Marseille qui ferait la queue pour voir la petite France. Aujourd'hui, je teste pour vous les coulisses de Batorama. On est bien évidemment à Strasbourg, embarcadère du Palais Rohan. Et il est tôt, il est très tôt. Hein. La ville s'éveille tout doucement et je monte à bord d'une navette Batorama avec Dylan et les capitaines. Autour de nous, l'île est particulièrement silencieuse et on entend juste les clapotis de l'eau contre la coque. Pendant que les premiers touristes dorment encore, l'équipage lui prépare déjà la journée. J'ai comme l'impression que je vais prendre part au spectacle que je vois défiler tous les jours devant les fenêtres des studios d'Ici Alsace. Et une fois à bord de la navette, direction le port du Rhin, dans les locaux techniques de Batorama. Avant même qu'un touriste monte à bord, les bateaux passent par une vérification technique complète. Et Dylan m'explique que chaque navette est contrôlée quotidiennement. Hein. Les niveaux, la sécurité, les systèmes électroniques. Normal, on peut transporter jusqu'à 135 passagers par bateau. En fait, Batorama appartient au port autonome de Strasbourg. C'est le deuxième port fluvial français. Et à l'origine, les visites servaient surtout à montrer la puissance industrielle du port aux investisseurs. C'était pas vraiment pour les touristes. Aujourd'hui, la visite dure environ 1h10. Et on traverse la petite France, la Neustadt et le quartier européen. Et selon le capitaine, la difficulté principale, c'est de réussir à anticiper d'une part le courant, mais aussi les écluses et les autres embarcations. Hein, dans un espace, il faut le dire, relativement petit. Et ça prend pas mal d'entraînement pour réussir à passer un aussi long bateau sous les ponts de Strasbourg. Et moi, je me fais trimballer et je dois avouer que depuis l'avant du bateau, la ville est encore plus belle. On voit les rues et les façades des bâtiments complètement autrement. J'ai adoré ça. Aujourd'hui, la flotte compte une dizaine de bateaux. Parce que oui, il y a du monde. Et pour gérer l'afflux des visiteurs, j'ai rencontré Lucie. Lucie, elle est agent de quai. Et elle m'explique que ce sont plusieurs centaines de personnes par heure qui montent et descendent des navettes en haute saison. Et le timing est super précis parce qu'un bateau part environ toutes les 30 minutes. Alors moi, pour montrer ma bonne volonté, j'ai tenté d'aider à amarrer le bateau. C'était une mauvaise idée. J'ai tiré la corde, mais dans le mauvais sens. Bref, le bateau ne bougeait absolument pas, mais ça a eu le mérite quand même de lancer un fou rire général. Bon, le capitaine m'a même dit que ça arrivait aussi aux marins. Bon, je me dis qu'à travers ça, je viens d'être officiellement adopté par la marine alsacienne. Youhou ! En tout cas, je réalise que derrière l'image romantique des bateaux qui défilent tranquillement le long de l'île, se cache surtout une organisation quasi aéronautique. Car finalement, Strasbourg, vu d'en haut, c'est sûr, c'est beau, mais vu d'en bas, depuis l'eau, c'est encore plus beau.
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2: Bonjour Olivier, vous nous racontez une expérience professionnelle aujourd'hui.
1: Vouille, linguistico-professionnelle. Méblette. Aujourd'hui, je vais vous raconter l'histoire d'une jeune kiné qui s'est installée à Saint-Thé, toute fraîche diplômée et persuadée que chez nous, tout le monde parlait comme dans les manuels de l'école de kiné. Le travail, pas de souci, elle en a d'abord, comme tous les kinés. Mais ce qu'elle n'avait pas prévu, c'était une aide pour les séances de traduction simultanée en gaga. Premier cas, un patient vient pour une rééducation à une prothèse de hanche. Il s'assied, soupire et déclare « Mon problème principal, c'est que j'arrive plus à m'acacasser. » « À vous quoi ?» qu'elle lui rebique, perplexe. « Ben, à me mettre à cacasser, on pardi. » Et là, notre kiné reste planté, croyant qu'il parlait d'un nouveau mouvement de yoga, alors qu'en fait, bien sûr, il voulait juste s'accroupir. Deuxième séance de la matinée, deuxième quiproquo. Une patiente entre en se tenant le dos et lui dit « Ma sciatique, elle m'a fait kiné !» La jeune praticienne la regarde, ébahie. « Ah, vous vous êtes découvert une vocation ?» Mais la patiente ne voulait pas dire kiné au sens de kinésithérapeute, mais bien kiné, Q-U-I-N-E-R, qui veut dire gémir, pleurer, couiner. La jeune femme s'imaginait qu'à peine arrivée, la patiente voulait lui faire de la concurrence. Troisième épisode, un monsieur arrive, pas très en forme, et déclare « J'ai du mal à me concentrer sur les exercices, j'ai le bas beau depuis quelques jours. » Et la kiné de rebiquer « Mais si vous avez le bas du corps qui est beau, c'est plutôt positif, non ?»« Mais non, kiné ma blette, avoir le bas beau, c'est ne pas avoir le moral. » Et pour finir, la palme de la consultation la plus confuse, une dame entre et lui dit « J'ai une consulte. » 5 minutes d'incompréhension plus tard, la jeune kiné découvre que « consulte » ici, ça veut dire « ordonnance ». La tatin, elle est allée la voir, la jeune kiné. Elle m'a dit qu'elle avait bien progressé, parce que, après 2 mois à Saint-Thé, la kiné lui a dit, allez, on s'acacasse doucement, tâchez moyen d'y aller doucement pour pas kiner. Moi, je suis été la voir, la kiné, pour lui remettre le diplôme du Gaga Lauréat.
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3: Enchanté.
4: Ah, vous inquiétez pas, j'ai un gros chien, mais il est très peureux.
3: D'accord. C'est quelle race ?
4: C'est un Beauceron.
3: Ah oui ?
4: Oui, c'est un gros morceau. Chien, oui.
3: Allez-y. On peut lui dire bonjour quand même ?
4: Oh, il a un peu mais je pense pas.
3: Comment s'appelle-t-il ?
4: Okis. Il a lui aussi, il a un prénom arménien.
3: Même le chien a un prénom arménien. C'est rigolo.
4: Asseyez-vous.
5: Claudine Katcha-Dourian, merci de nous accueillir chez vous. Vous êtes totalement imprégnée par l'histoire de vos grands-parents qui ont fui le génocide.
4: Oui, tout à fait. On a vécu à Marseille et j'ai vécu avec mes grands-parents. Donc je les ai vus et j'ai vu leur souffrance aussi. Ils sont arrivés à Marseille, on les a mis dans les quartiers nord. Et donc mon grand-père avait construit sa maison. Et je voyais ces gens qui ne parlaient pas français, bien sûr, puisqu'ils venaient d'arriver, qui étaient toujours malheureux et qui parlaient entre eux et qui étaient tristes et qui pleuraient. Je me disais, mais qu'est-ce qu'ils ont tous ces vieux à pleurer tout le temps comme ça? Et c'est vrai que quand on m'a expliqué, beaucoup plus tard, j'ai compris qu'il y avait eu un problème. Et je me suis effectivement imprégnée de ce génocide qui est devenu mon génocide, en fait, comme tous les Arméniens de la diaspora, je pense.
5: Ça vous a marqué? Vous étiez gamine?
4: Oui, j'étais gamine parce que j'étais à Marseille et dans les premières années, nous, gamins, on s'amusait, mais on les voyait quand même. Et il y avait le prêtre arménien qui venait régulièrement. On nous a pas expliqué, comme si on avait un peu honte de ce qui s'était passé. Un peu comme les Juifs, quand ils sont revenus des camps, ils voulaient pas en parler. Les grands-parents, notamment, qui l'avaient subi, ne voulaient pas en parler.
5: Comment s'appelaient vos grands-parents?
4: Alors, mon grand-père s'appelait Stéphane et ma grand-mère Vartoui.
5: Et donc, ils sont arrivés en France en quelle année?
4: Alors, ils sont partis en 1915, mais ils sont passés par Constantinople. Et ils ont atterri en Bulgarie. D'où là, j'ai eu 2 oncles qui sont nés en Bulgarie. Et comme j'avais de la famille qui était partie à New York, on leur a donné un peu d'argent pour qu'ils viennent en France. Ils sont arrivés en 23-24 en France, à Marseille, en fait.
5: Ils ont vécu donc plusieurs mois dans des camps, peut-être?
4: Oui, il y avait le camp Odo à Marseille. Et le camp Odo à Marseille, c'était le camp vraiment où on mettait les Arméniens. Et après, on leur a donné une terre à Marseille, dans les quartiers nord. Et là, mon grand-père a construit la maison.
5: Ils avaient donc un statut de réfugiés?
4: Oui, tout à fait. Ils sont passés par l'OFPRA. Mes grands-parents, ils n'ont jamais obtenu la nationalité française, même s'ils l'avaient demandé.
5: Il y a un titre de Charles Aznavour qui vous plaît particulièrement. Qu'est-ce que vous aimez dans ce titre?
4: C'est toute cette tristesse qui est décrite et que moi, je ressens à chaque fois que j'écoute cette chanson. Et c'est pour ça que tous les 24 avril, sur la place d'Arménie, on écoute cette chanson. Parce que je pense qu'elle est le reflet de ce qu'a vécu tout le peuple arménien en 1915, en fait.
5: Vous la connaissez? Vous connaissez les paroles?
4: Je la connais par cœur, mais je ne vais pas vous la chanter.
5: quelques mots?
4: Je vais vous laisser écouter la chanson, je préfère.

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1: Franchement, c'est mignon, Cormeilles. Si vous cherchez du typiquement normand, vous êtes au bon endroit. Et puis, on est à la campagne, tout en étant qu'à 20 minutes de la mer et à 15 km de Pont-l'Évêque. Cyril, lui, vous le trouverez en plein cœur du village, sur la place du Mont-Mirel. Il m'aurait plu son métier à Cyril, si j'avais pas eu de main gauche.
2: Trop bien ça. Comment ça va?
3: Ça va, oui, impeccable.
2: Tu viens de rentrer?
3: Eh ben à l'instant, on vient de rentrer de chantier.
2: T'étais dans une église?
3: Oui, on était dans une église à une vingtaine de kilomètres d'ici, à Saint-Pierre de Salerne.
1: Son métier, c'est de donner vie à la lumière.
3: Nous, la lumière, on la redonne dans les édifices et puis on la reprend, mais colorée, la lumière.
2: Mais tu fais pas que les églises?
3: Non, on fait les manoirs, on fait les particuliers, on fait tout plein d'édifices, que ça soit particulier ou monument historique.
1: Cyril, il est comme ton père, il est pas vitrier.
3: Non, je ne suis pas miroitier ni vitrier. Moi, je suis maître verrier, restaurateur, créateur de vitraux.
1: Je pensais qu'on disait vitrailliste.
3: Ah oui, vitrailliste. Vitrailliste, c'est pour ceux qui ont moins de 10 ans d'expérience.
1: Ah.
3: Voilà. Et au-dessus de 10 ans d'expérience, quand on a travaillé dans des monuments historiques et autres classés, eh bien, on devient maître verrier.
1: J'entends du monde à la cave.
3: En bas, ils sont en train de faire du montage au plomb. Donc, on les entend un peu taper avec des clous, des marteaux. Ouais. Et ils remontent des vitraux en plomb.
1: Bah oui, c'est du plomb entre les bouts de verre.
3: Après, il y en a d'autres qui peuvent utiliser une technique au Tiffany, mais c'est pas la technique traditionnelle. Nous, on fait la technique traditionnelle plomb, verre et étain, comme au Moyen-Âge.
2: Ah, le Tiffany, c'est la même technique que celle qu'on utilise pour les lampes qui portent le même nom?
3: Exactement, c'est ça. C'est la technique qui s'appelle Louis Comfort Tiffany, qui a fait les lampes aux États-Unis.
2: Ah, mais je croyais que c'était du plomb, moi.
3: Ah non, c'est du Tiffany.
2: D'où le nom de la lampe.
3: D'où le nom de la lampe, puisque c'est le nom du créateur, Louis Comfort Tiffany.
2: Je vais me coucher moins con ce soir.
1: Pour ça, il y a encore du boulot.
3: Et d'autres aussi, peut-être, du coup.
1: Il a pas l'air si vieux, à la louche.
3: À la louche, le mois prochain, 44.
2: Quand t'avais 15 ans, tu voulais être...
3: Un an après. Moi, j'ai commencé à l'âge de 16 ans mon métier, à l'apprendre, bien évidemment. Ouais. Et puis, je suis ressorti d'une école sur Paris à l'âge de 20 ans.
2: Et ça devient d'où, cette envie de travailler le verre, comme ça?
3: Eh ben, on parlait tout à l'heure, la lumière le matin. Bon, ouais. Ben, moi, c'était la lumière, tout simplement, qui se décolorait sur les murs par rapport à des vitraux avec le soleil qui passe à travers. Ça m'a tout de suite attiré et j'ai voulu savoir comment ça se passait. J'ai découvert une école, l'école de Paris, et je suis rentré dedans.
1: Le maître verrier, il travaille pas que le verre.
3: On travaille le bois, le métal, la pierre et le verre.
2: La pierre aussi?
3: Eh oui, quand là, on vient de sortir de chantier, on vient de taper dans la pierre pour retirer les vitraux. Et puis pour les reposer, bah, il faut savoir faire du mortier avec la pierre.
2: Donc tu casses et tu refais, quoi.
3: Exactement, on casse et on refait.
1: Si vous voulez un vitrail chez vous, il peut vous le faire?
3: On peut le faire. Par contre, nous, on a une chance assez extraordinaire et je touche du bois. On a à peu près un an et demi d'attente avant de pouvoir le réaliser.
1: Ah bah oui, mais non, j'en avais besoin pour ce week-end, moi.
3: Donc Fred, t'auras ton vitrail dans un an et demi, pas avant.
1: Il a fait des beaux chantiers, le copain.
3: Moi, celui qui me vient tout de suite en tête, c'est le Petit Palais à Paris, de refaire les quatre rosaces du Petit Palais à Paris.
1: Bon, il était pas tout seul, hein.
3: Je les ai restaurés avec des compagnons, mais j'étais dessus, j'étais chef de mon équipe à cette époque.
1: Pour voir le travail de Cyril, vous tapez ateliergouty.com avec un Y à Gouty.
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1: Parfois dès l'enfance, on connaît son destin. Lionel Terrain est à Grenoble le 25 juillet 1921. Sa famille, aisée, envisage pour lui un futur bourgeois, alors que lui n'a déjà que la montagne en tête. À 3 ans, il chausse les skis. À 5 ans, il cherche à escalader tout ce qu'il croise. Durant sa jeunesse, le grenoblois sèche régulièrement l'école pour aller crapahuter en montagne. Son déménagement à Chamonix pour accompagner son père malade ne va pas arranger les choses. À seulement 12 ans, il devient chef de cordée pour la première fois. Parallèlement, il se lance dans les sports de glisse et se taille en grandissant un petit palmarès, notamment en combiné descente slalom.
2: Ça c'est mes skis, ils ont fait deuxième à Grand-Montana, ces skis-là. Moi j'ai une pêche les gars. Wouh !
1: Nous sommes alors en 1941, la future légende de l'alpinisme rentre à la formation Jeunesse et Montagne, ancêtre de l'UCPA. En plus de vivre pleinement sa passion, c'est là qu'il va rencontrer l'un de ses futurs grands amis, Gaston Rébuffa. C'est une nouvelle conception de la montagne que Lionel Terrain découvre. Rébuffa, en avance sur son temps, anticipe déjà les ascensions de grands sommets. Pendant plusieurs années, les deux hommes alterneront expéditions en montagne et travaillent dans la ferme de Lionel. Leur coopération prendra une pause à la fin de la guerre. Lionel Terrain entre dans la résistance où il intègre la mythique compagnie Stéphane.
3: Et bonjour !
1: Un groupe spécialisé dans le combat en montagne, encadré par les meilleurs alpinistes du moment. Leurs actions durant le conflit deviendront d'ailleurs une référence dans le domaine de la guérilla.
4: C'est le genre de type qui boirait un bidon d'essence pour pouvoir pisser sur ton feu de camp.
1: Après la guerre, la libération pour Lionel Terrain, elle est autant politique que professionnelle. Il se lance définitivement et complètement dans l'alpinisme. Instructeur à l'école de haute montagne, moniteur de ski, puis guide de haute montagne, il aspire à protéger ce qu'il y a de plus important pour lui, sa liberté.
5: Belle activité, beau projet.
1: Il s'associe à cette époque à celui qu'il découvre lors d'une ascension et qui ne le lâchera plus, Louis Lachenal. Alliance de l'audace de Lachenal et de la réflexion de Terrain, le duo démarre une des plus grandes épopées de l'ascension des Alpes.
6: Je vais faire le maximum, je me lance, je suis prêt.
1: Cette cordée mythique enchaîne les performances et les records. La face nord des Grandes Jorasses, l'éperon nord des droites, la terrible face nord de Lager en Suisse qui leur prend seulement 2 jours.
7: Plus que quelques kilomètres et bientôt nous serons dans une bonne auberge.
1: Après ce dernier exploit, il est alors temps pour le duo de fusées alpines de se tourner vers un autre défi, direction l'Himalaya. Il participe à la seconde expédition pour tenter de monter au sommet de l'Annapurna, soit la première fois qu'un homme marcherait au-dessus de 8000 mètres. L'expédition est un succès. Si Herzog et Lachenal sont les seuls à atteindre le sommet, Lionel Terrain jouera un rôle considérable de soutien, notamment en portant son ami qui avait les pieds gelés pendant la descente du sommet. Les Français rentrent à Orly et sont accueillis en héros.
8: J'avais des papillons dans le ventre, c'est comme ça.
1: Pendant les 14 années qui suivront, Lionel Terrain continuera de réaliser des exploits. Que les sommets impossibles soient dans les Andes ou dans l'Himalaya, il laissera sa marque dans l'histoire de l'alpinisme.
9: Ce Lascar est une légende comme le grand Manitou.
1: Et quelle que soit l'altitude ou l'expérience, le danger est toujours là. Le 19 septembre 1965, dans le Vercors, Lionel Terrain chute avec un ami lors de l'ascension des arêtes du Gerbier. Leurs corps sont retrouvés quelques jours plus tard. Le monde de l'alpinisme se rendra à Chamonix, où le grenoblois sera inhumé pour lui rendre hommage. Lionel Terrain, l'un des plus grands alpinistes de l'histoire, est un Isérois, illustre Isérois.
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10: Les petits bonheurs, ce sont des rencontres au petit bonheur. Donc, au hasard, sans rendez-vous, sans se présenter, avec juste un tout petit et discret micro ici. Et en voici un de petit bonheur que je vous ai trouvé en Haute-Savoie, dans la commune de Rumilly, où pendant près d'une dizaine de minutes, j'ai suivi en voiture une monoplace qui circulait dans la ville. Alors maintenant qu'elle est arrêtée et que je m'en approche, je m'aperçois de mon erreur.
11: Bonjour.
10: Bonjour, c'est pas une monoplace, il y a 2 places quand même.
11: Oui.
10: Et c'est quoi cet engin ?
11: C'est une arrêt latome.
10: Je vais attendre qu'il enlève son casque parce que là, on comprend pas trop bien. Voilà.
11: C'est une arrêt latome.
10: Ça veut dire quoi ?
11: Arrêt latome, c'est un moteur... Enfin, une voiture entière anglaise, donc avec un moteur Honda compresseur, 310 chevaux, pour un poids total de 520 kg.
10: Quand je l'ai vu arriver tout à l'heure, parce que je vous ai croisé, vraiment, ça fait un petit moment là que je vous ai suivi, de loin, on a l'impression de voir arriver une monoplace.
11: Ouais, c'est atypique, ouais.
10: Ça, c'est autorisé à rouler ici, sur la voie publique ?
11: Il n'y en a que 27 en France homologués, sur route, et autrement, toutes les autres, elles sont sur piste.
10: Donc là, ça veut dire rouler avec un casque, obligatoire ?
11: Oui, c'est conseillé, parce que si vous avez un accrochage, un accident...
10: En même temps, quand on a une voiture comme ça, on n'a pas trop envie d'avoir un accrochage.
11: Ouais, faut faire attention avec ça sur la route. Il peut vite arriver des accidents.
10: Et alors là, c'était quoi, un petit tour pour le plaisir?
11: Ah non, c'était juste pour poser chez Anthony. Il doit faire un petit check sur la voiture.
10: C'est qui, Anthony? C'est un mécano?
11: Ouais, Anthony.
10: Et ça, c'est votre voiture?
11: Non, c'est la voiture à mon papa. Là, il est au travail et vu que j'ai un petit trou entre les cours, je l'ai ramené.
10: Ouais, ouais, puis ça doit plutôt faire plaisir de ramener cette voiture-là, surtout.
11: Ouais, c'est cool, ouais, c'est fun, ça fait plaisir.
10: Du coup, le papa, il roule beaucoup avec?
11: Ouais, il roule plutôt pas mal, ouais. On l'a eu il y a un petit peu moins de 2 ans et on a roulé sur piste, ça va plutôt pas mal, ouais.
10: Et ici, dans l'agglo, à Rumilly?
11: Pas trop, sur la route, on évite un petit peu de rouler.
10: Parce que là, je vous ai suivi 3-4 km, je sais pas, on était vers Moy là-haut, là. Oui. Et vous avez bien vu le regard de tout le monde, quoi. Tout le monde vous mate.
11: Ouais, c'est vrai que c'est pas tous les jours qu'on voit une voiture comme ça, donc c'est drôle.
10: Vous, c'est une passion, la voiture?
11: Bah, moi, à côté de ça, je fais du karting de compétition.
10: Et... Ah oui, les chiens font pas des chats, quoi.
11: Ouais, ouais, t'as le père, t'as le fils, ouais, on peut dire ça, ouais.
10: Vous avez quel âge?
11: J'ai 17 ans.
10: Bon, en général, les jeunes qui se lancent dans le kart et puis qui ont un petit peu des capacités, l'objectif, c'est pas le kart, c'est quoi derrière?
11: Après, peut-être monter les échelons, mais ça coûte très très cher, donc. Pour l'instant, je suis bien dans le kart.
10: Bon, papa, il a les moyens de s'acheter une belle voiture quand même.
11: Oui, mais bon, une saison de monoplace, c'est 3 fois le prix de cette voiture. Donc, puis j'ai 2 grandes sœurs, donc il faut que ce soit équitable.
10: En 17 ans, peut-être que vous commencez à avoir des perspectives professionnelles.
11: Oui, moi j'aimerais bien être horloger.
10: Ah oui, rien à voir, je m'attendais à un truc, voiture.
11: Ah non, du tout, c'est vraiment un loisir.
10: Et votre prénom?
11: Alexis.
10: C'est quoi le dernier petit bonheur d'Alexis?
11: Dernier petit bonheur, je sais pas, manger.
10: Conduire la voiture à papa, c'est pas un petit bonheur?
11: Si, c'est un grand bonheur, ça. C'est un grand bonheur. C'est pas pareil. Mais ouais, je suis fier que mon père me fasse confiance, quoi. C'est incroyable de pouvoir conduire ça à 17 ans, j'ai beaucoup de chance.
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1: Salut Thomas Brie.
2: Salut Quentin, bonjour à tous.
1: Ouvrons une nouvelle page de
2: c'est
1: ton livre.
2: Parti.
1: Les mille raisons.
2: La raison 616, la plaine du Var. Alors c'est un terme que l'on utilise pour désigner l'immense vallée creusée par le fleuve Var, juste avant qu'il ne se jette dans la Méditerranée. Et vous allez voir que ce fleuve est fascinant. En fait, il prend sa source au nord-ouest du département, à Estaing, à 1800 mètres d'altitude. Pour arriver jusqu'à la mer, il traverse une centaine de communes, dont 87 dans les Alpes-Maritimes.
1: Mais alors Tom, je ne pense pas être le seul à m'être posé la question. Pourquoi est-ce qu'on a un fleuve entre Saint-Laurent-du-Var et Nice qui porte le nom d'un département voisin?
2: Alors tout d'abord, on doit le nom de ce fleuve à l'astronome antique Ptolémée. L'ouvrage des hommes et un fleuve nous dit que ce cours d'eau est capricieux et qu'il peut vite sortir de son lit, pas comme moi le matin en tout cas. Alors c'est pour ça qu'il tire son nom du verbe latin var iare, qui veut dire changer.
1: Voilà, et pendant des siècles, le Var était en fait une frontière.
2: Et oui, ce fleuve était une barrière naturelle entre le royaume de France et le comté de Nice. Mais en 1790, lorsque l'on crée les départements français, on va assembler dans le sud-est de la France des villes comme Toulon, Grasse, Cannes et Saint-Laurent-du-Var. Mais Nice n'en fait pas partie. Et ce nouveau département, on va lui donner le nom du fleuve qui marque la limite du territoire national. Le Var.
1: Bon, jusque-là, ça a l'air logique, c'est normal.
2: Oui, mais sauf que lorsque Nice devient française, définitivement française en 1860, le comté est rattaché à l'arrondissement de Grasse pour former les Alpes-Maritimes. Le Var ne borde plus le département auquel il a donné son nom, ce qui en fait un cas unique en France.
1: Ah, et donc ce fleuve va rythmer quand même la vie des habitants locaux pendant des siècles?
2: Alors pas vraiment. Jusqu'au XVIIe siècle, la plaine du Var, c'était surtout un endroit où l'on promenait son troupeau. Et pendant très longtemps, si l'on voulait traverser le fleuve, eh bien on devait le faire à pied. En 1792, on construit le premier pont en bois, mais comme le fleuve est capricieux, les structures sont souvent endommagées.
1: Est-ce que le Var a souvent été en crue?
2: Et oui, au cours de son histoire, ce fleuve a débordé un bon nombre de fois. En 1857, une digue est emportée au niveau du vallon de Saint-Isidore. En 1930, le quartier Saint-Augustin et la promenade des Anglais sont sous l'eau. Et plus proche de nous, on se rappelle de la violente crue de 1994. L'aéroport de Nice et la préfecture des Alpes-Maritimes étaient complètement inondés. Cette crue, elle avait causé des dégâts estimés à 1 milliard de francs, soit 187 millions d'euros aujourd'hui.
1: Et on pense aujourd'hui aux dernières tempêtes aussi qui ont frappé le département.
2: Et oui, le Var et sa plaine sont donc des lieux que l'on doit aborder avec une grande humilité. Si pendant des siècles, personne ne construisait ici, c'est bien pour une raison. Alors gardons en tête que l'homme ne fait pas ce qu'il veut avec la nature, et ce fleuve capricieux, millénaire et parfois féroce nous le rappelle.
1: Et c'est aussi une bonne raison d'aimer la Côte d'Azur.
2: En plein dans le mille.
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3: Gérard, c'est quoi votre métier ?
4: Moi, mon métier, c'est conducteur de tram et conducteur de bus. Je fais les deux, je conduis les deux et c'est un vrai plaisir de conduire les deux.
3: Ouais.
4: Mais le tram, c'est vrai que j'ai ma préférence pour le tram. Quoi.
3: Alors là, je suis assis à votre place ?
4: Oui, vous avez de la chance parce que c'est faut être privilégié parce que c'est une zone où normalement il n'y a que moi qui ai le droit d'accès là-dedans.
3: Vous me dites ce qu'il y a autour de nous là ?
4: Plein de boutons, des gongs, c'est pour annoncer aux gens qu'on arrive ou qu'on repart pour attirer leur attention.
3: Oulala, ça il faut pas, on l'entend souvent
4: non,
3: ça.
4: Non, ça on évite, ça c'est oula, ça c'est quand il y a un danger qui s'approche pour éviter justement, pour faire partir les gens qui sont pas très attentifs.
3: Et vous avez toujours fait ça, conducteur de bus et de tram?
4: Ah non, je livrais du carburant pour une société sur Toulouse. Et ça, c'était beaucoup la région. Et le tram, ça a permis de découvrir Toulouse et les gens, les Toulousains. Et du coup, je me régale, je m'éclate.
3: Et oui, alors surtout que quand vous étiez petit, que faisait votre grand-père avec vous?
4: Oh, mon grand-père était sur Toulouse, il m'a adoré quand je venais. Il m'a mené voir les chauffeurs de bus, on montait dans un bus, il me faisait traverser Toulouse. On allait jusqu'à Matabio, on parcourait la ville. Et mon grand-père me disait, peut-être un jour tu seras chauffeur de bus. Et je pense que c'est resté un peu tout ça, ouais.
3: Gérard, on sent bien que vous avez un cœur gros comme ça. Parlez-moi de la relation que vous avez avec les passagers.
4: Ils nous connaissent, ils viennent frapper contre la vitre, ah ouais. Ils viennent nous voir et ils tapent.
3: Ah ouais.
4: Ils nous font un petit coucou. On fait partie de leur vie, on les accompagne.
3: Il y a un endroit devant lequel vous passez qui vous marque plus que notre, c'est Purpan. Dites-nous pourquoi.
4: Il y a l'hôpital des enfants, là, juste à côté. Il y a beaucoup de malades qui sortent, qui prennent l'air avec les beaux jours. Là, ils vont arriver les beaux jours. Ils sont sur les pelouses et ils sont fascinés par le tram. Donc, quand j'arrive, eh bien, j'abuse un peu plus du gong, du fameux gong. Et ça les attire. Ils sont contents, ils font de grands signes. Alors, après, je fais très attention parce qu'ils viendraient vers moi. Mais du coup, il faut éviter qu'ils galopent tous vers moi. Mais c'est un petit moment magique qui les sort un peu de leur quotidien difficile. Quoi.
3: Alors, vous faites quelle ligne?
4: C'est la ligne de tram qui va jusqu'au palais de justice. Et aussi, moi, je suis sur une ligne de bus. Je suis un chauffeur mixte. Donc, je peux faire les deux à la fois. Je peux faire du bus et du tram. Et la ligne du bus, c'est la ligne 70 qui passe dans Blagnac, dans tous les arrêts de Blagnac, Marly, tout ça.
3: Merci Gérard.
4: Avec plaisir, c'est une joie.

0: ses compositions, la chanson française rencontre les musiques électroniques et les délires pop.
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0: Oscar les vacances et MPL avec Les Puceaux. Extrait de l'album Ceci n'est pas mon corps.
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0: Un coup de cœur, ici de Romardèche.
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0: terminé la 12e saison de la Starac d'octobre 2024 à janvier 2025 et gagné devant près de 4 millions de téléspectateurs, Marine a tracé sa route et savouré le succès de son premier album, disque de platine, Cœur maladroit. 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Oui, une performance enregistrée il y a quelques jours au Louvre Lens. Rien que pour vous, les auditeurs d'ici.
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0: Salut à toutes, salut à tous et bienvenue dans Décibel. On est ensemble jusqu'à 21h, un jeudi soir un peu spécial donc, puisque Marine, qui est avec nous, va partager ce concert qu'elle a donné pour les auditeurs d'ici au Louvre Lens. Et puis, on écoutera donc des extraits de ce concert, on écoutera aussi des extraits de son album. Et puis, on a envie de savoir, évidemment, comment elle va, où elle va, à quelle vitesse elle y va. Bref, c'est parti, je pense à toute vitesse, avec Marine. Bienvenue Marine.
3: Merci.
0: Bonsoir. Bonsoir. Alors, ma première question, elle est basique, mais à la fois je vais t'expliquer pourquoi je te la pose. Comment ça va ?
3: Ça va.
0: Je te la pose parce qu'il y a un peu plus d'un an, on s'est rencontrés pour la première fois, je pense que tu t'en souviens absolument pas, et c'est ok. Parce que...
3: Si, je m'en souviens très bien.
0: Tu t'en souviens ? Ouais. Sortie de Starac, t'étais assise à cette place-là, oui. En face, à côté de toi, il y avait Ebony. Et parce que nous, on était la radio partenaire du programme, et donc évidemment, on recevait après la finale les deux finalistes, oui. La gagnante, et donc Ebony était là avec toi. Et alors, il y avait une espèce de tempête émotionnelle, médiatique, etc., qui était dingue. Et en fait, ça c'est mon côté daronne, je me suis fait du souci pour toi, je me suis dit, oh là là, ma petite star, comment ça va se passer ? Et là, je te vois aujourd'hui. Archi rayonnante.
3: Oui.
0: Donc,
3: j'allais dire moins fatiguée, pas forcément, mais ouais. À force, on s'habitue. Non, en fait, c'est.
0: Tu fais toujours pas de nuit complète.
3: Si, ça va, je dors très bien.
0: Bon.
3: C'est juste que, oui, c'est intense, forcément, parce que c'est un métier qui veut ça, mais en même temps, c'est le rêve, donc c'est trop bien. Ouais. C'est une bonne fatigue.
0: C'est vrai. Mais ce moment-là, qui était complètement zinzin, est-ce que tu te souviens, alors c'était il y a plus d'un an maintenant, et beaucoup d'eau a coulé sous les ponts, et beaucoup de disques d'or aussi, mais comment tu es sortie de cet état? Parce qu'en fait, c'est un état psychologique, physique, hyper étrange, de sortir d'une énorme émission de télé et de se dire, ok, maintenant c'est à moi de jouer, quoi.
3: Oui et non. En fait, il y a beaucoup de personnes qui me disent ça, qui me plaignent un peu entre guillemets, qui me disent ah mais ça devait être horrible, etc. Et pas tant.
0: Ah bon.
3: Je sais pas si c'est parce que c'est dans l'inconscient et je m'en suis pas rendu compte peut-être, mais en fait moi j'aime dire que j'ai attendu ça tellement longtemps de pouvoir partager avec les gens ma musique, d'être pas forcément connue mais en tout cas entendue pour ce que je fais. Que c'était un peu naturel, quoi. C'est comme si je vivais ça au jour le jour. Alors, je dis pas que tout était facile, mais je le vivais plutôt bien à ce moment-là, à part la fatigue et forcément la découverte de tout ce qui s'est passé en 4 mois, puisque nous, on n'avait pas trop de nouvelles de l'extérieur.
0: Et non, quand t'étais dans le programme télé, oui, bien sûr.
3: Ouais. Mais non, trop bien.
0: Bon.
3: Faut vivre ça comme... comme je l'ai vécu, je crois, assez normalement, c'était trop bien.
0: En tout cas, un peu plus d'un an plus tard, on peut le dire, oui, voilà, là, tout va bien. Ce soir, tu joues.

0: Unis de Paris.
1: Oui.
0: Ça, c'est magnifique. Et alors, cette idée géniale, donc, d'aller jouer dans un lieu pas comme les autres, le Louvre Lens. On va découvrir ce soir ce concert que tu nous as offert. Quand on te l'a proposé, en fait, au départ, c'était selon la météo, c'était soit le Louvre-Lens, soit en haut d'un terril.
2: Alors,
0: la météo du Nord a décidé que ce serait le musée.
2: Étonnamment.
0: Ouais.
2: Enfin, non, je savais qu'on pourrait jamais le faire en extérieur. Normalement, ça devait être entre deux terrils.
0: Ouais.
2: Et c'est super, c'est assez typique du Nord, c'est trop bien. C'est des montagnes de charbon, en fait. Et on m'a dit, s'il fait beau, dans ma tête, je me suis dit, bon. Ben, on va le faire à l'intérieur. Hein,
0: c'est rare. Aucune illusion sur la météo.
2: C'est rare qu'il fasse beau, quoi, dans le Nord. Quoique, c'était un moment où il faisait plutôt beau. Mais du coup, on l'a fait dans le Louvre-Lens, qui est un lieu que j'ai toujours voulu visiter, mais j'ai jamais eu l'occasion de le faire.
0: Et donc là, la première fois que tu y entrais, ouais, c'était pour jouer.
2: Bon, du coup, j'ai pas pu visiter le musée réellement, mais l'endroit où on l'a fait, c'était très beau.
0: Ouais. T'as déjà, là, depuis un petit peu plus d'un an, joué dans des lieux atypiques.
2: Je crois pas, je voudrais pas dire de bêtises en même temps. Atypique, non, pas plus que ça.
0: Ouais. Par exemple, il y a un festival très drôle qui s'appelle Rock the Piste. Tu joues en haut des pistes de ski.
2: Ah, c'est trop bien.
0: Ça, c'est drôle.
2: Okay.
0: Tu vois, il peut y avoir comme ça des trucs.
2: Non, je crois pas. Je crois qu'il n'y a jamais eu d'endroit vraiment atypique.
0: Mais le musée, en tout cas, ça te faisait pas peur. C'était plutôt rigolo.
2: Moi, je suis toujours un peu stressée avant chaque fois où je dois chanter, mais non, je trouvais ça cool, ça change, c'était vachement beau, tout était vitré, enfin, on pouvait voir l'extérieur, c'était très lumineux. Et non, je crois la chose la plus atypique que j'ai faite, peut-être, c'est dans un bus.
0: Ah bah c'est pas mal, dit.
2: Mais parce que c'est avec Clinique, la marque de laquelle je suis ambassadrice maintenant, c'est une marque de cosmétiques, de beauté, etc. Et du coup, pour le lancement de cette collaboration, je suis allée dans le Glow Bus, c'est genre un bus qui est aménagé, il y avait des produits, et j'ai fait un petit showcase de quelques titres.
0: C'était sympa. C'est pas mal. Bon, après le bus, le musée, les amis, on va démarrer, vous avez envie d'entendre les premiers titres de Marine au Louvre Lens. On va commencer avec la chanson-titre de ton album, Cœur maladroit.

0: Escroc enregistré au Louvre Lens, ici part en live avec Marine. Marine et les auditeurs d'ici qui étaient ravis, avec une soixantaine de privilégiés qui étaient là. Mais voilà, ce soir on partage avec tout le monde ces chansons. Marine, j'avais envie de te parler de ta tournée parce que c'est quand même dingue. Je pense que tu as fait tous les formats de concerts qui existent depuis qu'on te connaît.
1: Ah, je sais pas.
0: Bah écoute, on t'a vu.
1: Oui, il y a eu la télé.
0: Voilà, on t'a vu à la télé devant des millions de personnes. Après, on t'a vu dans les Zéniths. T'as fait aussi la tournée des clubs en 2026, mais aussi les Zéniths.
1: Les théâtres.
0: À nouveau, ouais, les théâtres. Là, tu joues voilà devant une soixantaine de personnes,
1: oui,
0: tout dans un musée. T'as goûté à tous ces, oui, formats de concerts finalement assez rapidement. Est-ce qu'il y en a un qui a ta préférence?
1: En fait, c'est assez différent parce qu'on peut se dire qu'une soixantaine de personnes, ça va être plus intimiste, donc plus facile pour communiquer avec les gens, pour, oui, prendre plus de temps pour leur parler. Et en même temps, ça peut être plus difficile de les regarder dans les yeux. C'est parfois plus intimidant.
0: Oui, parce que tu les vois directement. Si quelqu'un, oui, genre tous, tu t'en rends compte.
1: C'est vrai.
0: Dans un zénith.
1: Non. Alors qu'un zénith qui va être, je sais pas, rempli à 5000 personnes, il y a ce côté trop bien parce que d'entendre autant de gens chanter, crier, danser, c'est super. En même temps, c'est moins intimiste, même si j'essaye de garder un show qui, de toute façon, me fait interagir avec eux. Mais c'est aussi moins intimidant parce que je peux pas les regarder un par un dans les yeux. Je sais pas, il y a des avantages et des inconvénients à tous les formats. Je crois que c'est quand même sympa, les zéniths.
0: Hein. C'est pas mal, hein.
1: Les théâtres, c'est beau aussi.
0: Ouais.
1: Franchement, c'est dur. Et parfois, avec une vingtaine de personnes, une soixantaine, comme ici, c'est aussi bien de pouvoir être au plus proche, de pouvoir avoir une relation privilégiée. Franchement, j'aime tout, en fait.
0: Ça, c'est merveilleux. Les artistes qui montent sur les scènes, alors notamment des zéniths, des festivals aussi, parlent d'un truc assez physique, je voulais savoir si tu le ressentais aussi. Il parle d'un souffle. En fait, quand tu montes sur scène, les 5 premières secondes, tu sens le souffle de la foule.
1: Ouais.
0: Et ça procure, paraît-il, des sensations incroyables dans le corps. Est-ce que tu confirmes?
1: Oui, mais je crois que c'est même avant.
0: Ah ouais.
1: Parce que parfois, je suis pas encore sur scène, je suis derrière le rideau, ou je suis même encore dans les loges, et je les entends applaudir, ou crier, ou même parfois taper des pieds, ouais, l'impression que c'est en train de trembler, et je me dis, ok. C'est aussi comme ça qu'on jauge un peu s'ils sont plus ou moins chauds, même si j'ai de la chance, ils le sont toujours. Mais... et puis oui, après, quand on entre, et que d'un seul coup, bah, déjà, on voit tout le monde, et qu'on les entend crier, il y a quelque chose, ouais, c'est pas réellement du vent, mais ouais, c'est vrai qu'il y a une sensation assez impressionnante, et super.
0: Tu te souviens la première fois que t'es montée sur scène?
1: De
0: ta vie?
1: De ma vie? Ben... Oui. Après, moi, mes toutes premières scènes, c'était pas forcément au chant, c'était au piano.
0: Ouais.
1: Parce que j'ai commencé le piano quand j'avais 6 ans et je jouais beaucoup de classiques. Et donc, chaque année, il y avait des... On appelait ça des auditions de fin d'année. Enfin, c'était comme une fête de fin d'année où chaque élève jouait de son instrument un morceau. Et je jouais du piano d'abord devant les gens. C'était toujours un stress parce que j'avais peur de faire une fausse note ou que mon doigt tape à côté. Ça n'a pas changé, d'ailleurs.
0: Parce qu'il y a les parents, il y a les profs de piano aussi.
1: Il y a tout le monde,
0: là,
1: et ouais, c'est que des familles. Mais
0: ouais, ouais,
1: c'était
0: ma
1: première scène vraiment au piano. Puis après, j'ai chanté la première fois. Il me semble que c'était dans une église. Et puis après, oui, il y a eu The Voice Kids, il y a eu la Starac, il y a eu quelques scènes, quelques concours régionaux, locaux. Ici et là, mais le mieux, c'était vraiment... Bah, c'est ce que je vis actuellement, quoi.
0: Bien sûr. Mais je me demandais si ton rapport avec la scène, il avait déjà évolué.
1: Ah ouais, complètement.
0: Ah ouais, c'est vrai?
1: Moi, si je dois dire la vérité, la scène, avant, c'était pas un endroit sur lequel je me sentais bien.
0: Ah ouais?
1: Parce que je pense qu'il y a une question de légitimité, d'estime de soi, de confiance, etc. Mais en fait, j'avais aucune aisance. Je bougeais pas. J'avais la tête en bas, j'étais figée, j'avais la main devant le ventre. Enfin, c'était vraiment... On aurait dit que j'étais pas faite pour ça, quoi. Moi, je préférais le studio et les moments de création.
0: Oui.
1: Et puis, en fait, au fur et à mesure, je sais pas, ça a évolué avec peut-être l'amour des gens, la prise de confiance, le fait que maintenant, j'écrive mes propres chansons et que donc, je puisse plus les ressentir. Et maintenant, c'est complètement différent. Je dirais pas que je fais le show à 100% comme, je sais pas, Beyoncé, mais... mais il y a quelque chose où maintenant, je me sens bien et même mieux que n'importe où ailleurs.
0: Ah, donc c'est devenu ton lieu préféré.
1: C'est complètement changé, ouais. On est passé de pas du tout à l'aise à c'est trop bien. Enfin, oui, c'est pas encore, il faut que j'apprivoise encore le public et la scène, je suis pas encore arrivée, mais ça va être de mieux en mieux en tout cas.
0: Tu dis que tu fais ce que tu peux pour que ces concerts, ces gros concerts dans les zéniths soient le plus intimes possible,
1: oui,
0: notamment en gardant un dialogue avec la foule. Comment tu le travailles? Ça, t'es toute seule ou bien, bah, comme le reste, ça peut se travailler en équipe?
1: J'imagine que ça peut se travailler en équipe, mais là, j'ai voulu le faire seul parce que c'est même pas tant travaillé que ça. Alors, bien sûr, je sais ce que je veux raconter, oui. à quel moment, etc. Mais j'aime que ce soit une interaction spontanée, être à l'écoute d'eux, parfois répondre à leurs questions ou parler avec eux. C'est plutôt improviser, même si j'ai des choses à raconter, j'ai envie de leur raconter. Mais le tout, c'est que ça reste naturel, quoi, et qu'on puisse s'amuser aussi.
2: Évidemment. Alors, Marine sur scène, c'est les festivals cet été. Je vous donnerai les dates tout à l'heure également de sa tournée de Zénith. Mais pour le moment, on va écouter un extrait de l'album Cœur maladroit, je le disais, disque de platine, bravo. C'est une chanson qui s'appelle Dalida.
1: Oui.
2: Ouais. C'est une de tes préférées. Dalida, la chanteuse.
1: Ouais. La chanteuse ou le
2: oui,
1: titre
2: oui. Les deux. Mais je me demandais Dalida si c'était une de tes chanteuses préférées.
1: Ben, c'est plus celle de ma grand-mère que de moi, mais bien sûr, j'adore ses chansons.
2: Ouais.
1: Et le titre, c'est un peu tous un de mes préférés, en fait. C'est dur de choisir, ils sont tous différents.
2: On va pas faire ça, alors on va pas demander à Marine de choisir ses petits préférés dans son premier album, mais on va écouter Dalida, donc tirée de Cœur maladroit.

0: moi, c'est une de mes préférées sur le premier album de Marine, la chanson Dalida, à l'instant, dans Décibels. Et Marine, qui est avec nous, merci de passer la soirée ensemble.
1: Et plaisir. Merci à vous de m'accueillir.
0: Alors, je le disais, ce soir, c'est le Zénith de Paris, suivi de la Cité Internationale de Lyon. Ça sera dimanche soir, et puis la semaine prochaine, Zénith de Lille, Arena.
1: Oui.
0: Alors là, est-ce que ça a une saveur particulière de jouer dans sa région ?
1: Oui, c'est vrai. Mais déjà, pour n'importe quel artiste, je crois que... Enfin, j'entends beaucoup d'artistes dire que c'est un public chaud, dans tous les cas, le public du Nord.
0: Oui.
1: Et moi, comme c'est en plus l'endroit d'où je viens, oui, c'est encore mieux.
0: Surtout qu'en plus, toi, tu le revendiques, le côté nordiste. Il y a des artistes qu'on ne parle pas forcément.
1: Oui, bah, après, j'ai pas trop le choix, ça s'entend, quoi. Donc, vraiment, même si je ne voulais pas le revendiquer, les gens le devineraient, je pense. Mais ouais, non, j'ai pas de honte. Comme je dis souvent, le seul défaut pour moi, c'est la météo. Oui. Si on avait la même région, mais au soleil, ce serait mieux. Mais non, bien sûr, bah, c'est mes origines. Donc,
0: Marine présidente, elle va retourner la carte de France.
1: Peut-être, mais ce serait plus le nord, du coup. Donc,
0: C'est ça. Peut-être ça changerait tout. Les concerts également, le 13 juin, dans l'immense galaxie de Amnéville, suivi de toute une tournée de festivals d'été, notamment les Nuits d'Istre, Sion sous les étoiles, les Franco de Spa en Belgique. Trop sympa, ce festival. Et puis, après, on arrive au mois d'octobre et rebelote, jolie tournée. À partir du 2 octobre, Niort, Châteauroux, Longjumeau, Blanc-Mesnil, le théâtre de Hier, encore des Belges, Théâtre Royal de Mons. Il y a une petite histoire qui est en train de se créer avec la Belgique, on dirait. Hein.
1: Oui, je les considère toujours un peu comme des gens du Nord aussi, quoi. C'est juste à côté de chez moi.
0: Bah oui, évidemment. Et puis ensuite, ça continue donc en novembre avec Laval, Quimper, en décembre, Aurillac ou encore le summum de Grenoble. Et il y a comme ça une alternance de grandes salles, les Zénith de Paris qui sera en mars 2027 cette fois-ci.
1: Oui.
0: Bref, il y a un carnet de balles rempli sur plus d'un an. Est-ce que ça donne un peu le vertige de se dire « Ah, mais je sais parfaitement où je serai dans un an, en fait, c'est déjà booké. »
1: Non, je trouve ça super de se dire que ça va continuer et que je vais encore avoir plein d'occasions de rencontrer les gens, de faire de ma musique, de jouer, de chanter. C'est trop cool, au contraire, moi je préfère quand il se passe plein de choses que quand il se passe rien, quoi.
0: Et là, il s'en passe plein des choses. Revenons quelques jours en arrière au Louvre Lens, ce concert ici live. Marine était là, vous vous en doutez, Pascal Todd d'Issinor également, et il a passé son micro à plein de gens sympas dans le public, et il est tombé sur Rose.
2: J'ai Rose de Saint-Nicolas-les-Arras, ça vous parle ? Ah, c'est chez vous ça ?
1: Moi, oui.
3: Bonjour Marine.
1: Bonjour.
3: Alors nous, on a la chance avec ma mère de te voir pour la deuxième fois aujourd'hui. La première fois qu'on t'a vu, c'était il y a 10 ans à Saint-Nicolas, quand t'étais venue chanter...
1: Oui, pour la fête de la musique ou je ne sais plus.
3: C'est ça. Et c'est d'ailleurs là qu'on avait eu ton tout premier album que t'avais sorti.
1: Oh my God. Vite cacher ça, il faut que personne en ait connaissance.
2: On savait pas ça. Ça, on savait pas.
1: Ah si, si. Ben, ouais, je peux raconter. Hein, mais
3: Et aujourd'hui, je voulais te demander ce que tu voulais dire à la Marine qui avait enregistré cet album à l'époque.
1: C'est trop drôle. Bah, en fait, du coup, comme tout le monde sait, quand j'ai commencé à faire un peu de musique, mon père, il a dans ma chambre cassé 2-3 murs ou même rajouté des murs, je sais pas trop. Il a créé une genre de mini cabine de studio. Je crois que le micro, il tient sur une barre de douche et tout. C'est vraiment un truc. Bah c'est bien, mais c'est basique, quoi. Et en fait, on s'est dit, bah tiens, je commençais à faire un petit peu des concours. Il y a eu The Voice Kids. Après, j'ai fait quelques concours régionaux. Bah tiens, si les gens ça les intéresse, tu pourrais faire des reprises. Et donc j'avais fait un petit disque comme ça. Je crois qu'il y a quelques reprises. Je sais pas combien, 6 reprises. Et en fait, bon bah j'avais 14 ans, donc c'est j'aimerais bien le réentendre par curiosité.
2: Je connaissais pas.
1: Et en fait, à chaque fois que je faisais une scène, genre soit un concours, soit une scène comme ça, la fête de la musique, bah on en ramenait quelques-uns et je crois qu'on les vendait en plus, mais pas cher, hein, 4 euros. Non, c'est combien ? 5 euros.
2: Ah bah oui.
1: Le business. C'est avec mon père qu'on a fait ça, des petites musiques comme ça. Et c'est bon, c'était que des reprises parce que j'écrivais pas encore à l'époque. Et après, j'ai écrit ma faute, mais elle est pas dedans. Hein, je crois que c'est bien après.
0: Tellement jeune et déjà tellement d'histoires.
1: Ça a pas de sens. Ça me fait trop rire. Je l'avais oublié. Enfin, non, je l'avais pas oublié. Mais oui, c'est vrai que quand j'ai commencé à faire de la musique un peu plus sérieusement, on va dire, et que mon père m'a créé cette petite cabine dans ma chambre, je faisais que des reprises encore à l'époque. Et beaucoup de gens me demandaient d'en avoir une trace, en fait. Quand ils venaient me voir sur des fêtes de la musique comme ça, sur des petites scènes que je faisais vraiment locales. Et donc, on a enregistré ça dans ma cabine, 6 reprises. je sais plus trop ce qu'il y avait.
0: Est-ce peut-être que tu l'as récupéré, le disque que Rose a apporté?
1: Elle me l'a fait voir. J'avais déjà un autographe à l'époque, mais mytho.
0: Le toi de 14 ans avait signé le disque.
1: J'ai signé mon nom de famille avec un D, je sais pas quoi. Et en fait, il y a 6 reprises dessus qui sont donc enregistrées dans ma cabine avec ma voix de 14 ans. Je les ai pas réentendues, mais j'espère que personne n'aura jamais cet album, enfin ce topé de reprise les mains.
0: Ça va devenir
1: drôle,
0: un truc de
1: collectionneur. Et oui, on le vendait genre 5 €. Franchement, on en a vendu pas mal, peut-être 1 000.
0: Tu vas recroiser des gens qui l'auront à la main.
1: Je sais pas, mais oui, les gens demandaient ça parce que c'était pas une période où j'avais forcément les réseaux, où je postais sur les réseaux, etc. Et avec mon père, on s'était, c'est vrai, déterminé à graver un CD en plusieurs exemplaires et on l'avait vendu.
0: Et quand le vrai CD arrive, celui de ton premier album, Cœur maladroit, alors évidemment, j'imagine qu'à l'intérieur de toi, la toi de 14 ans est en furie de joie, etc. Est-ce que c'est comme tu l'imaginais?
1: Mais en fait, j'imaginais rien. C'est ça le problème. J'aime souvent dire que pour moi, c'était tellement impossible et ça n'allait jamais arriver que je me suis jamais posé la question de comment c'est. Enfin, si on a tous un peu des pensées, des clichés, des grandes idées sur comment est le milieu d'artiste, le milieu de star, comment ça se passe, etc. J'en avais comme tout le monde, mais en fait, c'est pas si dingue. On vit comme tout le monde. Enfin, c'est trop bien, mais je veux dire, il n'y a pas de truc de fou. C'est pas si rock, en tout cas pas pour moi. Voilà, j'aime souvent dire que quand je finis un concert avec mes musiciens, on va dans le tourbus, on boit une tisane nuit tranquille et on va se coucher. En fait, c'est
0: c'est très calme.
1: Là, après, je vais rentrer chez moi. Je sais pas, je vais ranger, faire ma vaisselle. Malheureusement ou heureusement, je sais pas. Ça fait peut-être pas star, mais en fait. Je suis quelqu'un de normal, quoi, qui a de la chance de faire sa musique et de la partager avec les gens. Mais après, quand je rentre chez moi, je suis pas exceptionnelle.
0: Ouais, et puis je pense aussi que il y a ce rapport avec le public qui est tellement proche que de toute façon, même si tu avais des envies de diva, tu pourrais pas parce que écoutez ce qui se passe quand Marine et les auditeurs d'ici se lâchent un petit peu.

0: Et ça s'applaudit, ça.
1: Ah oui, oui, à quel beau moment.
2: Oui, toujours, quand je viens dans le Nord, ça part. Je sais pas comment, est-ce que c'est quelqu'un qui le lance, est-ce que c'est moi qui en parle, on finit toujours par revenir au coron.
1: C'est ça, la base. Des gens bien, du coup, on va l'écouter maintenant. En live au Louvre-Lens. Tu veux me dire quelques mots de cette chanson avant qu'on l'écoute ? Imagine quelqu'un l'a jamais entendue.
2: C'était une envie que j'avais de parler de ma région. Forcément, le Nord, c'est de là d'où je viens. Et des gens, et de l'ambiance, et des images, et des origines. Ouais, c'était important pour moi d'en parler, d'en faire une sorte d'hymne, et de jouer aussi un peu sur les clichés qu'on peut entendre souvent, quoi.
1: Marine est dans Décibels, qui part en live.

0: part en live au Louvre Lens. Merci aux moyens techniques de Ici Nord et merci à Marine d'être notre invitée
1: merci.
0: Ce soir. Merci. Oh là là, quel beau concert. On n'a pas fini de l'écouter, on n'a pas non plus fini de discuter avec Marine. On va parler de ses nombreuses collaborations, de ses dossiers sur le feu. Et puis on lui a réservé un petit blind test aussi à venir sur les chanteurs du Nord, évidemment. À tout de suite.
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0: Alors il s'est passé un truc génial, c'est que j'ai prononcé le mot blind test, et là Marine, j'ai vu, c'est pas un sourire, j'ai vu un énorme sourire et l'œil du tigre.
1: Ça fait partie des mots qu'il faut pas prononcer, c'est comme quand tu dis le mot promener à ton chien et qu'il se réveille d'un coup.
0: J'ai dit blind test. Non mais vraiment, t'as l'œil qui est parti quoi.
1: Je suis pas forcément quelqu'un de compétiteur, j'ai envie d'écraser personne, etc. Mais le blind test c'est autre chose.
0: Je sais mais tu t'as... Ça se voit.
1: Il y a le blind test
0: yeux.
1: Et il y a le reste. En fait, je sais pas. J'avais une application quand j'étais plus jeune sur mon portable qui s'appelait Waza Sound et en fait c'était le principe, c'était un blind test. On était confrontés à des joueurs du monde entier en ligne et ils buzzaient. Mais je te jure, il y en a qui buzzaient en 0,1 seconde parce qu'en fait, ils entendent ne serait-ce qu'une note, ils buzzent, ensuite ils réfléchissent et ils sortent parfois au hasard, parfois non, et long. Et en fait, ça m'a forgé, ça m'a entraîné. Et puis, bah, forcément, j'écoute énormément de musique et donc je suis assez forte normalement au blind test. Mon année de prédilection est en 2015.
0: Ok. Alors, je te cache pas que mon année de naissance est en 1980. J'ai pas mis beaucoup de 2015.
1: C'est okay.
0: J'espère que ça va aller, Marine.
1: Non, mais normalement, ça va. Mais après, là, je fais la maline et ça se trouve, je vais perdre.
0: On va voir. Mais non, mais en tout cas, ça me fait plaisir de voir que tu prends avec...
1: Ah, mais j'adore.
0: Voilà, avec envie, ce blind test.
1: J'adore le blind test.
0: Ok, blind test des artistes du Nord. On commence. Marine, qui veut buzzer en une seconde.
1: Je suis concentrée. Pas les corons, mais ça, c'était facile.
0: Voilà, les corons, direct. Une seconde.
1: Pierre Bachelet.
0: Très bien, Pierre Bachelet.
5: Au Nord, c'était les...
0: Point pour Marine. On reste dans le Nord.
1: Non, c'est le seul que j'aurais, je pense.
0: Mais non. Allez, on continue. Deuxième extrait.
1: Je vais voir quand ça va commencer.
0: Ah, c'est Louane. C'est Louane, bravo.
1: Oui, la pluie. J'avais pas l'intro.
0: C'est pour le moment un sans faute. Alors après Pierre Bachelet et Louane, là c'est un classique.
1: Je donne tout.
0: Un méga classique. Une artiste que tout le Nord aime de tout son cœur. Ah, c'est un peu ancien, comme tu peux l'entendre. Tu vas entendre sa voix. C'est une chanteuse.
1: Ah mince.
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1: Non, je l'ai pas.
0: Son prénom c'est Lynn. Lynn Renaud.
1: Ah ouais.
0: Il y a quelques décennies hein.
1: Ah wow. Non mais évidemment, je connais très bien Lynn Renaud, évidemment, mais je la connaissais plus en tant qu'actrice que chanteuse pour le coup. Je crois que j'ignorais même
0: cette chanson là, Ma cabane au Canada.
1: Ok. Oh,
0: c'est trop joli. Alors là, c'était une découverte pour moi. Je ne savais pas qu'il était nordiste, ce garçon.
1: D'accord.
0: Si je te mets dans l'univers du Club Dorothée, tout ça, t'étais pas née, mais tu... Ouais, c'est, je suis trop vieille pour jouer au blind test avec Marine.
1: Non, mais ça va pas du tout, là. Ce blind test, c'est pas top. Bon, c'est pas grave. Je vais essayer.
0: Allez.
1: Ne me donnez pas d'indice.
0: Ok, promis.
1: Mais c'est qui, ça? C'est Jérôme?
0: Ah, ça pourrait. Tu sais quoi? Il a la même voix, c'est Bernard Minet.
1: Mais j'en peux plus.
0: Attends, on va revenir. On va revenir au 21e siècle.
1: Ça, c'est abusé.
0: Bah, je sais, c'est gonflé parce que...
1: J'ai un prénom pif qui datait un peu.
0: J'étais enfant quand c'est sorti. Et donc Bernard Minet est nordiste pour celles et ceux qui ne savaient pas, comme moi. Bah voilà. Là, c'est plus récent.
1: Ah, c'était Brioze, j'adore ce groupe.

0: Keep the Youth.
1: Ça d'ailleurs, ils sont de retour et en tournée.
2: Ils sont de Lille, ouais, c'est vrai. Matt Bastard, c'est le chanteur.
1: Ouais. Et tu sais tout.
2: Oui,
1: le nom du groupe, le nom du chanteur, le nom de la chanson.
2: Le nom du bassiste, carrément. Mais enfin, à l'époque, ça a beaucoup changé entre deux.
1: Oui, c'est vrai.
2: Maintenant, il y a des nouveaux musiciens, mais Matt Bastard, c'est toujours le chanteur. Ouais, c'est un des premiers groupes que j'ai écouté. J'écoutais beaucoup tous leurs albums quand j'étais plus jeune, autour de 15 ans, je crois.
1: Ouais.
2: Et je les ai vus au Men's Square Festival à Arras. C'était trop bien. Ouais,
1: ils
2: j'adore.
1: Sont trop forts. Alors, Pierre Bachelet, Louane et Skip the Youth, ça nous fait trois beaux points, Marine. Est-ce que tu veux tenter le banco?
2: Ça veut dire quoi?
1: Ça veut dire un dernier extrait. Si tu l'as, c'est comme si tu avais eu tout bon.
2: Ok, allez. Et si je ne l'ai pas, c'est comme si je perdais.
1: Si tu ne l'as pas, je dirais qu'il y a eu un problème technique. Tu sais comment on est avec les stars. On y va.
2: Oh non, c'est quoi ça? Attendez.
1: Oui, attends, on te laisse la voix quand même.
2: Non, mais je sais tout de suite si je vais la voir ou pas. Parce que si je le reconnais, c'est dès le

0: je l'aurais pas.
1: C'est Enrico Macias. Non, fait pas le Super Banco alors. On l'enlève. On l'enlève le Super Banco.
0: Non, c'est trop vieux. Désolé. Hein.
1: Bah non, mais t'inquiète pas.
0: Mais on va croire que j'ai aucune culture, mais c'est faux. Non, ok.
1: Mais non, mais attends, mais c'est intéressant aussi de se dire quel genre de musique t'écoutes.
0: Ben de tout, pourtant. En fait, j'ai une formation classique à la base, donc j'ai quand même commencé par ça.
1: Beaucoup de piano, de musique classique.
0: Ouais, après j'ai écouté de tout, de la musique américaine, francophone, du rap, du rock.
1: Oui, Skip the Use, pour le coup, c'était, c'est même, ouais, ça flirte avec le punk.
0: Et bon. Voilà, je sais pas. Mais il y a quelques petits trucs que j'ai pas, quoi.
1: Et ben voilà, moi je vais faire une cassette à Marine, qui n'a pas de Walkman de vieille personne, mais j'en ai deux, je vais lui en prêter un. Et je ferai une cassette avec Lynn Renaud et Enrico Macias. Ne vous moquez pas de moi à la maison. Vous savez, mes marottes pour les artistes qui ont plus de 80 ans.
0: Je connais.
1: C'est comme ça, Marine.
0: Mais il y a Lucky Love qui vient du Nord aussi.
1: Oui, j'aime beaucoup.
0: Camille Lou.
1: Ouais,
0: mais
1: exact.
0: Mais elle fait les deux.
1: Chanteuse et actrice.
0: Ouais. Danny Boone, bon, voilà.
1: Il a chanté dans La Reine des Neiges.
0: Fait, la voix française de Olaf, c'est Danny Boone.
1: Et donc, il chante les chansons d'Olaf.
0: Il chante, il parle, et ça lui va trop bien. J'adore ce personnage.
1: Une fille ordinaire, on va l'écouter en version live, enregistrée au Louvre Lens. C'est notre Marine qui est avec nous jusqu'à 21h sur votre radio, ici.

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1: Merci. Merci.

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1: Ma faute, ici live. Marine a enregistré cette version il y a quelques jours devant une soixantaine d'auditrices et d'auditeurs au Louvre Lens. Voilà pour ici. Elle est particulière, cette chanson, c'est ton premier tube. Hein.
2: C'est mon premier titre tout court.
1: Oui, oui. C'est aussi ton premier tube,
2: c'est
1: la
2: vrai,
1: chanson
2: c'est
1: que.
2: Tube, c'est marrant de dire ça.
1: Oui. T'entretiens quel rapport avec cette chanson-là? Alors, je sais, tout à l'heure, tu m'as dit, tu ne veux pas choisir de chanson préférée sur ton premier
2: album.
1: Non, bah
2: oui,
1: mais,
2: ben forcément.
1: Mais celle-ci.
2: Forcément, c'est différent parce que, comme tu dis, c'est le premier que j'ai écrit vraiment et composé seul dans ma chambre. À la base, je pensais pas que ça allait plaire. C'était, je l'ai sorti en version un peu maquette, faite maison pour mes amis, pour mes proches parce qu'ils l'aimaient bien. Mais on peut jamais savoir le potentiel vraiment. Et après, les gens l'ont découvert pendant l'aventure Star Academy et en ont fait ce qu'elle est aujourd'hui. Donc, c'est assez dingue.
1: Et c'est ton acte de naissance d'autrice et de compositrice. Tu chantais avant cette chanson, tu as chanté après.
2: Oui.
1: Mais c'est à partir de là que tu écris.
2: Ouais.
1: Donc,
2: c'est vrai, ça a débloqué ça.
1: Ben oui. Et puis alors, là, par contre, on n'est plus bloqué du tout. tu écris, on me dit, en permanence, en fait. Et pas forcément toute seule. Ça, c'est intéressant. Tu as collaboré avec Eddy de Préto, tu en as déjà parlé. Écrire avec quelqu'un d'autre. Est-ce que tu peux m'expliquer l'expérience que c'est pour toi?
2: C'est super, j'imagine que c'est un défi à la fois parce qu'il faut s'ouvrir. Moi j'aime bien raconter que des choses vraies. Je veux pas être dans un point de vue fictif. Enfin, j'aime raconter des choses que j'ai vécues qui sont vraies, je les ressens mieux. Donc il faut accepter de se livrer à la personne avec laquelle on va travailler. Mais avec Eddy, ça n'a pas été un problème parce que je me suis sentie en confiance. Et puis... c'est de l'expérience, forcément. Ce sont des artistes, notamment Eddy, qui sont là depuis longtemps, qui ont vécu beaucoup de choses, qui ont écrit aussi des choses très intimes, très personnelles. Et moi, c'est un artiste que j'adore. J'ai écouté ses albums, j'adore sa plume, sa musique. Donc, c'était super de pouvoir faire ça avec lui.
1: T'es montée sur scène avec Julien Doré.
2: Oui.
1: T'as rejoint aussi les Enfoirés, là, on va t'entendre. Donc, au dernier spectacle, 2026, la balade des Enfoirés. T'es sur scène avec Lara Fabian, Amel Bent, Vita, Zaz, Elena, Mentissa, Sophia et Saïdi. Non, mais le gang de badass.
2: Oui.

0: Hommage à Nicole Croisy, une femme avec toi dans la balade des Enfoirés. Alors être sur scène avec cette bande de filles, avec Julien Doré et plein d'autres artistes, ça c'est quelque chose qui t'apporte du plaisir?
1: Oui, en fait c'est fou parce que c'est des gens que je connaissais moi avant parce que j'écoutais leur musique ou parce que je les voyais à la télé, c'était des stars pour moi et aujourd'hui c'est presque des collègues, enfin c'est eux, ils me connaissent également et ils m'accueillent et ils m'aident et ils me portent et me soutiennent, donc c'est trop bien.
0: Il y en a qui te sollicitent aussi pour faire des apparitions sur leurs albums. Mon petit doigt me dit qu'on va t'entendre dans quelques jours sur la réédition de l'album de Yoa, par exemple.
1: C'est vrai, c'est une artiste que j'adore et son titre, Princesse K.O. en particulier, qui est, je trouve, un titre qui me représente beaucoup. Voilà, parce que c'est le chaos, même si c'est génial et je confonds maintenant mes rêves et la réalité. Enfin, il y a quelque chose de super dans ce titre. Je l'ai beaucoup écouté, je l'ai beaucoup ressenti et donc elle m'a proposé d'en faire une version un peu à nous, sur sa réédition. C'est trop bien.
0: Donc à découvrir d'ici quelques jours. Et puis il y a en revanche alors une collaboration qui là est bel et bien sortie. C'est une chanson qui s'appelle On m'avait dit, avec un certain Félix Radou. Alors il faut me raconter.
1: Eh ben Félix, c'est un auteur super et surtout un déclameur de textes. C'est énorme en fait ce qu'il fait. Il fait des chroniques parfois, enfin il en faisait. Où en fait, il récitait des textes avec une certaine ferveur. Il écrit très bien, il parle très bien et il en a fait un album d'histoires qu'il raconte. Et on s'est rencontrés à la base pour un concept qui était de faire un titre en une heure et de le poster sur les réseaux sociaux.
0: C'est ça.
1: Mais finalement, les gens ont adoré le refrain qui était plutôt efficace, je crois. Et du coup, on en a fait un titre complet. On l'a fini en studio, on s'est retrouvés, on l'a sorti. Et on le fait sur scène maintenant, on l'a fait sur sa tournée, on le fait sur ma tournée, il a aussi accepté de venir faire quelques-unes de mes premières parties, donc c'est trop cool.
0: C'est difficile ça, de choisir qui va venir faire tes premières parties?
1: C'est difficile. Oui, il y a tellement d'artistes que j'aime, et en même temps c'est toujours délicat de poser la question, mais c'est trop bien, c'est trop cool de pouvoir partager ça avec d'autres artistes.
0: Donc les premières parties, les concerts, je vous les ai donnés tout à l'heure. Je vous ai pas fait un récap des festivals sur lesquels vous pourrez voir Marine. Il y a le Caribana Festival, le Festival des Sables. Il y a l'Avoine Zone Groove, le Pavillon Grignan. Ou encore, ça j'en ai parlé, mais c'est vraiment cool, les Francopholies de Spa. Franchement, si vous avez moyen d'aller en Belgique, les Franco de Spa, c'est dingue. Le Théâtre Antique de Vaison-la-Romaine, le Festival Attrape-Son. Ou encore, là aussi très très cool, ce festival le 4 septembre, le Pelliculive. À Thuir, c'est un tout petit bled, mais c'est le bled de François-Xavier de Maison et de sa femme. Et en fait, c'est lui qui organise ce festival. Et donc, l'idée, c'est de voir des bons films, d'écouter des bons concerts et de très bien manger. Il y a des chefs tous les ans.
1: Ah, super. Bah, ça réunit mes trois passions en un seul art.
0: Ciné, musique et bouffe.
1: Manger, le cinéma... la musique.
0: Ah mais trop bien. D'ailleurs oui, c'est pas trop galère ça quand on est en tournée justement et qu'on aime bien manger, prendre son temps, etc. Quand il faut manger un sandwich triangle sur autoroute.
1: Non mais c'est pas vraiment ça, parce qu'on a la chance d'avoir un catering qui nous accompagne soit dans les salles, soit qui nous suit. C'est des gens en fait qui nous font à manger quoi. On a une cantine en fait, donc et qui est assez équilibrée en plus pour le coup, des entrées, de salades, des plats chauds. Donc on essaye, même si les heures c'est pas toujours ça. Moi je mange pas avant le concert, je mange après parfois à 23h. Mais non, ça va, on essaye quand même de bien manger.
0: Donc la vie est belle sur la route?
1: Super, génial.
0: Et ça t'inspire? T'écris aussi quand t'es sur la route?
1: Oh non, pas trop.
0: Non?
1: Ben, parfois ça peut venir par fulgurance parce qu'il n'y a pas vraiment un moment. Je peux être de retour dans un taxi et avoir une idée d'un coup. Mais j'aime bien que le live soit le live, quoi. Et les moments de création, c'est d'autres moments.
0: Très bien. Alors vivement la suite, ma chère Marine. Je te souhaite un très bel été de festival, un très bon Zénith de Paris ce soir, le premier, en attendant le suivant, le 7 mars 2027. J'annonce également le Zénith de Toulouse, le 14 mars prochain, ou encore le Liberté à Rennes, le Zénith de Nantes, le 21 mars, le Zénith de Lille, le 26 mars 2027. Bonne route, chère Marine.
1: Merci.
0: On écoute cette chanson avec Félix Radou qui s'appelle « On m'avait dit ». Et à la prochaine.
1: Merci, à bientôt.

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0: Cuisine avec Félix Radou. Alors, ceci dit, en quittant le studio, elle m'a glissé à l'oreille. Je pense que ça se prononce Félix Radou. Eh ben, peut-être. Écoutez, choisissez votre camp. Radou, Radou. En tout cas, la chanson, elle s'appelle bien, on m'avait dit, et elle est disponible absolument partout. Merci les amis d'avoir écouté Décibel. Un merci spécial aux équipes d'ici Nord qui ont rendu possible ce concert de Marine. C'était vraiment un joli moment. Et merci au Louvre-Lens pour un accueil absolument magnifique. Bisous les terrils, désolé, tant qu'il y aura beaucoup de vent sur les terrils ou au pied des terrils, on ne pourra pas y faire de concert, mais on reviendra, c'est promis. Merci enfin à l'équipe de ce soir pour Décibel. Il y avait Iris Guitoni, Emma Quenardel, Iki, Elodie Biancamaria et Franck Moilier. À demain 20h avec les Negmarons.
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3: Bonjour la France, j'espère que tu vas bien la France. Nous sommes jeudi, bientôt le week-end. C'est la dernière manche aujourd'hui pour savoir qui sera en finale. Évidemment, la petite personne à mes côtés trépigne.
4: Comme un zébulon là, vous voyez. Je suis content.
3: Il a deux candidats, j'en ai 15. Ce qui veut dire qu'aujourd'hui, mon candidat a une lourde responsabilité.
4: Non, mais il ne passera pas la frontière, de toute façon.
3: Mais peut-être qu'il sera accueilli au Damidoland. Ouais. Alors, je vous rappelle le cadeau du premier finaliste de demain. 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Ça va être magnifique.
4: Bien sûr.
3: Et puis, vous pourrez évidemment découvrir Avignon, qui est quand même une ville classée au patrimoine mondial de l'UNESCO. 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C'est Noël avant Noël.
4: Ah oui.
3: Ça, c'est ici, c'est
4: Noël. C'est Noël, c'est les températures en France, hein, en même temps, c'est Noël.
3: Exactement. Hein. Alors, le deuxième cadeau pour le finaliste, c'est quoi ?
4: Toute l'année, je vous ai parlé des différentes nationalités de Joe Malongo.
3: Oh là,
4: la branche russe, la branche sicilienne. Joe Malongo m'a écrit. Ses prendre de dosettes l'ont accompagné dans son écriture avec ses civets en verre. Joe Malongo m'a dit, je veux la nationalité d'Amidoise.
3: Damidoland,
4: Joe Malongo.
3: Joe, tu auras ta carte d'identité du Damidoland et tu, comme ça, nous pourrons tous boire des cafés.
4: Ça veut dire que la machine sera non plus française, mais damidoise.
3: Elle sera damidoise, exactement. C'est magnifique. Allez, on accueille nos deux candidats, Nicolas et Sylvie.
4: Peut-être expliquer quand même, c'est qu'il y a un candidat qui a cru que le Damidoland était un véritable pays à 2 jours.
3: Mais évidemment, voilà. Je reçois des messages. Alors, j'ai reçu des messages sur Instagram, j'ai reçu des messages sur Facebook. Je vais je vais te les imprimer. Allez. Les gens demandent la nationalité du Damidoland.
4: Grâce à Guy.
3: De ici Mayenne, je te remercie infiniment parce que vraiment, depuis 3 jours, je reçois des demandes.
4: On va l'appeler demain pour la finale.
3: Ouais, Guy, on t'appelle demain pour la finale pour te remercier. Le Damidoland, maintenant, on commence être très nombreux.
4: Oui, c'est vrai.
3: Ça va être beaucoup. Alors, comment ça va Nicolas ? Comment ça va Sylvie ?
4: Bonjour.
5: Bonjour.
3: Alors,
5: Bonjour Nicolas.
3: Oh là là, j'adore les candidats qui se disent bonjour.
4: C'est la politesse du Damidoland.
3: C'est la politesse, ouais. Nicolas, tu veux faire partie du Damidoland, toi aussi ?
6: Je pense demander la doumé de la solution.
3: Tu sais quoi ? Tu l'obtiendras.
6: Surtout que j'espère bien.
3: Bah oui, t'es mon candidat aujourd'hui. Je te dis pas là.
6: En plus.
3: Tu vois ce que je veux dire.
4: En tant que ministre des Finances, j'offre 1000 euros à tous les candidats, bien sûr. C'est normal.
3: Alors, Nicolas, il joue avec ici Normandie. Bientôt, il jouera avec ici Damidoland. Tu as 43 ans, tu habites à Condé, en Normandie, et tu as 3 chiens. Comment s'appellent-ils et quels sont les modèles ?
6: Alors, j'ai 3 chiens. Donc, effectivement, j'ai Suna, qui est un modèle charpais, c'est-à-dire légèrement fripé, qu'il faudrait pas se faire passer, mais qui est magnifique et qui est bleu. C'est un chien bleu.
3: Ouais.
6: J'ai Oumi, Oumi, qui est un chocho. C'est les chiens tout poilus, là.
3: Bah oui, c'est trop mignon. Eux, ils ont la langue bleue.
4: Ah bon?
6: Exact. Les deux ont la langue bleue. Et sinon, j'ai Nox, qui est un corneau pure race, qui garde la maison tous les jours.
3: Voilà. Oh là là là là. Et tout ça, il y a aussi un chat qui s'appelle Pouette.
6: C'est ça, exactement, qui est l'ancienne de la maison, en fait, et qui commande un petit peu tout le monde là-dedans.
3: Et voilà.
6: Qui passe 10 fois leur poids, à peu près, voire 15 fois leur poids.
3: Ah, mais de toute façon, c'est toujours le chat, hein, le maître de la maison. Pouette.
6: Exactement.
3: Bah oui, Pouette, c'est la chef, c'était sûr. Alors, il paraît que t'as des oies et des moutons aussi.
6: Oui, c'est un petit peu la ferme chez moi, effectivement. Donc là, en ce moment, il y a effectivement des oies, des moutons qui entretiennent la prairie. J'ai un voisin

0: D'ailleurs, qui dit en rigolant, c'est presque une petite affaire. Hein, mon voisin fermier me dit ça. C'est presque une petite affaire chez toi. Effectivement, beaucoup d'animaux. J'aime beaucoup ça.
1: Eh ben oui, ça tombe bien parce que Damidoland, on le sait, les animaux sont les bienvenus.
2: Oui, puis on aime les Français qui investissent, qui ont une belle entreprise. C'est ça le Damidoland.
1: Ah là, oui, d'accord. Fois. Alors tu vas te détendre parce que le Damidoland, c'est pas un pays capitaliste. Hein, c'est un pays de.
2: Oui, enfin, il en faut un peu. Quand
1: non,
2: même.
1: Oui, non, mais nous, on est des gros babacoules. Ouais. Hein,
2: ah d'accord. Okay.
1: Oui, oui. Oh là là, pop.
2: Oula.
1: Alors, il paraît que tu es prof de cuisine dans un lycée professionnel.
0: Oui, tout à fait.
1: Dis donc, tu dois bien cuisiner, toi. On va en reparler pendant l'émission, mais je suis sûre que tu cuisines bien. Alors,
0: bah ouais, un petit peu.
1: Voilà, on adore les hommes qui cuisinent aux Damidoland. Alors, on va tout de suite marquer le premier point, mon petit chat, avec la première question, vrai ou faux. Tiens, une ambiance. Voilà, ça, c'est Éric Bastien qui se réveille le matin.
2: Ah oui.
1: Et voilà.
2: Alors, je ronronne de plaisir.
1: Non, c'est un buffle, hein, le dos.
2: Ah, excusez-moi.
1: Voilà. Alors. Au Bangladesh.
2: C'est quand je vous écoute imiter des dauphins, je ne sais plus où on est. Hein, donc,
0: Bangladesh.
1: Là, là. Au Bangladesh, il y a un buffle qui est devenu la star des réseaux sociaux parce qu'il ressemble à Donald Trump. Alors, est-ce que c'est vrai qu'un buffle est devenu la star des réseaux sociaux parce qu'il ressemble à Donald Trump? Vrai ou faux, top chrono, 5 secondes.
0: Il me semble avoir vu l'information. Je dirais vrai.
1: Eh oui, c'est vrai, évidemment. Le buffle albinos, il a été nommé Donald Trump parce que il a un très grand, il a une très grande mèche sur son petit front, façon brushing trumpien. Donc voilà, tu as un point, mon petit Nicolas.
2: Sylvie est à Issy-Poitou. Bonjour Sylvie, bienvenue.
3: Bonjour Bastien, bonjour Valérie et bonjour Nicolas.
2: Bon, voilà. Appelez-moi Eric, c'est mon prénom, je préfère. Eh ben oui, parce que Bastien c'est un nom de famille,
3: je
2: vous en prie. C'est pas grave, c'est juste, je mets moins deux dès le début. Sylvie, tu habites à Hervaux. C'est où Hervaux?
3: Hervaux, c'est dans les Deux-Sèvres,
2: ouais.
3: La région Aquitaine, Nouvelle-Aquitaine.
2: Ok.
3: À mi-chemin entre Poitiers, Cholet,
2: je vois très bien.
3: Voilà.
2: Je vois très bien. On salue les équipes d'Issy Poitou, d'ailleurs, qui nous écoutent. Sylvie, mariée à Jean-Paul, ça fait combien de temps avec Jean-Paul? Pas mal, hein, je crois.
3: Oui. 41 ans.
1: Oh la vache.
2: Oh là là là. Alors, on parlera de cette rencontre avec Jean-Paul à l'occasion d'un mariage. Vous avez ensemble, j'imagine, deux enfants. C'est ensemble que vous les avez eus.
3: Oui.
2: Oh, ils sont grands, hein, déjà, les enfants. Quel âge?
3: Oui, 40. 47 semaines d'ailleurs.
2: Ah,
3: ma fille et puis Héloïse, voilà, et Baptiste, 38.
2: 38. Alors, c'est aussi une animalerie à la maison. Combien y a de chats? Combien?
3: 6 chats.
2: Ah ouais, quand même. 6 chats.
3: Ah oui.
2: 3 à la maison et 3 qui se baladent. Et puis, il y a des petites poules aussi chez toi.
3: Des poules, des poissons. On a eu aussi des moutons et des oies, mais bon, voilà.
2: Très bien.
3: Les oies ont été croquées par un renard.
2: Chenapan, des fripouilles, sacré bon rien. Sylvie, nous allons jouer. Je rappelle que je suis très content car nous avons une institutrice à la retraite. Institutrice, le savoir, la légende, la culture.
1: Bien sûr.
2: Je le sens bien, Sylvie. Bienvenue. Voici une première question et un extrait de Jean Marais. Écoutez.
4: Lis ton journal. Lis ton journal. Je connais ce système.
2: Sacré loin.
1: Jean Marais, très belle voix.
2: Ah ouais. La France est 25e au classement mondial 2026 de la liberté de la presse. Voilà mon affirmation, Sylvie. La France, 25e au classement mondial cette année de la liberté de la presse. Vrai ou faux, top chrono, 5 secondes.
3: Vrai.
2: Je vois que Sylvie est déterminée. C'est vrai, tu as totalement raison. La France est bien 25e au classement de la liberté de la presse établi par l'ONG Reporters sans frontières. C'est la Norvège qui conserve la première place pour la 10e année consécutive. Les États-Unis pour la liberté de la presse, vous savez combien ils sont? 64e.
1: Ça fait plaisir.
2: Voilà.
1: Allez, Nicolas, un point, Sylvie, un point. Et là, tout de suite, Beau Malheur, Emmanuel Moir, vous écoutez ici, à tout de suite.

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0: bonheur.
1: Mais non, que du bonheur, en écoutant ici tous les jours Emmanuel Moir, Beau Malheur et du bonheur. Ah, pour Sylvie qui va être ma candidate gagnante aujourd'hui.
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0: Alors, ici nous jouons avec Nicolas qui joue avec ici Normandie. Nicolas, on le sait, est prof de cuisine. Et alors, il paraît qu'on a des spécialités magnifiques. Pot-au-feu, blanquette, lasagne, que sais-je.
3: Mais oui, ouais, oui, effectivement, on a toutes ces spécialités-là. On a aussi même un dessert normand. Le fameux dessert normand, vous connaissez quand même.
0: Bah, ça doit être
3: goule.
1: Bah, la tarte.
0: Bah, ça doit être une tarte aux pommes, un truc comme ça, non?
3: Mais non, même pas la turgoule. Alors la turgoule, vous savez pas ce que c'est la turgoule.
0: Bah, bon, je suis désolée, pardon.
1: Tu te fais engueuler là. Hein.
0: Je te demande pardon, tu nous feras de la turgoule au Dami d'Hollande, mais qu'est-ce que c'est la turgoule alors?
1: Excuse-moi, je voudrais rappeler quand même qu'elle est présidente du Dami d'Hollande, donc on lui parle autrement.
0: Non, on parle comme on veut.
1: Okay, attention. Okay.
0: Non, chérie, tu peux me parler comme tu veux, c'est l'autre là, il a un ego de la taille de l'Arkansas.
3: Ouais, il est c'est vrai, franchement, il est pas sympa.
1: Hein. Ah ouais, c'est vrai.
0: Voilà, merci. Allez, dis-moi tout, c'est quoi la...
3: Alors c'est une sorte de riz au lait en fait, mais qui est une spécialité normande qui est faite dans un plat spécifique. C'est une cuisson en fait qui se passe pendant 4 heures au four. Donc c'est très simple, il y a du riz rond, du sucre, du lait entier que je vais chercher chez mon voisin, donc plus qu'entier, parce qu'il a des vaches, de la cannelle. Et on laisse cuire comme ça pendant 4 heures au four, 160 degrés, tranquillement. Ça fait une magnifique croûte sur le dessus. Et quand on retire la croûte, on se retrouve avec un riz fondant et crémeux avec de la cannelle.
0: Oh, mais
3: c'est magnifique.
0: Je vais faire cette turgoule dès ce soir. La turgoule sera le plat officiel du Dami d'Hollande. Voilà. Eh ben alors, écoute, c'est magnifique. Alors, il paraît que tu es pas très très fort en bricolage.
1: Non, ça m'étonne pas.
0: Et que tu poses du placo pas droit. Ça veut dire quoi? Parce que quand même, le placo sur les rails, c'est fastoche.
3: En fait, je suis une grosse quiche en bricolage.
0: Ah.
3: Donc là, c'est vrai que je suis pas bon du tout. C'est pas mon fort. Et à chaque fois que j'essaie, alors par exemple, le truc typique, effectivement, c'est le placo pas droit ou quand je vais mettre une cheville pour mettre quelque chose dans le mur, il y a des chevilles différentes en fonction de la structure du mur. Évidemment, j'y comprends rien du tout. Donc je mets n'importe quoi et évidemment, ça ne tient pas. Il y a tout qui tombe.
1: Ah ouais, c'est ça d'être une quiche normande. Hein.
3: Et ben voilà, ou une tarte aussi. Une tarte.
0: Il n'est pas normand, il est damidolien.
1: Ouais.
0: Alors, mon petit chat, tu vas marquer tout de suite le deuxième point avec la deuxième question, vrai ou faux.
3: Oui.
0: Écoute bien cette question, tiens une petite ambiance. Oh, let me be your dog. La BO de Didier avec Alain Chabat. Alors.
3: Ah oui, Didier.
0: Ah, Didier. On ne sent pas le cul des gens, Didier. Alors. À Lyon, il existe un restaurant gastronomique entièrement réservé aux chiens. À Lyon, il existe un restaurant gastronomique réservé aux chiens. Vrai ou faux, top chrono, 5 secondes.
3: C'est tellement absurde que je dirais oui.
0: Eh ben, t'as bien raison parce que c'est vrai. Figure-toi que le restaurant s'appelle le Dogstronomy et c'est une expérience gastronomique pour nos petits camarades à quatre pattes. Menu adapté, etc. C'est magnifique. 2 points pour Nico.
1: Sylvie est avec nous dans les Deux-Sèvres à Hervaux. Elle est mariée à Jean-Paul. On pense bien fort à Jean-Paul. On l'a dit tout à l'heure, t'es retraitée, t'étais institutrice toute ta carrière. T'avais des enfants de quel âge? Tu faisais quelle classe, toi, Sylvie?
4: De 2 à 4 ans.
1: Ah oui, c'est tout petit, maternel.
4: Petit, oui.
1: Oh là là, petite section, grande section, tout ça, c'est des belles années.
4: Toute petite section, oui.
1: Et ado, tu voulais être traductrice, alors du coup, bon, t'as préféré aller dans autre chose, mais c'est pas grave.
4: Voilà.
0: Enfin, quand t'es institutrice en maternelle, tu fais de la traduction, parce que...
1: Il faut arriver à comprendre quand même.
4: Il faut y aller.
1: Elle fait du sport, notre Sylvie, elle fait de la marche et du yoga.
4: Oui.
0: Ça c'est bien.
1: Du yoga sur chaise, c'est-à-dire?
4: Exactement.
1: C'est quoi?
4: Eh bien, ça part de la position assise, avec des mouvements des bras et des jambes, tout en respirant comme le yoga.
1: Pour s'entretenir, c'est très bien. Et alors, j'ai découvert, Sylvie, que tu es très, très, très manuelle. Tu fais du cartonnage. C'est quoi du cartonnage?
4: Oui.
1: Tu fabriques quoi?
4: Nous fabriquons des boîtes en carton sur mesure et elles sont recouvertes en simili-cuir ou en tissu ou en papier.
1: Tu fais également de la couture et tu donnes des cours à des adultes et des enfants par le biais d'une association.
4: Voilà, je transmets.
0: Et bien ça, c'est bien.
4: C'est génial. Mon savoir.
1: Écoutez, comme Emmanuelle, elle confectionne de la broderie de perles, de la broderie traditionnelle, du patchwork, et elle prend des cours d'anglais. On en revient à la traductrice. Et mais t'as tous les talents, Sylvie, hein.
4: Oh là là.
1: Ah si. Ah non, écoute, moi je suis très très heureux d'être avec toi aujourd'hui. Franchement.
4: Oh, c'est gentil.
1: Ah non, parce que
4: Nicolas... Mais bon, il m'est arrivé une petite tuile quand même en cousant tranquillement à la maison.
1: Ouais.
4: La pédale de la machine à coudre a glissé. J'ai voulu la rattraper avec mon pied sans lâcher mon ouvrage. Et hop, l'aiguille a traversé le bois.
1: Ah oui, appelez le docteur Kierzek, s'il vous plaît. Ça fait mal.
4: Eh ben oui.
1: Sylvie, n'oublie pas que je suis un peu le médecin aujourd'hui, et tout le temps d'ailleurs, et que je vais te soigner correctement le Nicolas qui a dit que j'étais pas sympa.
0: Tu laisses Nicolas.
1: Non mais il a dit que j'étais pas sympa
0: celui-là. Tranquille.
1: On va voir ce qu'il va voir. Sylvie, question, extrait. C'est le jeu dans le jeu, hein. Si vous avez reconnu Elisa Tovati, je vous offre un verre. Le gaz de ville a naturellement une odeur de soufre. Est-ce que selon toi c'est vrai ou faux? 5 secondes, en réfléchis bien. Le gaz de ville, ça sent le soufre, naturellement. Vite.
4: Oui.
1: Oui. Non, c'est fou. Le gaz distribué dans nos logements, c'est inodore. Il sent rien, ni le soufre, ni l'œuf pourri. L'odeur caractéristique est plutôt ajoutée artificiellement avec des composants. Ah, je suis désolé, Sylvie.
0: Allez, deux Nico, un Sylvie. Et là, tout de suite. First I was afraid, I was petrified. 1998, la France championne du monde. Gloria Gaynor, vous écoutez ici. À tout de suite.

0: Eh ouais, ça date des années 60, mais bon, bien sûr, tu l'as dit Valérie, 1998, deux buts de Zinedine Zidane, et à la 92e minute, Emmanuel Petit pour le troisième but.
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0: Les matchs des Bleus à suivre sur ici, bien sûr, dans quelques jours, hein, pour le Mondial.
3: Bien sûr. Alors Nicolas, tu as 2, Sylvie, tu as 1. Nicolas, avant de faire le quiz musical, je veux juste dire ce petit rituel que tu as, parce que c'est trop mignon. J'ai le même, hein. De toute façon, moi, ils dorment dans mon lit. Tu dis bonne nuit à tes petits chiens.
4: Ah bah oui, évidemment mes petites bibis. Donc je vais leur faire un petit câlin à chaque fois, un petit bisou et je leur souhaite une bonne nuit.
3: Oh, quel citoyen d'honneur du Dami d'Hollande. Ouais. Alors,
4: elles sont tout le temps contentes.
3: Bah oui, moi aussi, ils dorment avec moi. Alors, comment te dire que là maintenant, il va falloir bien reconnaître, nous allons écouter une chanson d'Ophélie Winter. Ça va s'arrêter à 2 reprises. Le mot manquant, à la place, il y aura le poète poète. Et il va falloir que tu tentes de trouver les 2 mots manquants. Alors écoute bien, c'est Ophélie Winter, c'est un tube. Concentre-toi.

0: Alors, comme un oiseau dans le ciel, maître de... 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Alors, qu'est-ce que c'est les mots qui manquent? Le maître de... Et trouver ma place, j'avais la notion du temps. Top chrono, 10 secondes.
1: Espace et je dirais perdu.
0: Ta ta ta ta ta. Eh ben on écoute. Hey.

0: 2 points pour Nicolas, il a 4.
1: Ah, il est fort, il est fort. Sylvie, Sylvie collectionne les grenouilles. Eh oui, notre Sylvie, les dés à coudre aussi. Et quoi d'autre?
2: Les petits verres à liqueur.
0: Oh, dis donc.
1: Bah oui, des bavoirs.
2: Bah oui.
1: Des bavoirs brodés.
2: Bavoirs, oui.
1: Oh là là, tu parcours les villes greniers, t'es comme Valérie, t'aimes les brocantes et tout ça, toi.
2: Exactement.
1: C'est pour ça qu'on écoute Louis la Brocante. Allez, j'espère que c'est petit. C'est vrai, c'est le générique de Louis la Brocante. Allez, les petites grenouilles. Généralement, ça porte chance, les petites grenouilles. Voici ton quiz. On est sur des artistes qui ont cartonné à la fin des années 90. Il y avait Ophélie Winter, il y avait aussi Larousseau avec ce tube.
0: Ah là là.
1: Tu m'oublieras, deux mots manquants, on y va.

0: Alors, tu m'oublieras tous ces jours, tout ce qui n'appartenait qu'à nous, tout ce temps, je le note, se réveille un matin, on peut envoyer le chrono, tes bras autour de mon...
1: De mon cou.
0: Et l'amour qu'on faisait n'importe où, temps et coup, 12h30 et 6 secondes, voici le moment de vérité.

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2: Je vous le rappelle, c'est le dernier jour pour se qualifier. Nicolas à 4, Sylvie à 3. Ils jouent pour la finale de demain. Le premier prix, c'est un week-end exceptionnel au Festival Off d'Avignon. Un séjour pour 4 adultes, 2 chambres doubles à l'hôtel Le Chardonnay. Les petits-déj sont compris. 100 euros de carburant pour rejoindre la Cité des Papes. Il y aura 2 spectacles par jour, soit 4 spectacles au total. Il y aura pour le deuxième, une machine expresso EO fabriquée par Malongo, 32 dosettes, 6 verres en verre. Et pour tous les participants, cette semaine, pour fêter les 100 ans des guides de voyage Michelin, chaque participant, qu'il gagne ou qu'il perd, gagne un guide de voyage Michelin. Voilà, on reprend la compétition immédiatement. Alors,
3: quel beau discours de la présidente du Dami d'Hollande, je trouve.
2: Merci. Chers concitoyens, chères concitoyennes, demain, c'est vendredi, c'est la finale et Nicolas va gagner. Alors, tu joues avec ici Normandie, mon petit Nicolas, on sait que tu cuisines comme un dieu. Tu as aussi une petite passion, c'est les bonsaïs. D'ailleurs, tu fais partie d'une asso, ça veut dire quoi? Explique-nous.
4: Oui, alors je fais partie d'une association, en fait, d'un club de bonsaï qui se situe à Bagnoles de l'Orne, donc c'est dans le 61, et c'est un club de bonsaï, en fait, on se rejoint, on est à peu près une cinquantaine, on se rejoint souvent un samedi par mois pour entretenir, créer des bonsaïs, vraiment les mettre en forme, ligaturer, tailler, etc. Voilà, parce que c'est des techniques bien particulières et on se rend beaucoup service entre nous par rapport à ça.
2: Alors d'ailleurs, tu as 30 bonsaïs à peu près chez toi et tu as créé une forêt de 7 mélèzes sur une pierre.
4: C'est ça.
2: C'est magnifique.
4: Ouais, exact. Ouais. Donc oui, parce que du coup, en fait, on est à, donc les mélèzes, on en trouve. Donc le mélèze, c'est un sapin qui perd ses aiguilles. On en trouve dans la forêt d'Andenne à Bagnoles de l'Orne. C'est une espèce en fait qui est endémique, qui pousse là-bas, pardon. Et on a une autorisation de prélèvement par l'ONF. Notre association a une autorisation de prélèvement, et donc du coup, on prélève des sujets qui sont assez jeunes à différents endroits dans la forêt, et ensuite on les met en culture, et puis à la fin, on crée une forêt sur une lose, hein, une pierre plate, une lose, ce qui fait que voilà, c'est une des pièces les plus belles que j'ai effectivement et que j'ai créée moi-même.
2: Je veux une photo sur le mail de Maître Coupez. Alors, nous allons tout de suite marquer 3 points de plus grâce à la question à choix multiples. Je vais te poser une question, je vais te proposer des réponses. Tu auras 10 secondes pour me répondre. Tiens, une petite ambiance.
5: Allô, c'est moi. Comment tu vas?
2: Allô, comment tu vas? Écoute bien la question. Quel pourcentage de Français se dit dépendant de son smartphone?
4: Oh là là.
2: Alors, écoute bien, c'est assez logique. Hein. 18%, 42%, 65%. Au Dami d'Hollande, il n'y a pas de portable. Voilà, alors, 18, 42, 65 ou pas de portable. Top chrono,
4: ou
2: 10 secondes.
4: Portable, d'accord.
2: Non, c'est le Dami d'Hollande, c'est une connerie.
4: Zéro, quoi.
2: Ouais, 18, 42, 65.
4: La logique, je voudrais que ce soit 65.
2: C'est 65%, c'est quand même, c'est énormément. Hein, c'est 2 Français sur 3 sont totalement dépendants de leur smartphone. Voilà, 89% chez les 18-24, c'est magnifique.
3: Ouais. Sylvie, tu as un téléphone évidemment, oui. Toi aussi, hein, tu as un smartphone, on en a tous.
6: Bien,
3: un.
6: Oui.
3: Bah oui. Sylvie qui habite Hervaux, dans les Deux-Sèvres, pour ceux qui la découvrent à cette heure-ci, elle a 2 enfants qui sont grands, on pense à Jean-Paul qui a des petits soucis en ce moment. Hein. Des gros bisous à ton mari, on fait Sylvie, on est d'accord?
6: Ok, merci.
3: Ancienne institutrice à la retraite, très manuelle, tu disais, tu fabriques des boîtes en carton, tu bosses pour une association, tu donnes des cours, tu donnes des conseils, t'aimes les fleurs, les grenouilles, enfin voilà. T'es top. Et alors, t'as été figurante dans un film chez toi, dans ta commune. C'était quoi ce film? S'agissait de quoi?
6: Alors, ce film a été tourné en 2022 sur notre commune parce que Hervaux est une petite cité de caractère,
3: ouais,
6: avec un château médiéval et un cadre prestigieux. Et donc, un film avec des Chinonnais et puis des organisateurs, oui, de Saumur. Le Dîner aux Chandelles.
3: Dîner aux Chandelles.
6: C'est un film historique et policier.
3: Et tu faisais quoi? C'était quoi ton
6: J'étais
3: rôle?
6: J'étais religieuse.
2: Sœur Sylvie.
3: T'as mis le costume, enfin le traditionnel habit des voilà. religieuses et tout. Bah, ça devait être sympa. C'est une bonne expérience quand même, les tournages de films. C'est sympa, ça.
6: Ah, mais, le cadre et puis, la mise en scène.
3: Bah, bien sûr.
6: Il y avait des carrioles, des chevaux.
3: De l'époque.
6: Très intéressant.
3: Ça s'appelle le dîner aux chandelles. Alors, tu as beaucoup voyagé, tu as visité les grandes villes européennes, Venise, Rome, Lisbonne, Barcelone, mais tu as un petit rêve. Ton prochain voyage, il est prévu pour aller où cet été ?
6: À Montréal, Québec, voilà.
3: Jamais vu ? Première fois ?
6: Non, la première fois, oui, c'est ça, avec une amie.
3: Bah, ça va être sympa, vous partez combien de temps ? Il faut un petit moment quand même pour découvrir.
6: Trois semaines.
3: C'est bien ça.
6: Oui.
3: Ah oui, c'est suffisant et c'est top. Donc ce sera cet été au Québec. Et puis pour te faire plaisir avant de jouer, il y a un chanteur que tu adores. Et d'ailleurs, si tu pouvais déjeuner avec lui à 13h, ce serait
6: Gérard Lenormand.
7: 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La balade des gens heureux.
3: Ah, je t'entends chanter. Tu l'as vu plein de fois en concert et t'es fan de Gérard Lenormand.
6: J'étais surtout, maintenant un peu moins parce que on le voit moins,
3: c'est
6: mais oui, les anciens titres me rappellent plein de souvenirs et donc j'adorais.
3: Bah, tout le monde sait de toute façon que la fameuse chanson Si j'étais président, il l'a écrite pour Valérie Damido. Hein.
2: Évidemment.
3: Si j'étais présidente du Damidoland,
2: on serait vachement heureux.
3: Évidemment. Sylvie, joint avec cette question à choix multiples côté réponse. Tu connais les magasins Fnac. Évidemment, la FNAC, c'est
6: oui.
3: Mais que signifient les lettres du mot FNAC ? Voici les propositions. La FNAC, ça veut dire Fédération Nationale d'Achat des Cadres. Ou bien France Numérique Audioculture. Ou alors Fédération Nationale des Arts et de la Culture. Ou bien Fédération Nationale des Amis du Damidoland. Top chrono, 10 secondes.
6: Je dirais Fédération Nationale des Arts et de la Culture.
3: Fédération nationale, c'est bon. Tu dis des arts et de la culture, et c'était d'achat des cadres. Eh oui, la FNAC. C'est né en 1954. C'est une coopérative qui permettait aux cadres d'acheter des produits à prix réduit. Voilà l'idée de la FNAC à la base, et c'est resté. Donc c'est bien Fédération nationale d'achat des cadres. On apprend des choses.
2: Alors, Nicolas, 7, Sylvie, 3. Et là, tout de suite, on va partir avec Alain Souchon. Quand je serai KO.
3: Non, c'est pour Nicolas, ça. On va être KO bientôt.
2: Chut. Nico, j'ai confiance en toi, mon petit chat.

0: Souchon quand je serai KO à 12h42. Bonne journée, bienvenue sur ICI.
1: Yiya.
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1: Alors, nous sommes avec Nicolas qui joue avec ICI Normandie contre Sylvie qui joue avec ICI Poitou. Nicolas à 7, Sylvie à 3. Ah Nicolas, notre prof de cuisine qu'on adore, qui aime les animaux et à qui il arrive des petites aventures dignes de Pierre Richard. Eh oui. Ah oui, un jour, il est en formation avec des collègues dans un hôtel. Il se lève un petit peu tôt et il se dit « Tiens, si je me faisais mon petit déj tranquille, là ?» Il se met des tartines à griller, puis tu vas te faire un café. Qu'est-ce qui s'est passé après ?
3: Eh ben, j'ai mis des tartines à griller tranquillement, mais j'ai oublié la pince en bois en même temps que les tartines grillées. Et moche. Le problème, c'est que je ne regardais pas le grille-pain.
1: Et donc, ça a pris feu, donc tout l'hôtel a été réveillé par l'alarme incendie, voilà.
3: Oui, réveillé, évacué, et je me suis vraiment fait disputer par la directrice de l'hôtel qui n'était pas très très contente de venir à ce moment-là pour désactiver l'alarme. Mais voilà,
1: après un coup d'extincteur, tout a été remis en place, et tes collègues, qu'est-ce qu'ils ont fait?
3: Alors après, effectivement, moi je suis retourné un petit peu penaud dans ma chambre et mes collègues sont venus déjeuner après, une vingtaine de minutes plus tard, et ils ont négocié avec la personne de l'accueil pour récupérer le morceau de la pince en bois qui restait, qui n'avait pas totalement brûlé mais qui est à moitié carbonisé, et ils me l'ont offert à Noël l'année dernière dans un énorme paquet.
1: Ça, voilà, j'aime beaucoup cette anecdote. Ça me fait beaucoup rire. Alors, c'est magnifique. Bien, alors, il y a cette. Tiens, je vais te faire écouter ça. On va voir si tu comprends l'allusion. C'est la fouine qui chante. Tu sais pourquoi j'ai mis la fouine ? Parce que si t'étais un animal, tu veux être une fouine.
3: Oui, c'est ça, oui, oui, oui. Si j'étais un animal, en fait, oui, je serais une fouine parce que je suis quelqu'un qui fouine beaucoup, cherche beaucoup, qui pose beaucoup de questions, qui cherche tout le temps, et effectivement, je me comparerais à une fouine.
1: Voilà. Fouine. Eh ben, écoute, tu es mon petit détective. Je te nommerai directeur des enquêtes.
0: Ministre de l'Intérieur.
1: Mais peut-être ministre de l'Intérieur du Dami d'Hollande, on verra. Alors, magnifique. Le Dami d'Hollande, il y a toujours du soleil et des animaux en liberté. C'est la base de ce pays. Alors, tu as 7. Je te propose de marquer 5 points de plus. Tiens, une ambiance.
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1: Avec ses grandes oreilles, il entend les abeilles, c'est M. Nous, on va parler d'oreilles et de peinture. Nicolas, quel célèbre peintre s'est coupé lui-même une oreille ? Quel célèbre peintre s'est coupé lui-même une oreille ? Top chrono, 10 secondes.
3: Vincent Van Gogh.
1: Et c'est un sans faute pour Nicolas qui a 5, ça fait 12. Et oui, Van Gogh, en 1888, il fait une petite crise de psychotique. Hein. Et puis du coup, il a coupé son oreille. Magnifique, tu as 12, bravo.
0: Sylvie est avec nous. Oui. Sylvie qui, pour l'instant, c'est pas que t'es à la traîne, mais enfin voilà, c'est vrai que Valérie l'a dit, il a fait un sans faute, il est à 12, t'es à 3, mais tout est possible avec le bingo qui arrive avant 13h. Sylvie, écoute générique. Voilà. Vous êtes 3 millions tous les mardis soirs à suivre la nouvelle saison de Koh-Lanta, sans parler du replay. Et la semaine prochaine, pour les fans, c'est l'épreuve de l'orientation. Et pourquoi je parle de l'orientation, Sylvie?
5: Parce que je me perds régulièrement.
0: Non,
5: donc je perds ma voiture.
0: Non, excuse-moi. Non, tu es nul. On va dire les choses franchement. Parce que... Oui. Alors effectivement, déjà la voiture, t'arrives, tu cliques sur ta clé en espérant que ça va s'allumer, t'arrives sur un parking, alors un jour, voilà, elle arrive sur un parking qui est vide, elle pose sa voiture est noire, elle va au cinéma, elle sort, il fait nuit, le parking est sombre, et là, il y a 60 voitures, elle clique sur toutes les voitures, car elle ne sait plus où est sa voiture.
5: Mais non.
1: Ah oui, ça c'est...
5: Perdu.
1: Oui. Ah, oui, ça arrive.
5: Régulièrement, je la perds.
0: Oui, mais enfin, c'est quoi cette histoire de rendez-vous en clinique où t'es arrivé très en avance? Qu'est-ce qui s'est encore passé? Encore une histoire de voiture, d'ailleurs?
5: Eh bien sûr, j'avais énormément de temps devant moi, j'avais pris des précautions, et puis je vois une grande enseigne que je ne visite pas souvent, parce que je ne vais jamais en grande ville, pour ne pas la nommer, c'est bleu et jaune.
0: Oui, c'est Ikea, c'est suédois.
5: Et voilà, je me stationne, parking souterrain, je suis mon GPS, et puis voilà, je me balade. Et quand j'ai voulu récupérer ma voiture, impossible, je savais, je prends des repères, je savais qu'elle était devant le pilier K.
0: Ben bien sûr.
5: Sauf
0: que quoi? Sauf que
5: c'est...
0: voilà.
5: K. Alors je prends l'ordre alphabétique et je vais au pilier K.
0: Oh, c'est tout à
5: dossier. Pas ma voiture.
1: Ah oh là, mais oui, parce qu'il y en a 10 des piliers K.
5: Mais j'en sais rien, moi.
1: Eh oui.
0: Retrouvez Sylvie mardi dans l'épreuve de l'orientation dans Koh-Lanta. Sylvie qui va aller jusqu'au poteau, bien sûr.
5: Pas ma voiture.
0: Oui, alors tu feras attention pour les poteaux, parce que j'ai découvert, on n'aura pas le temps d'en parler, mais que bon, tu trébuches tout le temps, tu te fais des fractures, voilà. Tu te fais mal aux doigts. Bon, arrête le sport, oui. Arrête la voiture, arrête l'orientation.
1: Allez, ouais, oui, viens au Dami.
5: Il y a les vigiles pour m'aider.
1: Bah, merci, viens au Dami d'Hollande, il n'y a pas de boutique, il n'y a rien.
0: Il n'y a rien.
1: Il n'y a que des animaux et de la musique avec des gens dans la rue.
0: Tout le monde se trimballe tout nu. On n'a même pas de vêtements.
1: Non,
0: c'est la
1: pas
0: fête.
1: Tout nu. T'es fou, toi.
5: Ça m'est même arrivé de monter dans une voiture, de m'asseoir, croyant que c'était mon amie, ma copine qui était encore au volant.
0: Oui.
5: Elle avait changé de place entre temps. J'avais un autre chauffeur à côté de moi.
0: Allez, rendez-vous mardi, encore une fois. L'épreuve de l'orientation avec Sylvie. Elle ne sait pas du tout où elle habite. Elle ne sait plus où elle est. Si vous trouvez Sylvie seule comme ça dans une rue.
1: Ramenez-la à Jean-Paul.
0: Voilà, n'hésitez pas à lui dire que sa maison est au bout du couloir.
1: Appelez ici Poitou.
0: Voici la question et un extrait de Gaël Faye.
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0: On parle de pays. Il évoque un des pays, Gaël Faye. Alors, pour l'ancienne institutrice que tu es, peut-être que cette question est simple. Combien de pays composent le fameux Benelux? Combien de pays composent le Benelux? 10 secondes, top chrono.
5: Je dirais 11.
0: Je suis sous le choc. Le Benelux, Belgique,
5: oui.
0: Néerlande, Luxembourg, Pays-Bas, quoi. Le Benelux, la Belgique, les Pays-Bas. Le
5: oui,
0: Benelux, au moment de l'Europe,
1: bon,
0: le Benelux.
1: Pas, c'est pas la peine de lui parler sur ce ton.
0: Oh non, Sylvie.
1: Allez, Sylvie.
5: Mais si, j'ai tout perdu.
0: Alors,
1: mais
0: Sylvie,
1: non.
0: Je rappelle que tu as aussi perdu les bonnes réponses et allez. Que tu ne sais pas où est-ce qu'elles sont.
1: Bien, allez, je ne remémorerai pas les scores et tout de suite on part. Vous écoutez ici, on écoute Auria, Soirée mondaine, et puis on se retrouve après, mes petits chéris. À tout de suite.

0: Mais elle nous vient du sud de la France, elle cartonne sur les réseaux sociaux, soirée mondaine, Oria, elle sera d'ailleurs à la Scala de Paris le 10 novembre.
1: Magnifique.
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1: Nous sommes au taquet avec Nicolas et Sylvie. Nicolas, une petite anecdote avant de t'encourager pour le bingo. Il paraît que si tu devais déjeuner avec une célébrité, tu déjeunerais avec la femme en rouge, avec Anne Roumanoff.
3: Oui, ah ouais, j'aime beaucoup Anne Roumanoff. J'aime beaucoup son humour, la façon dont elle est. Je suis allé à un spectacle à l'Alhambra à Paris. Je suis allé, bah, à plusieurs d'ailleurs. Et elle m'a fait monter sur scène. Et c'est vrai que j'accroche beaucoup. J'aime beaucoup.
1: C'est bien. Allez, on va t'encourager et on va surtout te dire de relax.
3: Relax, ouais.
1: Take it easy.
0: Exactement.
1: Allez, relax, take it easy, t'es en tête. Mais le bingo, ça peut tout remettre en jeu. Écoute bien ton petit bingo, chérie. À mon top chrono, tu auras 10 secondes pour me donner un maximum de villes américaines. C'est-à-dire toutes les villes qui sont aux États-Unis de l'Amérique. Donc, un maximum de villes américaines. Top chrono, 10 secondes. Hop.
3: Alors, New York, Chicago, Los Angeles, San Diego, San Antonio, Philadelphie, Dallas, Austin, Jacksonville, Columbus.
1: Eh ben, ça fait... Moi, j'en ai 9. Maître Coupez, vous me confirmerez. 9, voilà.
0: Bah, dis donc, pas mal. Alors, la situation est très claire. Sylvie, il a été en tête, il a même fait un sans faute. Je reconnais le talent de Nicolas.
1: J'espère bien.
0: Bon, au cœur du bingo. Le bingo, il vaut 10 points. Mais pour encaisser ces 10 points, ce qui te permettrait de prendre la tête, il faut que tu fasses plus de réponses qu'il n'en a fait. Il en a donné 9, je t'en demanderai donc 10. Et tu auras 10 secondes, soit une par seconde. Donc il va falloir être très perspicace et efficace. Allez, un dernier petit mot pour dire que lorsque t'as voyagé à Londres, t'as dit tout à l'heure que t'habitais un petit village, t'es tombé nez à nez en sortant de l'abbaye de Westminster avec quelqu'un de chez toi. Petit village de 600 habitants, c'est dingue, la rencontre.
4: Eh oui. C'est rare, secrétaire de la mairie de mon village.
0: Ma petite commune. Se balader dans le monde entier, et hop, d'un coup, tomber, ça t'est arrivé, ça, Valérie? Et tu tombes sur quelqu'un que tu connais?
1: Oui, à Barcelone. Ça m'est arrivé.
0: D'accord.
1: Exactement.
0: Sylvie, on te détend avec ta musique, c'est Nougaro.
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0: Cécile, tu adores Nougaro, j'espère.
1: Quelle belle chanson.
0: Ça te fait plaisir?
4: Oui. Ah oui, oui. Moi, je suis contente de l'entendre. Et c'était en l'honneur de ma fille.
0: Alors,
4: Donc, c'était l'anniversaire.
0: Ok.
1: Joyeux anniversaire, Héloïse.
4: Voilà.
0: Allons-y. Voici pour toi 10 secondes. On reste sur de la géographie. Je vais te demander... C'est pas anodin, l'anecdote sur laquelle je t'ai lancé avant. Maximum de villes en Angleterre. En Angleterre. Top chrono au Royaume-Uni. Top chrono, 10 secondes.
4: Londres, Manchester. Ben oui.
0: Liverpool, Birmingham, Glasgow, Édimbourg, puisque c'est le Royaume-Uni, Bristol, on aurait même pu dire la Barbade, je crois, parce que c'est les Antilles britanniques.
1: Belfast, Aberdeen, enfin bref.
0: Les Seister.
1: Bien, Sylvie, tu ne pars pas les mains vides, puisque je le rappelle, tu repars avec un guide Michelin pour fêter les 100 ans des guides de voyage Michelin.
0: Ah, désolé, Sylvie.
1: Nico, demain, tu seras dans ma team, la team d'Amis d'Hollande, chérie. Tu pourras essayer de gagner le week-end exceptionnel au festival Off d'Avignon avec le séjour pour 4 adultes dans 2 chambres doubles à l'hôtel Le Chardonnay, 100 euros de carburant, 2 spectacles par jour, 4 spectacles ou
0: la machine à café, Nespresso, Malongo, EO,
1: éco-responsable, 32 dosettes
0: et cyber en verre, bien évidemment.
1: Allez, je remercie notre ami Christophe à la technique, Céline à la Réal, Maître Coupez au savoir, Alex au standard, Eric Bastien.
0: Oui. Pourquoi vous riez comme ça?
1: Je sais même plus à quoi je peux dire, je sais pas.
0: Mais tout ne dites plus rien, enchaînez.
1: Je vous embrasse tous un par un très très fort et on se retrouve bien évidemment demain pour
0: la
1: finale.
0: Merci Victor
1: Bonneau. Tu vas prendre des heures de colle, toi, tu vas voir.
0: Oui.
1: Et à demain pour la finale, mes petits chéris. Dis donc, il n'est pas un peu l'heure d'aller se coucher ?
0: Oui, parce que là, on vient de passer un bon moment avec le best-of d'Otaquet. Faut quand même qu'on récupère pour tout à l'heure, là. Hein.
1: Et puis surtout, c'est l'heure que Johan Guérin nous informe.
0: Il est là, Johan Guérin ?
1: Mais oui !
0: Le grand Johan Guérin ?
1: Bien sûr !
0: Il arrive tout de suite avec ici, dès 5h.

0: by Yellow Brick Road, Elton John. Et nous, ce matin, on va plutôt vous dire hello.
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0: Bonjour, heureux de vous accompagner au Saut du Lion. On pense à vous qui êtes déjà sur la route, au travail, l'équipe des Leftos ce jeudi, Saveria, Diana, Mélodie, Fabien et Aude Razo. Bonjour Aude.
3: Bonjour Johan Guérin, bonjour à tous. Je vous donne l'info sympatoche de la nuit.
0: Merci.
3: Les Bleus, ça y est, ont atterri à Boston. Ils sont arrivés au camp de base, à leur camp de base pour ce mondial de foot.
0: On va en parler évidemment ce matin. On parle aussi dans Paris des économies. Tiens, des aides pour les étudiants qui partent à l'étranger. Il y a des bons plans pour vos enfants, petits-enfants. Rendez-vous dans 5 minutes. Et puis, tiens, qui dit voyage, dit guide. 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
0: Jeudi 11 juin, merci de démarrer la journée avec nous. Il est 5h. À la une, Patrick Bruel échappe à la prison.
3: Le chanteur est mis en examen pour viol, tentative de viol, agression sexuelle, harcèlement sexuel. Mais le juge des libertés et de la détention décide finalement de le placer sous contrôle judiciaire. Autrement dit, pas de détention provisoire, Margot Steve. Patrick Bruel a pu rentrer chez lui cette nuit.
4: Oui, 48 heures de garde à vue, une longue journée d'attente au dépôt du tribunal.

0: le territoire français, suivre des soins psychologiques, des interdictions aussi, contacter les victimes et fréquenter les salons de massage. On sait que plusieurs de ces accusatrices sont des masseuses. Aucune interdiction d'exercice en revanche. Patrick Bruel pourra donc en théorie se produire sur scène, lui qui a déjà annoncé l'annulation de sa prochaine tournée.
1: Les explications de Margot Steve. Merci. Le ministre de la Justice Gérald Darmanin renonce aux plaidés coupables dans les affaires criminelles. Mesure phare pour de son projet de loi pour la justice, pour désengorger les tribunaux. Gérald Darmanin proposait des procédures simplifiées et des peines négociées. Le texte est donc retiré faute de consensus, dit le ministre. Il avait été rejeté quelques heures plus tôt en commission à l'Assemblée.
2: L'équipe de France de foot est arrivée en Amérique.
1: L'avion des Bleus a atterri sans encombre cette nuit à Boston. Premier bain de foule, selfie autographe. C'est le jour J, le coup d'envoi du mondial de foot avec un premier match Mexique-Afrique du Sud ce soir. Thomas Vinclair, quid de la sécurité ici en France pour cette Coupe du Monde? La Direction nationale de la sécurité publique lance une alerte.
3: Il y a 23 matchs à risque durant la phase de poule et tous nécessitent une vigilance particulière sur tout le territoire pour la Direction nationale de la sécurité publique. On retrouve toutes les rencontres de l'équipe de France, mais aussi celles du Portugal, du Sénégal, de l'Algérie, du Maroc, de la Tunisie ou encore de la Turquie, des pays disposant d'une communauté importante sur le territoire français. Pour les autorités, les scènes de liesse pourraient se transformer en cortèges bruyants avec de possibles rodéos urbains, des tirs de mortier ou encore des attaques contre les forces de l'ordre. De quoi rappeler les événements survenus après la victoire du Paris Saint-Germain fin mai en Ligue des Champions. Près de 900 personnes avaient été interpellées. Enfin, dans sa note, la Direction nationale de la sécurité publique met aussi l'accent sur les matchs de la sélection iranienne, car ils pourraient donner lieu à des manifestations à caractère politique en raison de la guerre au Moyen-Orient.
1: La guerre au Moyen-Orient qui risque effectivement de marquer ce mondial de foot. Les États-Unis ont annoncé cette nuit avoir repris les frappe sur l'Iran. Les médias iraniens évoquent des explosions dans le sud du pays. Côté sport, côté foot, on suivra nos Bleus, bien sûr, à ce mondial. Ils ont rejoint, donc ça y est, leur camp de base à Boston. Premier match mardi contre le Sénégal, près de New York, et qu'on vivra tous ensemble sur notre radio ici avec 100% Bleu, notre rendez-vous tout au long de ce mondial.
2: Et ce mondial tombe en plein pendant les épreuves du bac.
1: Eh bien oui, après Roland-Garros pendant les révisions, voilà le foot pendant les épreuves. C'est le jour J pour les premières et le bac de français. Demain, ce sera mathématiques, toujours pour les premières. Et du stress, forcément, pour nos ados. On leur tend le micro.
4: T'as quand même révisé, hein?
5: Un petit peu.
4: Oui, pour le commentaire.
5: En vrai, les révisions de français, on l'a fait ensemble, toi et moi, un petit peu. Moi, en seconde, j'ai pas eu de français, donc j'ai dû rattraper en première.
4: Les terminales, les CL, ils nous ont lâchés, ils ont dit bonne chance.
5: Personnellement, moi, je le vis assez mal, le stress. Je stresse très vite par rapport aux examens. Même si je sais que je suis prête et tout ça, c'est assez stressant, oui. Je sais que tout réviser la dernière semaine, pour moi, c'est impossible. J'ai pas une mémoire comme ça, donc j'ai essayé peu à peu d'emmagasiner des petites tactiques de révision.
6: En plus, le programme est très chargé, donc il y a beaucoup de choses à revoir, et surtout pour les mathématiques, parce que nous, il y a des notions qu'on n'a pas eu le temps de voir, alors que c'est au programme, et c'est encore plus stressant, quoi.
5: Ça va le faire, je pense, j'espère.
1: Allez, ça va le faire, ça va le faire. Courage, courage aux élèves de première, on pense à vous. Coup d'envoi 8h ce matin pour cette épreuve de français.
2: Ça rappelle des souvenirs, on est passé par là.
1: Moi, j'essaye de ne pas y penser, vous voyez, parce que ça me stressait beaucoup trop.
2: Oui, je comprends.
1: Yoann Guérin, on se calme. Ce sera plus couvert au nord aujourd'hui.
2: Oui, alors au nord de la Loire jusqu'à la frontière belge, le ciel se couvre progressivement. Des pluies envahissent peu à peu la Normandie, les Hauts-de-France, puis l'Île-de-France dans l'après-midi. Du centre du pays jusqu'au nord-est, les passages nuageux sont plus fréquents que les éclaircies, notamment le matin, mais sous un temps sec avant l'arrivée de la pluie en soirée. Du quart sud-ouest jusqu'à l'Auvergne-Rhône-Alpes, là, les éclaircies deviennent belles à la mi-journée. Puis sur les régions méditerranéennes, c'est vraiment le soleil qui domine toute la journée avec Mistral et Tramontane qui soufflent en rafale jusqu'à 80 km/h en basse vallée du Rhône. Les températures ce matin à Rennes, 8 degrés à Paris, Lille, Caen, Nantes, Limoges et Besançon, 9. On a 10 à Strasbourg, 11 à Bordeaux, Chambéry et Châteauroux, 14 à Toulouse, 17 à Montpellier, 18 à Marseille et 21 degrés à Bastia. Pour cet après-midi, les maximales entre 16 et 20 sur le tiers nord. Elles sont en légère hausse ailleurs entre 21 et 24 degrés en général et puis toujours jusqu'à 26 voire 31 degrés sur le pourtour méditerranéen.
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2: 5h06, excellent réveil. On espère que la nuit a été bonne, que vous êtes en forme ce matin. Journée de travail ou plus tranquille à la maison. Peut-être aussi, pourquoi pas aller passer le bac. On vous a

Compagne, et histoire de lancer ce jeudi de la meilleure des façons, on a ce qu'il vous faut, info, musique, bonne humeur, et pour la musique, c'est au son d'Alain Chamfort, La fièvre dans le sang. Bienvenue.

0: La fièvre dans le sang, Alain Chamfort, 5h10, très bon réveil.
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0: Aude, est-ce que vous êtes un petit peu tête en l'air parfois?
3: Deux fois, ça m'arrive, j'oublie souvent mes clés.
0: Ah bah très bien, ça va vous concerner alors cette info. Uber vient de publier son palmarès 2026 des objets oubliés dans ses véhicules.
3: Ah c'est rigolo ça.
0: Si les clés justement et les téléphones restent des classiques, les usagers ont placé la barre très haut cette année. En tête des bizarreries, il y a une prothèse de jambe.
3: Ah d'accord.
0: Prothèse de jambe, vous avez bien entendu, quelqu'un est reparti visiblement à cloche-pied. On trouve aussi une boîte de laxatifs, un faux billet de $100 de Donald Trump et même 15 claviers d'ordinateur oubliés d'un coup dans la même course. Hein. Mystère total. Mention spéciale aux habitants de Grenoble. Pourquoi? Parce qu'ils sont sacrés pour la deuxième année consécutive les champions de France de l'étourderie. Alors rassurez-vous, tout a été restitué. Un petit conseil quand même avant de claquer la portière. Jeter un petit coup d'œil derrière, ça peut vous aider.
3: Des fois le chauffeur nous aide un peu. Il dit vous avez rien oublié. Hein, parce que lui, il n'a pas envie de revenir, faire demi-tour et tout.
0: Bon, on attend dans 5h11 dans l'actualité ce jeudi, Aude.
3: Et si on faisait un petit concours de pronostics pendant le mondial de foot.
0: Allons-y.
3: Exemple, Johan, qui de l'Ouzbékistan ou de la Colombie l'emportera jeudi prochain?
0: Très beau match.
3: Les pronos, c'est la tendance du moment. Reportage dans quelques minutes.
0: Côté musique, on se fait plaisir de bon matin. I want it all. Queen arrive dans 5 minutes. Mais avant, c'est votre rendez-vous par ici les économies.
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0: Bonjour Valère Correard.
5: Bonjour Johan, bonjour Aude.
3: Bonjour.
0: Chaque jour avec vous un bon plan pour notre pouvoir d'achat aujourd'hui. Vous vouliez nous parler d'une question que vous avez reçue d'une auditrice.
5: Une fidèle auditrice, Mireille, m'a écrit, je la lis, « Ma petite fille étudiante va faire dans le cadre de sa scolarité un stage de 6 mois en entreprise à Bruxelles et 6 mois en école à Madrid. Aurait-elle droit à des aides, ne serait-ce que pour le logement ?» Merci pour votre question, en tout cas Mireille, parce que c'est vrai que si les voyages forment la jeunesse, c'est un investissement pour les parents, les grands-parents. Pas toujours facile d'y faire face. Sachez donc qu'il existe l'aide à la mobilité internationale d'un étudiant qui ne fonctionne que dans le cadre d'un programme d'échange ou d'un stage international. Et il faut alors remplir deux conditions. D'abord, bénéficier d'une bourse sur critères sociaux ou d'une aide spécifique annuelle, et puis préparer un diplôme national correspondant à la compétence du ministère de l'Enseignement supérieur.
3: Et si on n'entre pas dans les conditions, Valère, est-ce qu'il y a d'autres aides possibles ?
5: Oui, mais il faut creuser. Pour le logement, il faut se tourner vers les résidences universitaires du pays d'accueil, par exemple, se renseigner aussi sur les aides locales au logement qui peuvent parfois concerner des étudiants étrangers. Vérifier aussi si le séjour entre dans le programme Erasmus+. Il peut être intéressant de vérifier auprès des collectivités territoriales qui proposent parfois des aides à la mobilité étudiante, notamment les régions. Enfin, une autre piste à creuser. Il n'est pas impossible qu'il existe des systèmes de bourses dans l'université de départ ou celle qui accueillera votre petite fille. En tout cas, vous avez là quelques pistes que vous retrouvez sur ici.fr avec tous les liens que je vous mets sur la page par ici, les économies. Et puis si vous avez des pistes d'ailleurs pour aider Mireille, pensez à m'écrire, moi je lui transmettrai après vos messages. Mon mail par ici les économies@radiofrance.com.
0: Mais oui, parce qu'on compte aussi sur vos conseils. Merci beaucoup Valère Correa et à demain.
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0: 5h14. Allez Aude, on joue au pronostic ce matin.
3: Oui, Mexique, Afrique du Sud, c'est le tout premier match du mondial de foot ce soir. Quel score, Yohan? Vous dites combien?
0: 2-1.
3: 2-1, moi j'ai dit pour qui?
0: Alors, 2-1 pour le Mexique.
3: Ouais, moi, j'ai mis 3-0 pour le Mexique.
0: Ah ouais?
3: Bah oui, qui dit mondial de foot dit le grand retour de Mon Petit Prono.
0: Ah oui.
3: C'est une appli, c'est gratuit. Vous lancez un concours, une ligue, c'est comme ça qu'on l'appelle, avec vos amis, avec vos collègues. Chacun prédit son score. Donc, Corée du Sud, Tchéquie, Canada, Bosnie. Et généralement, c'est votre collègue de la compta qui l'emporte, alors qu'elle n'y connaît strictement rien.
0: Ça, c'est vrai.
3: Il y a même des clubs de foot qui se prêtent au jeu. Notre reporter ici, Chloé Lavoisard, est allée voir le FC Giraud-le-Puy, petit club au nord de Belfort.
2: 45 inscrits, parmi eux Subra, joueur et dirigeant du club. Il est à fond.
8: Premier match, équipe de France Sénégal, j'ai mis match nul, un partout. Après les deux autres, logiquement, on devrait s'en sortir avec deux victoires.
2: Si on vous demande qui va gagner la Coupe du Monde, vous répondez quoi ?
8: Bien évidemment, c'est les Bleus.
2: Et si je vous demande de pronostiquer qui va gagner la Ligue, mon petit prono ?
8: Ben, la Ligue, c'est moi. Pour les scores, pour les meilleurs buteurs, je pense que ça va être moi.
2: D'autres, par contre, sont beaucoup moins confiants. C'est le cas d'Eloi, au club depuis 2006.
9: L'année dernière, j'avais participé, je m'étais inscrit un peu tard, puis ça s'était pas très bien passé, parce que j'étais dans les derniers.
2: Et il est même un peu mauvais joueur.
9: Souvent, il y en a qui sont à des places, on ne sait pas pourquoi, notamment ma copine Chloé. L'année dernière, elle s'est retrouvée à une très bonne place, je ne sais pas comment. Elle n'a pas fait exprès, à mon avis.
10: Je m'appelle Chloé. Niveau foot, des fois, je mettais un peu du hasard et ça marchait. C'est pas comme les vrais pronos où on perd de l'argent, etc. Ça permet à tout le monde de participer. Ouais, c'est cool d'être comme ça, tous réunis, tous les joueurs du club, pour s'affronter.
2: À la clé pour les trois meilleurs, quelques cadeaux prévus par le président du club, Sébastien Demezy.
11: Alors quelque chose qui tourne autour du foot, on verra un maillot, des ballons. On peut aussi prévoir un petit coup à la buvette pour le gagnant.
2: Une motivation supplémentaire pour suivre tous les matchs de la Coupe du Monde.
3: Bon, on vous livre un petit secret. Nous, même nous ici, on a lancé une ligue entre nous sur mon petit prono. Mondial au Qatar en 2022, il y a 4 ans, près de 2 millions de joueurs s'étaient inscrits. Ah ouais. C'est énorme. Donc, à vos pronos, même si vous n'y connaissez rien, ça marche aussi. Généralement, même ça marche mieux.
0: Ça, c'est vrai. On verra ce soir d'ailleurs si notre premier prono est le bon. Donc, 3-0 pour le Mexique. Pour vous, moi 2-1. On verra. Rendez-vous à 21h pour le match d'ouverture de ce mondial de foot. 5h16. Tiens, que regarder ce soir à la télé ? Retour aux origines d'un doc de France Télévisions qui interroge les nouveaux darons. On en parle dans les coulisses télé. Et après les darons, place au patron de la musique avec Queen.

0: Wanted All, Queen, 5h21, l'éphéméride de ce 11 juin. On souhaite un bon anniversaire aujourd'hui. Tiens, 34 ans pour le coureur cycliste Julien Alaphilippe, 40 ans pour Sébastien Lecornu, notre premier ministre, et puis 62 ans pour l'ancien pilote de F1, Jean Alesi. Le 11 juin, tiens, c'est un jour fétiche pour Steven Spielberg. Pourquoi? Parce que c'est à cette date, à quelques années d'écart, qu'ont débarqué deux monstres sacrés du 7e art aux États-Unis. Si je vous mets cette BO, est-ce que vous allez la reconnaître?
1: C'est E.T.
0: Oui, exactement.
1: Ça, je connais bien.
0: E.T. l'extraterrestre, qui est sorti le 11 juin 1982. Film de science-fiction familiale par excellence. Film qui a battu tous les records de recettes de l'époque. Et ce, pendant 11 ans. Et puis, il y a aussi ce film.
1: C'est Jurassic Park.
0: Ben oui, Jurassic Park, qui est sorti le 11 juin 1993, pile 11 ans après E.T. Spielberg qui récidive et qui lâche ses dinosaures dans les salles américaines. Film qui révolutionne à jamais l'industrie du cinéma avec les effets spéciaux numériques. C'est vrai que c'est toujours un bonheur de s'y replonger dans ces films de Spielberg. Et c'est ce film qui est venu détrôner donc E.T. Au sommet du box-office mondial.
1: E.T. que j'ai revu très récemment et franchement, c'est génial en fait.
0: Mais il y a toujours autant d'émotions.
1: C'est un magnifique film.
0: Ah ouais. Vraiment, allez vous y plonger en famille parce que c'est vraiment très très chouette. En tout cas, on adore.
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0: On retrouve Patrice Gascoigne avec ses coulisses télé. Aujourd'hui, Patrice, vous nous parlez des nouveaux papas, ceux qu'on appelle les darons. Gros plan sur un documentaire à voir sur France Télévisions.
3: À l'origine du documentaire que je vous recommande aujourd'hui, il y a la blessure intime d'un homme.
4: Le déclencheur de tout ça, moi je pense sincèrement que c'est le moment où la justice estime que je ne mérite pas, entre guillemets, une garde alternée et donne une garde exclusive à la mère de mes enfants. Moi je l'ai vraiment pris comme une forme de constat, je ne suis pas un bon père. Et je me suis remis en cause en me disant qu'est-ce que je fais de bien, qu'est-ce que je fais de pas bien. Et comment essayer de m'améliorer tant que faire se peut.
3: Et voilà pourquoi Olivier Daube s'est lancé dans cette aventure, écrire ce documentaire avec le réalisateur Yann Sita. Que vous ayez été, que vous soyez père, papa, le vieux ou le daron, vous allez forcément vous y retrouver dans cette quête filmée intitulée « Les nouveaux darons ou pas ?» Un doc disponible gratuitement sur la plateforme de France Télévisions, France.tv. Ce Olivier, père de deux enfants qui s'interroge, et nous avec, sur le sens du mot père aujourd'hui, je lui ai demandé, étant donné qu'il se montre à nu sur une question qui implique ses enfants, est-ce qu'il a demandé l'autorisation aux principaux intéressés avant de se lancer? Et puis, je serais curieux de savoir ce qu'en ont pensé ses enfants de cette introspection aux yeux de tous devant la caméra. Écoutez la réponse de Olivier Daube, l'auteur de ce documentaire « Les nouveaux darons ou pas ?»
5: Bien évidemment, j'ai dû demander l'autorisation non seulement aux principaux intéressés, mais également en ce qui concerne mes enfants et leur maman, dont je suis séparé. Et je pense qu'elle était assez réticente. Et en fait, c'est ma fille qui a fini par la convaincre que c'était important pour elle et que c'était important pour moi et qu'elle voulait le faire, que c'était aussi une forme de transmission, même si elle met pas les mots là-dessus, mais en tout cas qu'il y avait un côté patrimonial et que c'était un objet important pour notre famille. Et donc voilà comment ça s'est fait. Après, je crois que ma fille est très fière de moi, elle me l'a déjà dit. On a fait un visionnage familial quand j'ai reçu la version finale et pour le coup, je l'ai sentie vraiment assez bouleversée. Elle pleurait et elle m'a remercié, donc j'ai été très très touché. Pour mon fils, c'est un petit peu plus compliqué. Il a 12 ans. Je pense qu'il n'a pas cette maturité qu'a désormais ma fille.
3: Olivier Daube, auteur du documentaire « Les nouveaux darons ou pas ?» à découvrir sur la plateforme de France Télévisions, France.tv. Un doc qui va vous parler, que vous soyez daron ou pas. Quant à moi, daron en questionnement perpétuel, je vous dis à demain pour de nouvelles coulisses télé.
0: Merci Patrice Gascoigne, 5h25. Saviez-vous que le calendrier tel qu'on le connaît aujourd'hui vient de l'héritage de la Révolution française?
1: Je ne savais pas.
0: Eh bien, on voit ça en détail avec Stéphane Bern, mais avant, ce sont les Enfoirés pour vous accompagner avec l'île au trésor. Très bon jeudi, bon réveil.

0: Les Enfoirés, l'île au trésor, 5h28, un peu d'histoire avant l'actu. Stéphane Bern, ce matin, on voyage au temps où la France a décidé de remettre les pendules à l'heure.
1: 1793, on coupe la tête du roi et l'année en morceaux bien républicains. Même les agendas passent à la guillotine. Octobre 1793, la République est proclamée depuis un an. À la Convention, on veut rompre avec l'ancien régime jusque dans les agendas. Un poète devenu député, Fabre d'Églantine, monte à la tribune. Il propose de rebaptiser les mois. Fini janvier, mars ou août. Place à vendémiaire, brumaire, frimaire. Des noms liés aux saisons, aux vendanges, aux brouillards. Et surtout, chaque jour ne porte plus le nom d'un saint. Désormais, chaque jour est dédié à une plante, un animal ou un outil agricole. Marteau, hippocampe, efficus, à table. L'idée est simple, célébrer le travail et la terre plutôt que les figures chrétiennes. La Convention adopte le nouveau calendrier le 24 octobre 1793. L'an 1 commence au 22 septembre 1792, jour de la République. Et à la place de la semaine, une décade de 10 jours, un jour de repos sur 10. On dirait bien que les petits week-ends à la mer vont devoir attendre. L'objectif est clair, déchristianiser le temps, le rendre rationnel, scientifique, politique, mais beaucoup trop long. Travailler 9 jours avant de se reposer, même les révolutionnaires ont trouvé ça un peu rude. Et en 1806, Napoléon Bonaparte rétablit l'ancien calendrier. Il a peut-être perdu Waterloo, mais il a sauvé le dimanche. En 1793, on impose la semaine de 10 jours. Aujourd'hui, on rêve d'en travailler 4. Deux siècles plus tard, la révolution continue et l'ennemi numéro 1 reste toujours le lundi matin.
0: Merci Stéphane Bern. Direction Calais, déjà dans votre calendrier les dates de vos prochaines vacances. On aime, évidemment. 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Nous sommes le jeudi 11 juin. Les Bleus de l'équipe de France de foot sont arrivés aux États-Unis pour le Mondial. On sera à leur camp de base dans l'info du jour dans moins de 2 minutes. Mais avant 5h30, toute l'actualité en France et dans le monde, c'est le 90 secondes avec vous, Drazo.
2: Patrick Bruel est mis en examen pour viol, tentative de viol, agression sexuelle et harcèlement sexuel, mais pas de détention provisoire. Le chanteur est ressorti libre dans la nuit, placé sous contrôle judiciaire. Il est mis en examen dans 4 dossiers. L'image de la nuit, c'est l'arrivée des Bleus. Effectivement, à Boston, l'équipe de France de foot a rejoint, ça y est, son camp de base pour la Coupe du Monde. C'est le jour J. Coup d'envoi du Mondial ce soir avec le match Mexique-Afrique du Sud. Le président de la FIFA, Gianni Infantino, espère une grâce présidentielle pour Christophe Glaise, le journaliste français détenu en Algérie. Il est le seul journaliste sportif emprisonné dans le monde et j'espère qu'il pourra nous rejoindre pendant la Coupe du Monde. L'armée américaine annonce avoir lancé cette nuit de nouvelles frappes contre l'Iran. Des explosions ont retenti sur la côte sud du pays, selon les médias iraniens. L'Iran riposte, annonce avoir frappé des bases américaines à Bahreïn et au Koweït et deux bateaux qui tentaient de franchir le détroit d'Ormuz. Sortez les stylos et gare aux fautes d'orthographe. Plus de 500 000 élèves de première plancheront ce matin 8h sur le bac de français, dissertation, essai ou commentaire de texte. Et demain, nouveauté avec une épreuve anticipée de mathématiques. 5 départements du Sud sont en alerte orange au feu de forêt. Risque élevé d'incendie dans l'Aude, les Pyrénées-Orientales, le Vaucluse, les Bouches-du-Rhône et le Var. C'est la première fois depuis le début de la météo des forêts que le niveau de risque est aussi élevé aussi tôt dans l'année.
0: L'info du jour, c'est donc le premier bain de foule pour nos Bleus en terre américaine.
2: Selfie, autographe, très bel accueil cette nuit pour Kylian Mbappé et notre équipe de France de foot. Des centaines de supporters les attendaient à Boston pour leur arrivée à leur camp de base. Julien Fromont y était.
3: Quand les portes du car des Bleus s'ouvrent à quelques mètres de l'entrée de l'hôtel, la foule devient extatique à la vue de Kylian Mbappé. Malgré les 7 heures de vol, des petits yeux cachés derrière les lunettes ou les capuches comme Ousmane Dembélé, les autographes et selfies sont nombreux. Pour le plus grand bonheur des supporters, Jordan et Luca, bientôt 11 ans, des étoiles plein les yeux.
4: Barcola, Cherki, Didier Deschamps,
5: Navi,
4: dit qu'il n'y a que Barcola.
5: Allez les Bleus !
6: Allez les Bleus !
3: Hugo, accompagné de son père, lui a obtenu le Graal, ce que tout le monde recherchait.
7: J'avais Mbappé.
8: Il a fait signer ses deux maillots, Konaté et Mbappé. Donc.
7: Et sans mon ballon aussi, j'ai des signatures. Maintenant, je vais ramener ça à l'école, je vais montrer tous mes copains.
3: Des supporters ravis et des joueurs pas mécontents d'être accueillis dans une joyeuse cacophonie, le milieu de terrain Aurélien Tchouaméni.
9: Ça fait plaisir, on sait qu'il y aura du monde qui va nous supporter. De voir toutes ces personnes-là qui sont là pour nous accueillir dès le premier jour, ça nous fait chaud au cœur, évidemment.
3: Après une bonne nuit de sommeil, des activités sponsors au programme ce matin et puis un premier entraînement en milieu d'après-midi pour des Bleus déjà dans le grand bain américain.
2: Bah, sacrée ambiance, ça effectivement, plaisir. Ça fait pas ça, nous, qu'on arrive en studio le matin, personne ne crie comme ça. Enfin,
0: oui.
2: Notre radio, ici, se met aussi, bien sûr, dans l'ambiance. On va suivre nos Bleus, promis, ils s'entraîneront sur les terrains du campus de l'université de Bentley, c'est pas très loin de Boston. Et mardi soir, ne ratez pas 100% Bleu, notre rendez-vous pour vibrer sur les matchs de l'équipe de France tout au long de ce mondial. Mardi, ce sera le choc, France-Sénégal.
0: Et on prendra l'antenne dès 20h30. En tout cas, moi, je vous applaudis pour votre travail.
2: On va crier.
0: Exactement, la météo 5h34 au nord de la Loire jusqu'à la frontière belge, le ciel se couvre progressivement, il y a des pluies qui envahissent peu à peu la Normandie, les Hauts-de-France, puis l'Île-de-France cet après-midi. Du centre du pays jusqu'au nord-est, les passages nuageux sont plus fréquents que les éclaircies, notamment le matin, mais sous un temps sec avant l'arrivée de la pluie en soirée. Et puis à noter du quart sud-ouest à l'Auvergne-Rhône-Alpes, là les éclaircies deviennent belles à la mi-journée. Sur les régions méditerranéennes, c'est vraiment le soleil qui domine toute la journée. Au prix du Mistral et de la Tramontane qui souffle en rafale jusqu'à 80 km/h en basse vallée du Rhône. Les températures ce matin à Rennes, 8 degrés à Paris, à Lille, à Nantes, Limoges et Besançon, 9. On a 11 degrés à Bordeaux, Chambéry et Châteauroux, 14 à Toulouse, 17 à Montpellier, 18 à Marseille, 21 à Bastia. Vos messages sur la page Facebook ici. Dans Seine-et-Marne, c'est Nadine qui a relevé 8 degrés, même température en Alsace du Nord, nous dit Ludo. On a 9 degrés à Falampin, c'est dans le département du Nord, on salue Annie. Même température dans le Calvados, à Aulnay-sur-Odon. Merci Frédéric. Maya, on l'embrasse, elle est à Guéret, 10 degrés. Et puis 19, ça c'est dans le département du Var, à Lagarde. On salue Denise. Pour cet après-midi, les maximales entre 16 et 20 degrés sur le tiers nord. Elles seront en légère hausse ailleurs entre 21 et 24 en général sur le pays. Puis toujours 26 à 31 sur le pourtour méditerranéen.
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0: Excellent réveil, on l'évoquait, la Coupe du Monde qui débute. Et bon, on va se mettre dans l'ambiance. Tous les matchs des Bleus sont à suivre sur votre radio ici.fr et l'application Radio France. Premier match de l'équipe de France donc la semaine prochaine face au Sénégal. Et histoire, bah oui, de vous mettre dans l'ambiance ce matin. Petit souvenir musical, ça vous dit quelque chose?
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0: Hermès House Band, I Will Survive. Ça rappellerait pas un petit 3-0, ça,
1: mais
0: non?
1: Mais oui.
0: Ça vous dit quelque chose, non?
1: D'ailleurs, j'ai pronostiqué un 3-0 pour ce soir. Je le rappelle, hein, le Mexique, Afrique du Sud.
0: L'ouverture du mondial. Ben oui, ça rappelle évidemment France 98. On espère aussi un 3-0 en finale avec l'équipe de France encore pour cette Coupe du Monde 2026.
1: Peu importe l'adversaire.
0: C'est ça, exactement.
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0: Info, musique et bonne humeur pour accompagner le petit déjeuner et une mise en garde dans votre rendez-vous, c'est pas vrai?
1: Attention, si vous recevez un mail urgent de votre hôtel pour cet été, c'est peut-être un piège, je vous explique.
0: Côté musique, le réveil se partage le son de Julien Lib. Comment arrive dans 5 minutes avec Julien Lib, le temps d'accueillir Jean-Pierre qui est à Moulins, c'est dans l'Allier. Bonjour Jean-Pierre.
3: Bonjour, c'est Johan.
0: Oui, exactement, oui. C'est Johan. Et vous êtes bien sûr ici dès 5h. Comment ça va Jean-Pierre ce matin?
3: Ça va.
0: Ouais.
3: Le temps est pas trop beau fixe, il y a des nuages, le jour peine à se lever.
0: Ouais.
3: Mais enfin, oui.
0: Bah, vous savez quoi, normalement, j'ai regardé la météo, ça devrait aller mieux à partir de ce week-end, retour du soleil sur le pays, à partir de samedi, dimanche et pour une bonne partie de la semaine prochaine. Voilà une bonne nouvelle.
3: Ouais, oui.
0: Ça fait plaisir. Jean-Pierre, on parlait du mondial. Est-ce que vous allez suivre, vous, le mondial, la Coupe du Monde de foot?
3: Oui, un petit peu, mais de loin. Moi, je ne suis pas acharné sur le foot. Mais oui, bien sûr que je vais le suivre. Oui.
0: Est-ce que, Jean-Pierre, la France, l'équipe de France, va aller jusqu'en finale, selon vous? On y croit?
3: Ben, je ne sais pas.
0: Ah, un petit doute.
3: Il y a quand même des sacrés clients. Hein. Il y a, je pense à l'Angleterre, l'Argentine.
0: Ouais, c'est vrai. Oui. Ben, c'est vrai que l'Argentine nous avait fait du mal à la dernière Coupe du Monde, on s'en souvient. Bon, en tout cas, nous, Jean-Pierre, ce matin, je découvre que vous aimez aussi beaucoup voyager partout en France. Ça, c'est une passion.
3: Oui, plutôt la France, oui.
0: Eh ben, franchement, vous avez bien fait de nous appeler, puisque ce matin, on vous offre un exemplaire du guide de voyage Michelin qui fête cette année ses 100 ans. Comme ça, vous aurez plein de belles adresses, tout. Pour tout savoir aussi sur l'histoire des destinations que vous allez pouvoir justement découvrir. Jean-Pierre, on vous souhaite une très très bonne journée.
3: Eh ben écoutez, je vous remercie beaucoup.
0: Et merci de votre fidélité. À bientôt.
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0: C'est pas vrai, le rendez-vous anti-arnaque. Aude, les vacances d'été approchent et vous nous alertez sur un fléau.
1: J'ai nommé le détournement de réservation. Je vous plante le décor, Johan. Vous avez déjà réservé vos vacances, avion, train, hôtel, camping. Et voilà que vous recevez un mail, un texto ou un message WhatsApp. Il vous dit qu'il y a un problème avec le paiement et que vous devez re-rentrer votre numéro de carte bleue. Sauf que vous êtes en train de donner ces infos très précieuses à des escrocs. Philippe, un auditeur, m'a contacté. On lui demande de payer, sinon tout est annulé. Et pas facile de flairer le piège parce qu'il y a tout dans le message qu'il a reçu. Son nom, son prénom, ses dates de séjour, les bonnes, les coordonnées de l'hôtel, les bonnes aussi, et le numéro de réservation.
0: Mais Aude, comment c'est possible? Comment les escrocs savent tout ça?
1: Alors, explication possible, l'hôtel de Philippe s'est peut-être fait pirater et les pirates informatiques ont récupéré très tranquillement les infos sur les clients et leurs réservations. Je vous parle souvent des conséquences des cyberattaques, là on est en plein dedans. Pierre et Vacances, Center Parcs, Bellambra et ses clubs de vacances, Gîtes de France, ils ont tous été victimes de piratage dernièrement. Ça veut dire que les données des clients, vos données peut-être, sont entre les mains d'escrocs et que potentiellement ils savent quand vous partez, où, combien vous êtes, jusqu'à quand et combien vous avez payé. Si vous faites partie des victimes, je le précise, normalement vous avez été prévenu. Donc si vous recevez un message d'un hôtel, d'un club vacances, d'un camping, qu'il vous parle d'un problème de paiement ou qu'il veut des informations personnelles complémentaires, mon conseil, vous contactez directement l'établissement pour vérifier, vous appelez, c'est plus sûr, et ça vous évitera de dire peut-être adieu à votre budget vacances avant même qu'elles aient commencé.
0: Précieux conseil que vous nous livrez ce matin, et comme chaque matin d'ailleurs, chronique C'est pas vrai à retrouver sur ici.fr. Vous savez quoi en fait, je crois que je vais pas partir en vacances,
1: ça solutionne la chose.
0: Bon, en tout cas, pour nous alerter, vous aussi, il y a une adresse mail ici.arnaque avec un s@radiofrance.com. 5h44, voici Julien Lib et le titre Autrement sur votre radio ici, et c'est sans arnaque, c'est promis.
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0: Julien Lib et son titre Autrement sur votre radio ici. Tiens, ce matin, on s'intéresse à votre ville, à votre village. Dans quelle commune souhaitez-vous vivre? Qu'est-ce qui est le plus important pour vous? Est-ce que c'est l'accès aux soins, au numérique? Est-ce que c'est l'entraide? On va voir ça très précisément avec le magazine Notre Temps et une enquête qu'il publie. Rendez-vous dans moins de 2 minutes. 5h48, retrouvons l'équipe d'ici matin pour un point sur l'actualité qui va marquer votre journée. L'info près de chez vous, c'est ici. Bonjour.
1: Bonjour Yoann, bonjour les Creusois, bonjour Thibaut Pointeau.
2: Bonjour Gaëtan, bonjour tout le monde.
1: Effectivement, on se réveille ensemble tout à l'heure dès 6h et ça y est, c'est le grand jour, le compte à rebours touche à sa fin.
2: Après 4 ans d'attente, la Coupe du Monde de foot commence ce soir. Mais avec le décalage horaire, les petits Creusois vont devoir négocier pour voir les matchs.
3: On fait une exception, c'est la Coupe du Monde.
4: C'est la Coupe du Monde, c'est une fois tous les 4 ans, c'est pas tous les jours.
2: Et ça promet de grandes soirées de négociation avec les parents. Comment concilier le métier d'agriculteur en Creuse et la fonction de maire dans une commune? Témoignage à 6h30.
1: Une centaine de personnes se sont mobilisées hier à Guéret pour défendre 6 jeunes étrangers.
2: Et pour pouvoir rester en France, ces jeunes originaires de Côte d'Ivoire doivent prouver qu'ils sont mineurs. Récemment, ils ont réussi, mais pour la première fois, l'aide sociale à l'enfance a fait appel.
5: Il y a eu un procès, les démarches de justice, ils ont été reconnus mineurs. Il suffit de passer un peu de temps avec eux, et oui, c'est des enfants.
2: Je lis d'infos dans le journal de 6h.
1: 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C'est quoi la décennie 8h20?
2: On va voyager au temps où la France a décidé de remettre les pendules à l'heure.
1: Mais oui, octobre 1793, on coupait la tête du roi et l'année en morceaux. Voyage au temps de la Révolution française avec Stéphane Bern avant le journal de 8h.
2: L'un des plus grands tubes de Jean-Jacques Goldman dans la prochaine demi-heure.
1: On se retrouve ici et nous on va vous donner toute l'actu creusoise sur le plateau du petit-déj évidemment, à tout à l'heure 6h.
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0: 49, la une de la presse.
7: Et vous, dans votre commune, que désirez-vous? C'est la question posée dans le dernier numéro du magazine Notre Temps.
0: Et pour y répondre, nous sommes avec le chef de service, société et actualité de Notre Temps. Bonjour Guillaume Lenagar.
8: Bonjour Johan Guérin, merci de votre invitation.
0: Un plaisir de vous accueillir ce matin déjà en quelques mots. Mais comment a été effectué ce baromètre?
8: Alors oui, effectivement, dans Notre Temps, on a donné la primeur à un réseau qui s'appelle le réseau francophone des villes amies des aînés, et en fait sa nature explique un petit peu comment ils ont fonctionné. C'est un réseau qui fédère des communes agissant en faveur du bien vivre des plus âgés sur les territoires, et il compte 152 communes adhérentes. Voilà, c'est un réseau dont nous relayons d'ailleurs de temps en temps les initiatives des membres. Et la méthodologie donc a consisté à rassembler un petit peu une grande partie de ces villes dans des ateliers, les seniors de ces habitants dans ces villes dans des ateliers. Ça représentait à peu près 600 ateliers dans 130 villes pour 11 000 habitants consultés. Ces ateliers ont été animés et ensuite les souhaits qui ont été exprimés ont été organisés en grands thèmes. Mais voilà, c'est donc un échantillon assez robuste et une méthodologie intéressante.
0: Et justement, qu'est-ce qui en ressort? Quelles sont les 3 premières actions qui pourraient vraiment changer le quotidien?
8: Alors, vous allez voir que beaucoup sont très simples. Les 3 premières actions, ce sont d'abord des trottoirs élargis et accessibles. 51% des souhaits exprimés. Ensuite, des commerces de proximité accessibles et adaptés aux seniors. Et puis, en troisième, pratiquement à la moitié des souhaits exprimés également, un accès à la culture à domicile. Voilà, donc on voit là la volonté toute simple de continuer à occuper l'espace public en sécurité, à interagir avec les autres et à vivre en autonomie. On retrouve d'ailleurs ces thèmes-là dans d'autres exprimés par d'autres items. Et puis rester intellectuellement stimulé, ne pas perdre son ouverture au monde.
0: Ce qu'on retrouve dans Notre Temps, c'est aussi une volonté de ne pas se retrouver isolé. Ça, c'est un point crucial.
8: Oui. Alors ça passe en particulier par le thème de l'information et de l'accès au numérique qui est bien identifié, y compris par des gens âgés, voire très âgés, comme un élément de maintien dans la ville, dans la cité. Et dans la société en général. Et donc parmi les demandes qui sont exprimées, il y a des ateliers de formation au numérique. Voilà, ça c'est pour rester connecté, si je puis dire. Et puis sur des méthodes plus traditionnelles, il y a l'idée d'une maison des aînés où ils pourraient être aidés spécifiquement, justement dans leur accès aux informations, et puis une là encore très simple à mettre en œuvre, une rubrique dédiée dans le magazine d'info local, dédiée aux seniors.
0: Ça aussi, c'est vrai que c'est un point crucial que vous mettez en avant. Guillaume Le Naguère, merci beaucoup de votre présence. On vous lit dans le magazine Notre Temps qu'elle a à la une des kiosques. À très bientôt. 5h53, parlons de notre alimentation avec un super aliment qui a le vent en poupe, la sardine.
7: J'adore la sardine.
0: Vous en avez à la maison ?
7: Oui, toujours.
0: Parfait, c'est bien. On pousse les caddies ce matin avec Muriel Jordan. Mais avant, c'est Jeanne Masse. Sauvez-moi, bon réveil.

0: Jeannas, sauvez-moi, 5h56. Chaque jour, Muriel Jourdan nous parle d'un phénomène de société, d'une tendance qui raconte notre monde. Et Muriel, ce matin, on s'intéresse à une nouvelle star des réseaux sociaux.
1: Oui, et qui plaît particulièrement aux jeunes. Je suis une star emblématique de la mer Méditerranée. On me voit partout sur les réseaux sociaux, sur TikTok et compagnie. Je suis une star qui, à ce jour, n'a participé à aucune télé-réalité. Mais il ne faut jamais dire jamais. Je suis un petit poisson bleu dont le nom provient de la Sardaigne parce que les Grecs avaient remarqué qu'il y en avait beaucoup dans ces eaux côtières. Je suis la sardine. Et oui, un dingue qui aurait cru que la petite boîte de sardines qu'on garde au fond du placard pour ces soirs, vous savez, où on ne sait pas quoi faire à bouffer, qui aurait cru que cette petite boîte deviendrait le nouveau truc à montrer sur les réseaux? Vous allez voir qu'en ajoutant une anse à la boîte de sardines, ça fera le nouveau sac tendance de la Fashion Week. Des dizaines de milliers de publications sont consacrées à ce petit poisson.
2: Et cette sardine, Muriel, est plébiscitée à la fois par les créateurs de contenu cuisine, mais aussi beauté.
1: Beauté, oui, parce qu'apparemment la sardine serait aussi excellente pour la peau et nous devrions l'intégrer dans notre skincare, autrement dit, notre routine beauté. Si vous scrollez sur TikTok et Instagram, vous allez vite comprendre l'engouement.
3: Quand il s'agit de sardines en boîte, les arêtes deviennent consommables.
4: Si vous ne vivez pas dans une grotte, vous avez forcément vu passer cette trend sur les réseaux sociaux. Je sais pas trop comment on appelle ça, c'est les sardines façon barbecue qu'on fait cuire directement là-dedans.
5: Cette vidéo, c'est ton signe de manger des sardines. Alors bizarrement, mais pour mon plus grand bonheur, les sardines redeviennent à la mode. J'en mange énormément.
1: Pourquoi les influenceurs la découvrent-ils tout à coup en 2026? Cette sardine, on en parle tout simplement parce qu'elle est riche en nutriments, en calcium, en oméga-3, en protéines, en antioxydants. Et il y a une tendance sur les réseaux sociaux, vous savez, à tout à coup désigner comme ça un produit, en faire quelque chose de miraculeux et hop, bah ça marche. Cela dit, que la sardine puisse plaire, ça se comprend. Elle est moins exposée aux métaux lourds, elle est pleine de phosphore et ses arêtes sont comestibles. Donc oui, c'est vrai, elle a plus d'un atout santé. Résultat, les ventes ont explosé, plus 11% en 2025, et les prix aussi, hein, évidemment. Ceux qui aiment se faire des marges sont comme un poisson dans l'eau. D'habitude, la boîte coûte 2 euros, les prix ont maintenant doublé, voire triplé si vous achetez une boîte de sardines un peu luxe, dans une jolie boîte avec des dessins dessus, des éditions limitées. Ça peut aller jusqu'à 7, 8, 10 euros. En tout cas, la consommation de sardines va parfois un peu loin.
6: Je mange des sardines le matin. Pas tous les matins, mais bien 2 à 3 fois par semaine. Je fais ça depuis quasiment août 2025.
1: Bref, la sardine, c'est tendance. À force de la voir partout, sur Instagram, sur TikTok, vous allez voir que l'année prochaine, la sardine finira sur le tapis rouge à Cannes, comme tous les influenceurs.
0: Merci beaucoup, j'entends, j'ai hâte de voir ça. Des sardines en même temps, à l'heure du petit-déj, comme ça, ça se tente?
2: Ouais, je sais pas. Bah, j'attendrai un peu, personnellement.
0: Bon, est-ce que l'équipe d'ici matin est tentée par une petite boîte de sardines
7: pourquoi
0: ce matin,
7: pas,
0: en tout cas,
7: pourquoi pas.
0: Bon jeudi.
7: Salut Johanna, demain.
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7: Oh bah c'est plutôt pas mal. Tiens, par exemple, pour les candidats au bac de français, c'est aujourd'hui. Sardines, ça peut être pas mal. Bonjour Thibaut Pointeau.
11: Bonjour Gaëtan, bonjour à tous.
7: Bon, l'autre événement du jour, c'est le coup d'envoi évidemment de la Coupe du Monde masculine de foot. On va bien sûr en parler ce matin. On vous souhaite un bon réveil ici Creuse. Nous sommes jeudi, nous sommes le 11 juin aujourd'hui. Actu locale, musique et bonne humeur. Il est 6h. Nuages et éclaircies aujourd'hui, ça devrait être pas mal hein, cet après-midi. On va en reparler allez, juste après les infos ici Creuse. Premier sur l'actu creusoise, Thibaut Pointeau. Certains ont juré fidélité, mais n'ont pas choisi la facilité.
12: Ils mènent une double vie, ne sont mariés à aucune d'entre elles, mais c'est tout comme. Engagés à 100% envers leurs habitants et leurs vaches. Agriculteurs le jour, maire d'une commune la nuit, ou inversement quand on a le temps. 25 élus creusois jonglent entre leurs bottes et leur écharpe de maire. C'est un maire sur 10 dans le département. Mais comment être partout à la fois sans être nulle part? Pour les aider, l'État a décidé de financer de moitié un service de remplacement dans les communes de moins de 1000 habitants, jusqu'à 12 jours par an. Une petite bouffée d'oxygène pour Joël Rougeron, agriculteur et maire de Saint-Julien-la-Genette, qui a quasiment autant de vaches que d'habitants sous sa responsabilité.
13: On est souvent sollicité. Je passe les jours d'ouverture à la mairie. Et puis après, on peut être sollicité pour d'autres problèmes, qui peuvent être des problèmes de particuliers, qui peuvent être des problèmes d'entretien de voirie.
14: Il faut être tout le temps disponible, en fait.
13: C'est le mieux, mais enfin bon, si moi je ne le suis pas, j'ai des adjoints qui peuvent l'être. Ça fait partie d'une organisation. Oui, après, bon, c'est aussi pour ça que mon épouse est rentrée dans le GAEC l'année dernière. Bon, on a agrandi l'exploitation et elle est venue s'occuper aussi de tout ce qui était administratif, parce que bon, moi j'arrive plus à suivre tout.
12: Alors ce dispositif est le bienvenu dans le département. 75 agents font déjà des remplacements à chaque mois entre une journée et 35 heures. Jean-Yves Desbrosses, président de l'association Service de Remplacement en Creuse.
8: Outre les trois CDI de terrain,

0: et de jeunes et a fait battre le cœur des nuits creusoises. Edgar Ribaud est mort à 79 ans.
1: Et après avoir fait vibrer des générations de fêtards, vous à la maison, vous êtes peut-être rencontrés grâce à lui, grâce à vos pas de danse sur l'une de ses pistes. Il est à l'origine de la discothèque de Guéret, la 25e avenue qu'il a tenue pendant près de 30 ans. Mais avant ça, il a ouvert sa première boîte de nuit à Saint-Loup, près de Gouzon, le Tennessee. Gouzon, où auront lieu ses obsèques vendredi à 15h. Patrick Bruel n'a pas dormi en prison cette nuit. Il a échappé à la détention provisoire hier soir, malgré la demande du parquet de Nanterre. Le juge des libertés et de la détention a finalement décidé de le placer sous contrôle judiciaire. Le chanteur est mis en examen pour viol, tentative de viol, harcèlement sexuel et agression sexuelle. L'heure de la réparation est peut-être arrivée dans le dossier Miss Etienneau, début de l'épilogue aujourd'hui d'un combat qui dure depuis presque 80 ans. C'est l'une des affaires judiciaires les plus vieilles de France. La Cour de révision réexamine aujourd'hui ce dossier du nom de ces deux chasseurs condamnés pour le meurtre d'un garde-chasse dans le Berry à Saint-Michel-en-Brenne en 1946. Après avoir avoué le meurtre sous les coups, les deux hommes s'étaient rétractés et aujourd'hui leurs descendants se battent pour leur mémoire.
0: Une centaine de personnes se mobilisent à Guéret pour défendre six jeunes étrangers.
1: Mais jeunes, mais à quel point? Quel âge? On sait six creusois originaires de Côte d'Ivoire. C'est tout l'enjeu, car pour avoir un hébergement et rester en France, il faut être mineur. Récemment, après 9 mois de procédure, ils ont prouvé qu'ils avaient moins de 18 ans. Mais pour la première fois, l'aide sociale à l'enfance a fait appel et demande à réévaluer leur âge. Incompréhension pour leur soutien qui se sont rassemblés hier, Gabin Boki.
2: Ils ont déplié des nappes de pique-nique et lancé de la musique pour se faire entendre, pour protester contre l'aide sociale à l'enfance à Guéret qui a lancé une procédure en appel pour contester la minorité de 6 jeunes migrants, condition qui leur permet pourtant d'avoir un hébergement en structure. Claire Chevrier est membre du collectif Demain Demain à l'initiative de la manifestation.
3: On trouve cette décision de faire appel contre la juge des enfants vraiment insoutenable parce que ils ont fait tout leur parcours de reconnaissance de minorité. La question devrait plus se poser et devrait à ce moment-là être repris en charge et on ne comprend pas ce besoin de faire appel alors qu'ils étaient sortis d'affaires.
2: Une centaine de personnes participent à la manifestation et parmi eux se trouve Chico. Il est aujourd'hui majeur mais il est arrivé en France à l'âge de 16 ans. Il se souvient avoir vécu le même parcours du combattant.
4: C'était pas facile parce que au début quand j'étais arrivé, ils m'ont pas reconnu mineur. Ça m'a pris du temps. Parce qu'ils m'ont demandé des papiers. Et j'étais là, j'ai fait des nuits blanches. J'ai galéré plus de 9 mois, je faisais rien. J'étais là comme ça. Puis je partais pas à l'école, j'étais là. C'était ça aussi qui m'a marqué le plus.
2: Mais finalement, Chico a obtenu gain de cause. À 19 ans, il est aujourd'hui mécanicien et vit toujours en Creuse.
1: Et pour ce qui concerne les 6 jeunes ivoiriens, c'est la cour d'appel de Limoges qui tranchera le 30 juin. C'est le moment de donner votre avis sur les parcs photovoltaïques et éoliens. Ils poussent comme des champignons un peu partout dans le département. Alors l'association Combraille Attractif s'interroge et organise une réunion publique ce soir à 20h à la salle des fêtes de Viersa. Deux enquêtes et consultations publiques sont ouvertes en ce moment en Creuse. D'abord à Parsac pour un projet de construction d'une centrale photovoltaïque et à Nouhan pour installer 3 éoliennes.
0: Les projecteurs s'allument, la planète foot retient son souffle, la Coupe du Monde commence ce soir.
1: Ça y est, ça sent l'été, 6 semaines de compétition vont commencer. Coup d'envoi ce soir avec le premier match Mexique-Afrique du Sud. Le Mexique qui fait partie des 3 pays avec le Canada et les États-Unis qui accueillent la compétition. Il faudra attendre mardi pour voir nos Bleus. Une Coupe du Monde qui fait un retour historique puisque pour la première fois, 48 équipes défendront leurs couleurs dans le tournoi. Autant d'équipes et presque autant de maillots chez les joueurs de l'entente sportive guérétoise, Milad Le Jamtel.
5: Sur le terrain de football Léo Lagrange, pas un seul maillot de l'équipe de France, mais ceux de la Côte d'Ivoire, de l'Espagne. Lucas, lui, est supporter du Portugal, une équipe qu'il connaît sur le bout des doigts.
6: Vitinha, Bruno Fernandes, Ruben Dias, Diogo Costa, Ronaldo.
5: Willan porte un maillot de l'Espagne, mais ce n'est pas l'équipe qu'il supportera pour cette Coupe du Monde de football.
7: Bah, je supporte la France, le Portugal et le Maroc.
8: Bah, je vais surtout regarder les matchs de la France, mais si j'aurai le temps, le Maroc et l'Espagne et le Portugal.
5: Laurent Bernon est un entraîneur de l'entente guérétoise.
9: Ça, c'est la richesse multiculturelle qu'on a au foot, accessible à tout le monde, c'est populaire le foot. Donc effectivement, on a toutes les origines ethniques, donc forcément, ils se reconnaissent dans leurs origines, et c'est bien.
5: Ici, ce sont quand même des très jeunes qui préfèrent le terrain à l'écran de télévision. Evan est éducateur.
10: Ah oui, bah oui, ils préfèrent jouer. Bah, à leur âge, ouais, surtout ça, ils ont 11 ans, 10 ans. Ouais. Ouais, ce qu'ils préfèrent, c'est jouer. Ils n'aiment pas trop regarder.
5: D'autant que cette année, les matchs commencent à 21h et que l'école se termine dans un peu plus de 3 semaines.
11: Let's play football.
1: Et votre radio ici Creuse se mobilise pour la Coupe du Monde. Tous les matchs de l'équipe de France seront commentés en direct avec un journal aussi quotidien qui commencera lundi.

0: Ce sera tous les jours à 13h20 sur la Coupe du Monde. Puis les compétitions qui commencent riment souvent avec le track avant le bac, avant l'été. Plus de 500 000 lycéens passent aujourd'hui l'épreuve anticipée de français du baccalauréat. Alors courage, hein, et ramenez la coupe à la maison.
1: 6h07, pas de parapluie pour aller en salle pour le bac, ça c'est quand même une bonne nouvelle. Nuages éclaircis, température en baisse quand même hein, ce matin. 8,7 degrés, nous dit Martine Saint-Sulpice-Leguerre et toi, sur le Facebook d'ici Cross. Merci pour vos photos. Tiens, on salue Maya qui illustre joliment notre Facebook ce matin avec cette jolie photo de Rose à Guéret. Le WhatsApp est là, pensez-y, vous téléchargez l'application si vous ne l'avez pas, histoire de vous entendre. Par exemple, un message vocal 0555 52 37 38 pour nous dire que cet après-midi il y aura du soleil par chez vous, 18 à 22 degrés, 19 à Royères, 20 à Guéret, on va monter jusqu'à 22 à Aubusson et demain et tout ce week-end plein soleil.
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1: C'est comme ça tous les matins. Merci de nous retrouver. On vous donne toute l'actu creusoise, on vous offre des cadeaux et on vous fait chanter. C'est ici matin sur la radio des Creusois, ici Creuse. Bon réveil, 6h08.

0: Ici, on fredonne l'un des plus grands tubes de Jean-Jacques Goldman avec grand plaisir. 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
0: Avec l'une des plus belles chansons d'Alain Souchon dans la playlist d'une vie de Corinne Javelot à 6h20. Le baiser. On va aussi, vous l'entendez derrière moi, se rappeler des soirées formidables, hein, 1985, vous avez peut-être acheté le 45 tours à l'époque, en tous les cas vous avez forcément fredonné The Riddle, Nick Kershaw sur votre radio locale, et puis on va aussi prendre son petit-déj, c'est votre cas, sans doute avec du pain, surtout avec le meilleur pain pour notre santé. On voit ça et le docteur Kerzek s'en paye une tranche dans 30 secondes.
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0: 6h14, ici on prend soin de votre santé. C'est l'heure des conseils du docteur Kerzek. Bonjour docteur, ce matin, on petit déjeune avec vous et surtout avec le meilleur pain pour notre santé.
8: Bonjour à tous, le pain est presque un sport national en France. 82% d'entre nous en mangent chaque jour, souvent autour de 100-120 grammes par jour. Évidemment, on pense à la baguette, à notre tradition, notre fierté. Sauf que voilà, pour certains, ça rime avec ventre gonflé, des petits kilos qui s'installent. Une simple tartine de pain blanc et soudain, vous ressemblez à un ballon de baudruche. Vous avez l'impression que votre pantalon rétrécit en plein milieu de la matinée. Ben oui, c'est le problème numéro un. Ce sont les ballonnements avec la farine blanche parce qu'elle est pauvre en fibres et ses glucides sont mal digérés par certains intestins. Donc, ça va faire mal, ça va provoquer un intestin irritable. Vous ajoutez à cela le gluten chez qui les personnes sensibles vont provoquer des inconforts digestifs. Problème numéro 2, la prise de poids. Le pain blanc, ça a un index glycémique élevé, proche de 70. Ça veut dire quoi? Ça veut dire que ça fait grimper votre glycémie en flèche et la redescendre tout aussi brutalement, ce qui vous donne faim une heure après. Quand on a faim, qu'est-ce qu'on fait? On grignote et en plus, il n'y a pas beaucoup de fibres. Donc non, le pain ne fait pas grossir par nature. Ce qui pose problème, c'est la qualité du pain et la quantité.
0: Mais alors docteur, quel pain choisir pour s'en sortir? On entend tout et son contraire à ce sujet.
8: Le pain au levain, idéalement complet ou semi-complet, est très intéressant sur le plan nutritionnel. Le levain est incroyable car les micro-organismes transforment la farine. Et grâce à la fermentation lente, les bactéries lactiques et les levures naturelles vont prédigérer un peu, vont faire une partie du boulot à votre place, une partie des glucides et du gluten. Résultat, le pain au levain est bien plus digeste, moins de ballonnements et un index glycémique plus bas que la baguette blanche, ce qui va limiter les pics de sucre et les fringales. En plus, vous avez des vitamines, du fer qui vont être plus disponibles pour votre organisme. Bref, c'est un vrai allié pour votre microbiote. Donc, chez le boulanger, demandez s'il est au levain pur et non à la levure industrielle. Observez une croûte épaisse, une mie irrégulière, ça ce sont des gages de qualité. Deuxième option, il y a le pain de seigle aussi, il est moins connu, mais il est excellent pour ceux qui redoutent le gluten ou les FODMAPs, vous savez, c'est ces sucres qui fermentent dans l'intestin. Le seigle a un index glycémique bas aussi, donc c'est excellent. Et puis troisième option, c'est le pain complet pour ceux qui le digèrent très bien, qui est très riche en fibres. Donc ça c'est bien. Et conseil pratique, quel que soit votre choix, variez les plaisirs, variez les pains et changez de pain en évitant le blanc qui est trop raffiné, qui va vous ballonner. Allez d'ici là, portez-vous bien.
0: Et puis on salue ce matin évidemment tous les boulangers à l'écoute d'ici Creuse. L'application ici hein, pour retrouver tous les conseils santé au jour le jour du docteur Kerzek. Petite laine, année où pour Corinne ce matin, 5,2 degrés, nous signale-t-elle au téléphone au 05 55 52 37 38. Ce même numéro pour un message vocal, ça se passe grâce au WhatsApp d'ici Creuse. On attend aussi votre photo sur ce WhatsApp, tout comme sur le Facebook d'Ici Creuse. Alain Souchon, Le Baiser, quelle magnifique chanson. C'est dans la playlist de Corinne Javelot qui arrive juste après The Riddle, 6h17, Nick Kershaw.

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0: Ici, il est 6h20, la playlist d'une vie. On remonte le fil de l'histoire musicale de l'auteur Corinne Javelot qui vient de publier Une autre étoile que la mienne, saga familiale en plein cœur de la Creuse. Avec ce matin, les mots des autres qui ouvrent parfois la porte à d'autres mots.

fond, bon, je dirais formidable. C'est pour moi une promenade rêvée dans le vent du Nord que cette chanson. Et je trouve qu'Alain Souchon n'a pas son pareil pour nous entraîner dans ses mélodies, des mélodies souvent mélancoliques. C'est une force. La mer du Nord.

0: cette avancée.
1: Ces chansons m'ont mené, moi, souvent vers l'acte d'écrire parce que, tout simplement, eh bien, elles font remonter des émotions, notamment celles de l'enfance. C'est ce petit supplément d'âme que moi, j'ai toujours aimé dans ces textes. Juste

0: envie finalement de parler de personnages un peu cabossés qui sont souvent les plus attachants, hein, les fêlures de la vie. J'ai d'ailleurs un personnage qui les incarne dans mon dernier roman, Irène, la mère de Gaby l'Antiquaire, à travers donc ses blessures. Cette fois-ci, c'est un peu particulier parce que je parle justement des blessures transgénérationnelles, hein, c'est-à-dire ces souffrances d'une génération précédente qui vont rejaillir sur la mère de Gaby et puis sur sa fille, par ricochet. Ce sont les manques, ce sont les peurs, ce sont les silences, et on retrouve tout ça dans les chansons d'Alain Souchon. Elles ne sont jamais très loin de nous, on les fredonne tout le temps.
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2: 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Avant 6h30, un coup d'œil à l'horoscope avec Catherine Viguier.
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1: La nouvelle chanson de Louane, ici à 6h26.
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1: Et tout plein de nouvelles, j'espère des bonnes d'ailleurs, du ciel astral. Bonjour Catherine Viguier.
8: Bonjour Gaëtan.
1: Deux tendances astro.
8: Exactement. Oui. Et la plupart des natifs du zodiaque vont respirer. Bélier, une journée toujours aussi tonique et surtout qui vous fait la part belle, alors allez-y. Taureau, vous aurez sans doute quelques inquiétudes, mais vite dissipées. Gémeaux, avec enthousiasme, vous vous affirmez au grand jour, que cela plaise ou pas. Cancer, vous êtes en attente d'une réponse, sachez-le, si c'est non, d'autres issues existent. Lion, vous avez envie de voyage, envie de vous changer les idées et vous y parviendrez. Vierge, vous êtes obligé d'être attentif à votre santé et à un travail qui vous plaît d'ailleurs. Balance, avec joie, vous relevez un défi, peut-être dire oui à un être aimé. Scorpion, attendez demain pour bouger, ce n'est pas une question pour subir en attendant. Sagittaire, excellente journée, si vous n'aviez pas le moral, eh bien ça va beaucoup mieux. Capricorne, dans le monde du travail, en société, et vous vous faites remarquer. Verseau, ce qu'il y a de bien, c'est que vous ne vous faites plus d'illusions, mais c'est parfois un peu pesant. Poisson, il y a de la douceur dans votre vie, y compris aujourd'hui avec tout de même l'argent en actualité. Et pour nous tous, se faire une place de roi, de reine, n'importe où.
1: Eh ben écoutez, on va faire comme ça alors. L'application ici, pensez-y, hein. Vous téléchargez cette application, c'est tout ici creuse dans votre poche, et puis c'est l'opportunité de retrouver à tout moment, signe par signe, l'horoscope de Catherine Viguier. Tiens, c'est peut-être votre anniversaire aujourd'hui, et joli cadeau quand même, hein, le coup d'envoi du mondial le jour de son anniv, c'est plutôt pas mal.
9: Bonne raison de boire deux fois.
1: Exactement, bon anniversaire à vous, avec modération, de la part de toute l'équipe d'ici creuse. C'est le cas notamment de l'ancien champion de Formule 1, Jean Alési, il a 62 ans, aujourd'hui, jeudi.
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1: Et un grand bonjour à vous qui nous rejoignez, c'est comme ça tous les jours, dès 6h30, Canal 3 de la TNT, l'application ici également pour nous retrouver, c'est ici matin en images avec d'ailleurs de superbes images de drones. Thibaut Pointeau, l'info d'ici, ça c'est dans deux minutes.
10: On savait le métier d'agriculteur multidisciplinaire, il faut être un peu partout, faut être manuel, faut être bon en comptabilité, voilà. Bon, faut être bon et en plus certains ont une autre casquette en Creuse puisqu'ils sont agriculteurs et maires d'une commune. Ça concerne 25 élus dans le département. Donc on va voir comment concilier les deux avec un nouveau dispositif de l'État.
1: Très bien, c'est à venir dans deux minutes maintenant. Tenez, vous parliez d'agriculture, les annonces agricoles arrivent dans la prochaine demi-heure, ça sera vers 6h40 comme chaque matin. Et puis on vous attend aussi pour nous dire le temps qu'il fait par chez vous, la température, privilégiez peut-être le WhatsApp, un petit message vocal, ça nous fera bien plaisir histoire de vous entendre. 05 55 52 37 38, 6h30 en ce jeudi, le tour de l'actu en France et dans le monde. Le 90 secondes avec vous, Audrey Azo.
11: Patrick Bruel échappe à la détention provisoire. Mise en examen pour viol, tentative de viol, agression sexuelle et harcèlement sexuel dans 4 dossiers. Le chanteur est ressorti libre dans la nuit sous contrôle judiciaire. Il a interdiction de contacter les plaignantes et de fréquenter les salons de massage. L'image de la nuit, ce sont ces centaines de supporters qui attendaient l'équipe de France de foot à leur camp de base à Boston. Les Bleus sont arrivés, ça y est, selfie, autographe, c'est le jour J. Coup d'envoi du mondial ce soir avec le match Mexique-Afrique du Sud. En France, la DNSP, la Direction de la Sécurité Publique, alerte sur des risques de débordement pendant ce mondial. 23 matchs sont considérés comme à risque, ceux de la France, du Portugal, du Sénégal, de l'Algérie, du Maroc, de la Tunisie et de la Turquie. Les États-Unis reprennent leur frappe sur l'Iran. Des explosions ont retenti dans le pays cette nuit. L'Iran riposte. Téhéran annonce avoir frappé des bases américaines à Bahreïn et au Koweït et prévient que tout navire qui passera par le détroit d'Ormuz sera, je cite, pris pour cible. C'est une victoire. La voix des avocats a été entendue. Réaction de la conférence des bâtonniers après le retrait de la mesure de plaider coupable. Gérald Darmanin renonce. La mesure est retirée de son projet de loi sur la justice criminelle. Elle proposait des procédures simplifiées et des peines négociées. Une pensée ce matin pour les 500 000 élèves de première qui se préparent à plancher sur le bac de français. L'épreuve commence à 8 heures avec au programme dissertation, essai ou commentaire de texte.
1: Toute l'actu est à retrouver sur ici.fr. J'en profite, tiens, pour dire un petit coucou à ma fille qui est concernée par ce bac de français.
10: Bah, bon 6h, courage,
1: bah voilà. 6h31 et bon courage à tous les creusois, évidemment. L'info d'ici ce matin, Thibaut Pointeau, ils jonglent entre leurs bottes d'agriculture et leur écharpe de mer.
10: Un poids qui peut être lourd à porter, d'autant qu'entre engraisser des bovins et refaire la réfection des routes, il y a un monde d'écart. Mais il y a aussi le même engagement. En Creuse, 25 élus cumulent les deux. C'est un maire sur 10 dans le département. Alors pour les soulager, Valérie Menu, l'État leur propose un service de remplacement agricole.
9: Le dispositif est national. Chaque maire d'une commune de moins de 1000 habitants, dont l'activité principale est d'être agriculteur, a désormais droit à 12 jours de remplacement par an. Pour cela, il doit être adhérent à l'association Service de Remplacement. Ensuite, c'est elle qui gère, explique la directrice de l'antenne creusoise, Cécile Fournier.
12: Nous, on va payer l'agent, c'est notre salarié, mais disposition chez l'adhérent. Et à la fin de la mission, donc l'agent va remplir un carnet horaire et on va envoyer la facture à l'exploitant. Et lorsqu'ils feront leur déclaration d'impôt l'année prochaine, ils vont pouvoir déduire 50% du montant de la dépense engagée. Donc c'est un financement de l'État.
9: Un dispositif qui offre donc un crédit d'impôt et du temps, une aide précieuse quand on jongle entre la traite, les récoltes, la compta de son exploitation et les questions d'urbanisme ou le montage d'un budget. S'occuper d'une exploitation agricole comme s'occuper d'une commune, c'est du 7 jours sur 7 et les journées sont longues.
13: Oh bah oui, les journées commencent bon, le matin vers 7h et elles se finissent à 20h le soir. Et puis voilà.
9: Confie Joël Rougeron, le maire de Saint-Julien-la-Genette, commune de 225 habitants à l'est du département. Joël Rougeron, qui est aussi
13: éleveur de bovins et allaitants charolais. Et puis, on fait aussi des céréales et maïs sur 80 hectares à peu près. Je suis un GAEC avec donc trois autres associés, donc mon frère, mon fils et mon épouse. Ça fait partie d'une organisation. Oui, après, bon, c'est aussi pour ça que mon épouse est rentrée dans le GAEC l'année dernière. Bon, on a agrandi l'exploitation et elle est venue s'occuper aussi de tout ce qui était administratif parce que, bon, moi, j'arrive plus à suivre tout.
9: Bénéficier de ces 12 jours de remplacement par an serait donc un bon bol d'air supplémentaire et Joël Rougeron y songe fortement.
13: Oui, ça peut permettre de travailler des fois à une personne de plus sur l'exploitation et de faire des grosses journées de travail sur l'exploitation pour pouvoir après avoir une journée ou des demi-journées de plus tranquille pour se libérer pour la mairie.
9: Travailler plus sereinement, de quoi aussi peut-être gommer un peu la crise des vocations. On l'a encore vu aux dernières municipales, ces communes avec une seule liste, voire aucune.
14: On l'espère que ça puisse.
9: Nicolas Simonet, le coprésident de l'association des maires de la Creuse.
14: Parce qu'on voit bien, hein. Beaucoup de maires, pour des raisons pratiques, hein, viennent de la fonction publique, par exemple. Hein. Et pendant la durée du mandat, ils peuvent se mettre en disposition. Que dans le privé, c'est pas possible.
9: Et ça se ressent, la Creuse compte 3500 exploitations et seulement 25 agriculteurs sont maires.
10: Et l'une d'entre elles sera notre invitée ce matin. Émilie Boucher, maire de Charon, répondra à nos questions à 7h45.
1: Dans l'actualité également, une centaine de personnes se sont mobilisées hier à Guéret pour défendre 6 jeunes étrangers.
10: Et pour pouvoir rester en France, ces jeunes originaires de Côte d'Ivoire doivent prouver qu'ils sont mineurs. Récemment, ils ont réussi après un long parcours du combattant. Mais pour la première fois, l'aide sociale à l'enfance a fait appel. 48 nations, 6 semaines de compétition, coup d'envoi de la Coupe du Monde de foot ce soir. Cette année, elle a lieu au Mexique, au Canada et aux États-Unis. Alors, avec le décalage horaire, nos petits creusois vont-ils demander un peu de rab pour suivre nos bleus ? Réponse dans le journal de 7h.
1: Bon, ils vont tenter le coup toujours.
10: Hein, évidemment, c'est une affaire raison. De négociation. Hein, de
1: évidemment,
10: toute façon.
1: Ça se négocie tout ça. Il fait beau en plus, donc profitons-en, c'est la fin de l'année scolaire, tout ça, tout ça.
10: J'étais du style à dire oui, vous, si on demandait un peu de rab le soir ?
1: Alors, jusqu'à la mi-temps.
10: Ah oui.
1: Donc c'est un peu dur, c'est un peu dur.
10: Le résultat,
1: c'est ça.
10: Quoi.
1: 6h35, nuages éclaircis aujourd'hui, pas d'averse. Et bonne nouvelle du soleil cet après-midi, 18 à 22 degrés, nous annonce pour les maximales météo France Creuse. Pour le moment, on en est à 9 degrés à Grandbourg, hein, relevé à 5h30 par Patrick. C'est ce qu'il nous indique sur le Facebook. Merci Patrick pour la photo, tiens au passage. Pensez au WhatsApp aussi. Photo, petit texte et puis surtout un message vocal, histoire de vous entendre. On veut vous entendre. 05 55 52 37 38 par le Facebook. 18 cet après-midi, sous 20 degrés à Guéret, Bourganeuve, 21 à la souterraine, vous aurez 22 maximum à Aubusson, plein soleil demain et jusqu'à dimanche, ça va grimper jusqu'à 27 à 30 degrés samedi.
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1: Que vous soyez dans la cuisine, à la table du petit-déj, peut-être en train de vous préparer, vous brosser les dents, ou alors déjà dans la voiture, bon courage pour attaquer ce jeudi. C'est ici Creuse, il est 6h36.
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0: Ici Creuset, France Gall à 6h39. 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C'est la fête aujourd'hui, la fête du foot, coup d'envoi du mondial. Et la fête, c'est le titre du nouveau Amir.
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0: Il arrive Amir, c'est promis, avant 7h, on va aussi retrouver les conseils de notre vétérinaire, le docteur Pierre Fabin, les herbes hautes qui envahissent les chemins. Et avec elles, le pire ennemi de nos chiens est là, les pieds. C'est quoi exactement? Explication à 6h45.
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0: Ici Creuse, c'est la radio de tous les sports en Creuse. Ce week-end se déroule autour du lac de Vassivière, le Xterra Nouvelle-Aquitaine. 2 jours, 2 courses, au départ d'Offel. Thibault Alphonse est en compagnie de Clément Besse, c'est le directeur de course.
4: Bonjour Clément.
5: Bonjour Thibault.
4: Week-end exceptionnel ce week-end, avec 2 événements, 2 triathlons. Ça va ressembler à quoi, le Xterra Nouvelle-Aquitaine?
5: Le Xterra, donc le samedi, c'est natation du côté de Offel, dans le lac de Vassivière. Ensuite, c'est du VTT, avec 3 distances. Une distance débutant, on va dire, pour démarrer, pour débuter. Une distance intermédiaire et la grande distance, qui est qualificative pour les championnats du monde, qui, elle, avec il y a 1,5 km de natation, 37 km de vélo, et ensuite il y a 10 km à pied.
4: Et le dimanche, une première?
5: Ouais, exact. On a le triathlon des 1000 vaches. C'est la première année qu'on le fait. Il y avait beaucoup de personnes qui nous demandaient de faire un triathlon en route aussi pour compléter le week-end. Et donc du coup, on a décidé de proposer cet événement-là en plus. C'est à peu près les mêmes distances. Il y a une plus longue par contre. Il y a ce qu'on appelle un HAL, c'est-à-dire que c'est 1,9 km de natation, 90 de vélo et 21 à pied. Et là, le vélo fait le tour du lac et la course à pied va jusqu'au barrage.
4: Combien de coureurs sont attendus?
5: On attend 1000 participants ce week-end, à peu près répartis moitié-moitié samedi-dimanche. Ça vient de loin, 12 nationalités différentes, des Anglais, des Australiens, des Sud-Africains. Il y a beaucoup de pays d'Europe, bien sûr. Et puis, en termes de départements, c'est plus de 80 départements qui sont représentés sur l'événement.
4: C'est une volonté de faire découvrir aussi un peu le plateau de 1000 vaches et le lac de Vassivière?
5: Ouais, clairement, nous, on aime beaucoup travailler comme ça et mettre en avant les territoires. Et aujourd'hui, il y a un lieu qui est assez exceptionnel ici à Offel et sur le lac de Vassivière. À l'heure où je vous parle, je suis au bord de la plage en train d'observer l'installation de la natation. Et en fait, c'est tellement beau que du coup, l'objectif, c'est vraiment de montrer aux gens qu'il n'y a pas besoin des fois de partir loin de chez soi pour pouvoir profiter de magnifiques paysages. Et là, on est dans un cadre exceptionnel. Donc ouais, c'était clairement une volonté de mettre à la fois tout le lac en valeur.
4: On va pouvoir donc découvrir le Xterra Nouvelle-Aquitaine et la première édition du triathlon de 1000 vaches. Ça se passe donc ce week-end autour du lac de Vassivière. Merci beaucoup Clément, je vous laisse continuer à préparer tout cela pour en faire un week-end hors norme.
5: Parfait, merci beaucoup Thibaut.
0: Et toute l'actu sportive creusoise est à retrouver sur ici.fr.
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0: Et bonne journée à Beaumont-Orléans, à bientôt.
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0: Et ici, vous qui êtes agriculteur, vous pouvez effectivement passer l'info. L'info concernant le tracteur que vous recherchez, peut-être les animaux aussi que vous recherchez éventuellement, que vous cédez. 05 55 52 37 38. Il suffit de nous appeler tout simplement. Asana, le Ganec Gatier vend un taureau charolais de 18 mois type mixte. Et à Minsa, Pierre vend lui du foin sur pied. Il y a 6 hectares à vendre. Vous êtes intéressé, appelez-nous. Et appelez-nous aussi parce qu'il y a d'autres annonces agricoles qui vous attendent. 05 55 52 37 38.
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0: 6h44, regardez la date, 11 juin aujourd'hui, c'est-à-dire que dans pile 10 jours officiellement, c'est l'été. L'été qui est là, les herbes hautes qui envahissent les chemins et avec elles, le pire ennemi de nos chiens est là, l'épier. Docteur Pierre Fabin, un épier c'est quoi au juste ?
9: L'épier, qu'on appelle aussi spigao dans certaines régions, c'est une petite herbe sèche très commune. Elle a la forme d'un harpon avec des petits poils raides orientés vers l'arrière, un peu comme un épi de blé. À cause de cette forme aérodynamique, l'épier ne peut avancer que dans un seul sens. Il va s'accrocher au poil de votre chien pendant la balade, puis avance insidieusement à chaque mouvement. C'est un vrai projectile qui s'infiltre partout, entre les doigts des pattes, dans les narines, les oreilles, ouais, ou même les voies génitales.
0: Ah oui, c'est terrifiant cette petite herbe qui voyage sous la peau. Concrètement, docteur, une fois rentré de promenade, quels sont les signes d'alerte qui doivent nous faire suspecter la présence d'un épier ?
9: Alors, les symptômes sont souvent très brutaux. Si l'épier est rentré dans une oreille, votre chien va secouer la tête frénétiquement et couiner de douleur. S'il l'a reniflé et qu'il est coincé dans le nez, vous assisterez à des éternuements ultra-violents en rafale. Votre chien se frotte le museau par terre et peut même saigner des narines. L'autre grand classique, c'est la patte. Si votre chien se met soudain à boiter et à se lécher le dessous de la patte, avec obsession, regardez entre ses coussinets. Vous y verrez souvent un petit trou rouge et gonflé avec du pus qui sointe. C'est le point d'entrée. Et n'oubliez pas les yeux, un œil subitement fermé et rouge est une vraie urgence.
0: Et si l'on voit l'épier dépasser ou qu'on suspecte sa présence après ces fameux éternuements violents, comment doit-on réagir ? Est-ce qu'on sort la pince à épiler ?
9: Alors, si l'épier est juste accroché dans les poils ou qu'il dépasse très clairement de la peau, oui, tirez-le doucement dans l'axe avec une pince à épiler sans le casser. Mais si la graine est dans l'oreille, le nez ou que le trou de la patte est refermé, ne touchez surtout à rien. N'essayez jamais de fouiller à l'aveugle dans l'oreille avec une pince. Vous allez pousser l'harpon encore plus loin et percer le tympan. Foncez chez votre vétérinaire qui ira le chercher en toute sécurité. La vraie solution, c'est la prévention. Cet été, évitez de jeter la balle dans les herbes hautes et sèches. Et surtout, au retour de promenade, inspectez systématiquement votre chien sous toutes les coutures.
0: Attends, j'espère que c'est bien noté. Si tel n'était pas le cas, vous avez l'application ici. Hein, vous retrouvez les conseils vétos et du docteur Pierre Fabin. On passe l'info aussi. Si vous avez perdu votre chien ou votre chat, n'hésitez pas. 05 55 52 37 38. Il suffit de nous contacter. Comme Marie-Romane à Saint-Julien-le-Châtel qui a perdu deux chiens mâles. Il y a un croisé labrador de taille moyenne, poil court, tache blanche sous le cou. Il est pucé. Il répond au nom de héros. Le second est un croisé dratard de grande taille, pucé Esveg. Ils sont castrés tous les deux. Ils ont disparu depuis le samedi 30 mai. À Minsa, Isabelle a perdu sa chatte Nefertiti. Elle s'est échappée fin novembre. Elle est noire avec du marron, les yeux mordorés, avec une collerette beige du cou au ventre. Elle ne porte pas de collier, n'est pas pucée. Pour finir, à Jarnage, Marie nous a appelé pour nous dire « Bah voilà, j'ai perdu mon chien. C'est un mâle de race Morky, croisement bichon Yorkshire. Il est de couleur noire. Il est pucé, il porte un harnais et il répond au nom de Loulou. » Si vous avez perçu ou recueilli Loulou, encore mieux, appelez-nous. Ça fera la joie évidemment de Marie. 05 55 52 37 38. Des idées pratiques, des infos pratiques et services tout près de chez vous. Les 3 plus arrivent dans 3 minutes avec Kevin Gazot.

0: Ici Creuse et U2 avec One. U2 d'ailleurs qui vient de tourner son nouveau clip, figurez-vous, et improviser un concert dans les rues de Mexico. Tiens, justement, le Mexique à l'honneur aujourd'hui. Hein, ça fait partie des trois pays qui reçoit la Coupe du Monde masculine de foot avec les États-Unis et le Canada. Je vous signale au passage qu'il y a trois du coup cérémonies d'ouverture, une par pays, et toutes les heures à partir de 7h. Chaque heure, on va retrouver une chanson marquante dans l'histoire du foot. Katy Perry sera là tout à l'heure. Pourquoi ? Parce que Katy Perry est l'invitée d'honneur de la cérémonie d'ouverture dans la nuit de vendredi à samedi. Voilà, c'est ça. Tête d'affiche donc pour Los Angeles, les États-Unis. Katy Perry, ça sera après 7h.
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0: La Coupe du Monde, évidemment, à vivre avec votre radio locale ici Creuse et ici.fr, 6h52. Les 3 plus, c'est pratique, c'est utile, c'est tout près de chez vous, Kevin Gazo.
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3: Le STIS de la Creuse recrute. Si vous recherchez un poste à responsabilité dans un établissement dynamique, sachez qu'un poste de chef de groupement technique et logistique est actuellement à pourvoir. Le futur responsable encadrera une équipe de 10 agents, pilotera les services habillement, atelier, logistique et bâtiment sur une trentaine de sites et participera aux grands projets du STIS comme le développement du volontariat, le déploiement de Nexis ou encore le futur plan d'investissement. Les informations pour candidater sont disponibles à l'accueil d'ici Creuse 05 55 52 37 38. Autre information importante, le mini tour creusois fait étape à Évaux-les-Bains ce samedi 13 juin. Près de 230 jeunes coureurs venus de toute la région vont s'élancer sur différents parcours à travers le bourg et les routes environnantes. Alors pour assurer la sécurité de l'épreuve, pas moins de 80 bénévoles seront mobilisés. Des restrictions de circulation et des déviations seront mises en place entre 11h et 18h. Les automobilistes, vous êtes invités à anticiper vos déplacements et à suivre la signalisation installée sur place. Les riverains concernés recevront également toutes les informations nécessaires. Enfin, un mot pour les habitués de la piscine intercommunale Adolphe Duméry des Évaux-les-Bains. L'activité Aquaplouf n'aura exceptionnellement pas lieu ce mercredi 17 juin en raison d'une formation. Mais rassurez-vous, la piscine restera ouverte au public de 15h à 18h pour profiter des bassins.
0: Bon bah voilà une bonne nouvelle et rendez-vous tout à l'heure avec Kevin pour le chrono creuse. Un mot sur les scores pour gagner un carte cadeau de 80€. 16 points pour Marcel, 15 pour Michel, 12 points pour Christine. Bonne chance, rendez-vous à 11h.

0: 6h57.
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0: Toute l'actu creusoise dans deux minutes. Il a laissé de mauvais souvenirs à certains d'entre nous et à Fred Ballard aussi visiblement. Le bac français est de retour. L'occasion de nous replonger dans la langue la plus complexe de la galaxie dans l'humour en tube.
7: C'est vrai que la langue française est une langue avec des expressions bizarres quand même. C'est la seule langue au monde, par exemple, où tu peux dire qu'un buraliste s'est fait passer un tabac.
8: Ah, c'est sûr que c'est un comble hein, quand on y pense, et c'est ce qui fait le charme poilant de cette langue que même Roland McDan a du mal à comprendre parfois.
7: J'aimerais aussi qu'on m'explique pourquoi dans la langue française, quand on veut avoir de l'argent devant soi, il faut le mettre de côté. En français, tu peux dire « je suis tombé dans les pommes » et après j'avais les jambes en compote. J'ai même remarqué, quand un mot masculin n'est pas sympa, eh ben ils le mettent au féminin. Avant on disait un licenciement, aujourd'hui on dit une restructuration.
8: Voilà, bah donc ça se confirme, hein, le genre féminin adoucit la vie. Et avec un peu de chance, ça peut aussi sauver une copie à l'écrit du bac français. Tout dépend des barèmes de correction. Si c'est Tristan Lucas qui s'en occupe, il y a des écarts de langage qui ne passeront pas.
9: Au jour d'aujourd'hui, moins un point. Tu commences ta phrase par « moi, personnellement, je », moins 3 points. Les gens y croient, retrait de permis direct. Comme les gens qui rajoutent l'expression « quand on y pense » à la fin des phrases. Il y a de plus en plus de pauvreté, c'est dramatique quand on y pense. Et c'est vrai que quand on n'y pense pas...
8: Ah bah oui, il y en a beaucoup moins quand on n'y pense pas que quand on y pense. C'est l'inverse avec les fautes d'orthographe. Hein. Moins on y pense, plus il y en a. Et plus il y a de perles sur les copies du bac français, plus ça fait marrer les correcteurs. Donc rions un peu en attendant la note finale.
0: Oui, exactement. Et en attendant la note finale, on peut retrouver l'humour en tube à tout moment sur l'application ici. Et bon courage à tous les élèves de première pour ce bac de français.
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0: Et justement, je parlais du bac de français, ça y est, les élèves rentrent en cours ce jeudi 11 juin, Ici Creuse, 8h. Nuages éclaircis ce matin, ça va être pas mal hein, cet après-midi. On voit ça après les infos ici, Creuse Premier sur Actu Creusoise, Thibaut Pointeau. Ça y est, c'est le grand jour. Alors c'est pas 8, il est pas 8h, il est 7h. Attention, j'ai un petit peu une heure d'avance quand même pour les élèves. C'est le grand jour, disais-je. Le compte à rebours touche à sa fin. Après 4 ans d'attente, la Coupe du Monde de foot commence ce soir.
10: Et début d'une parenthèse enchantée pendant laquelle on met de côté ses soucis pour vibrer avec cette ferveur qui commence à monter. Vous la sentez arriver, hein. Le cœur bat de plus en plus vite, de plus en plus fort. Mexique, Afrique du Sud, c'est le match d'ouverture ce soir. Le Mexique qui fait partie des 3 pays avec le Canada et les États-Unis qui accueillent la compétition. Côté français, il faudra attendre mardi pour voir nos bleus. Les hommes de Didier Deschamps sont arrivés hier à Boston, bien loin de Clairefontaine, avec ce problème pour les passionnés de ballon rond, le décalage horaire. Mais pour autant, certains guéritois comptent bien vivre le rêve américain avec les yeux grands ouverts.
11: C'est pas grave, on fait une exception, c'est la Coupe du Monde.
12: Bah, c'est la Coupe du Monde, c'est une fois tous les 4 ans, c'est pas tous les jours.
13: Moi je regarde juste les mardis et les samedis. Je regarde les résumés.
14: Bah oui, c'est mieux. Comme ça, je peux dormir et je peux regarder le matin.
15: Si j'ai le droit, oui, je regarderai tous les matchs. C'est pas grave, l'école.
16: Je peux pas commencer un match à 22h.
17: Cela, je sais pas si j'aurai le droit de les regarder quand même.
10: Et ça promet durant une soirée de négociation avec les parents, Laura et la maman d'un petit garçon de 9 ans.
18: Ça dépend s'il y a école ou pas. Quand il y a école le lendemain, on va dire 22h30 au dernier quart. Ce ne sera pas une excuse pour louper les cours non plus, parce qu'il a commencé à me demander si on pouvait pas mettre des mots parfois pour certains matchs, mais non. Souvent, quand il loupe la fin de match, le lendemain matin, c'est la première chose qu'il regarde, c'est qui a gagné, qu'est-ce qui s'est passé. Mon fils a un poster avec tous les matchs programmés, donc c'est calé.
10: Et c'est calé aussi dans les bars creusois. Les établissements se mobilisent pour diffuser les matchs de l'équipe de France, avec même des associations qui vont participer à la fête. Le comité des fêtes de Fontanières se retrousse les manches, par exemple, pour organiser des grandes soirées de communion dans la salle des fêtes. Le drapeau français qui flotte devant la mairie a été rejoint par un drapeau arc-en-ciel dans certaines communes creusoises comme à Guéret et la Souterraine. Une manière de participer au mois des fiertés en soutien aux personnes gays, transsexuelles et plus largement LGBTQIA+. Un vivre ensemble qui prendra la forme d'une mobilisation samedi.

0: département où vous avez 3500 exploitations agricoles, vous avez seulement 25 agriculteurs qui sont maires. C'est très peu. Et à nos yeux, c'est pas suffisant. Parce qu'on voit bien, hein, beaucoup de maires, pour des raisons pratiques, hein, viennent de la fonction publique, par exemple. Hein, et pendant la durée du mandat, ils peuvent se mettre en disposition. Que dans le privé, c'est pas possible. Donc, vous pouvez pas laisser votre métier parce que un mandat, ça dure 6 ans. Donc, on devrait pouvoir. Et dans d'autres pays, c'est comme ça. On exerce un mandat. Eh bien, vous avez un dispositif au niveau aussi pour la retraite. Et nous, dans ce statut de l'élu, on n'est pas laissé loin. Rendez-vous compte que quand vous faites un mandat de 6 ans, ça valide un trimestre pour la retraite. Vous donnez 6 ans d'engagement pour l'intérêt général, en fait. Et ça valide un seul trimestre. C'est pas acceptable. Mais ce que l'on vit aujourd'hui, grâce au service de remplacement, c'est une avancée, mais il faut aller plus loin.
1: Et à 7h45, notre invité sera Émilie Boucher, maire de Charon et donc agricultrice.
2: Patrick Bruel s'est réveillé dans son lit ce matin.
1: Il a échappé à la détention provisoire hier soir malgré la demande du parquet de Nanterre. Le juge des libertés et de la détention a finalement décidé de le placer sous contrôle judiciaire. Le chanteur est mis en examen pour viol, tentative de viol, harcèlement sexuel et agression sexuelle. Comment prouver que l'on a bien l'âge qu'on a? Si au bout d'un certain temps les rides donnent un léger indice, c'est beaucoup moins facile quand on est jeune, et encore plus quand on vient d'un pays étranger, avec des papiers qui ne sont pas toujours reconnus par la justice française. Ce parcours du combattant, c'est celui de 6 jeunes creusois originaires de Côte d'Ivoire. Hier, une centaine de personnes se sont mobilisées à Guéret pour les défendre. Récemment, après 9 mois de procédure, ils ont prouvé qu'ils avaient moins de 18 ans. Preuve indispensable pour avoir un hébergement et rester en France. Mais pour la première fois, l'aide sociale à l'enfance a fait appel et demande à réévaluer leur âge. Incompréhensible pour Claire Chevrier, membre du collectif Demain Demain.
3: C'est la première fois là qu'il y a un appel en fait de l'ASE. Jusqu'à présent, la juge des enfants n'était pas contestée et l'explication qui nous est donnée en fait, elle nous convient pas du tout parce que c'est un prétexte de place. Il faut trouver des solutions autres que faire un déni de la minorité de ces jeunes qui se retrouvent dans une situation complètement absurde, c'est-à-dire mis à la rue dans un pays qu'ils connaissent pas et avec aucun droit parce qu'ils sont du coup ni mineurs ni majeurs, leur papier correspond pas à ce que le jugement leur donne, etc. C'est difficile de pas faire d'amalgame en se disant bah tiens c'est bizarre. On parle quand même d'étrangers. Est-ce qu'on irait la minorité de personnes sur notre sol? Ça fait aussi partie de nos revendications. On demande aussi à ce que leur titre de séjour soit reconnu. Les jeunes là qui partent en procédure d'appel ont des actes de naissance, des titres de séjour et ça fait partie de nos revendications que ces papiers soient reconnus comme tels.
1: Et la cour d'appel de Limoges tranchera sur le sort de ces 6 jeunes originaires de Côte d'Ivoire le 30 juin.
2: Ils poussent comme des champignons un peu partout dans le département.
1: Les parcs photovoltaïques et éoliens. Alors l'association en Combraille attraque s'interroge et organise une réunion publique ce soir à 20h à la salle des fêtes de Viersa. 2 enquêtes et consultations publiques sont ouvertes en ce moment en Creuse. D'abord à Parsac pour un projet de construction d'une centrale photovoltaïque et à Nouhan pour installer 3 éoliennes. La voie verte reliant Guéret à Saint-Fiel est strictement interdite à tout véhicule à moteur. C'est un rappel de la mairie de Saint-Fiel après plusieurs incivilités. Cette voie est dédiée au déplacement doux. Un homme droit, réglo, Edgar, c'est toute une époque. Je ne compte même pas le nombre de soirées que j'ai pu passer là-bas. Les hommages se multiplient après la mort avant-hier d'Edgar Ribaud à 79 ans. C'est lui qui est à l'origine de la discothèque de Guéret, la 25e avenue qu'il a tenue pendant près de 30 ans, Maël Prévost.
4: Il a fait danser des milliers et des milliers de creusois. Originaire de Peyrat-la-Nonière, Edgar Ribaud naît dans une famille bien connue de négociants en vin. Il fait d'abord carrière à Paris, avant de revenir en Creuse et ouvre sa première boîte de nuit à Saint-Loup, près de Gouzon. On est alors en 1979 et elle s'appelle le Tennessee. 8 ans plus tard, autre discothèque, cette fois-ci à Guéret, la mythique 25e avenue. Commence alors la grande époque, 3 pistes de danse et une boîte pleine à craquer tous les jeudis, vendredis et samedis soir. Edgar Ribaud restera presque 30 ans aux manettes jusqu'à sa retraite en 2015. La 25e avenue ferme alors ses portes, un coup dur pour tous les fêtards. Elle sera finalement reprise 1 an et demi plus tard.
1: Et dans la famille Ribaud, Edgar n'était pas le seul à travailler dans le monde de la nuit. Son frère Jean-Pierre a lui aussi tenu une discothèque à Aubusson pendant 16 ans, la Luciole, avant de passer la main en 2015. Les obsèques d'Edgar Ribaud auront lieu vendredi à 15h en l'église de Gouzon. Une belle récompense pour un réalisateur creusois, Guillaume Estivi, a été récompensé pour son film Le Dilemme d'Hippocrate. Il a remporté le trophée argent lors de la 15e édition des Deauville Green Awards, festival international du film responsable.
2: Il est 7h07, c'est plutôt partagé côté ciel creusois ce matin, hein. Nuages et éclaircies, c'est ce que nous prévoyait Météo France. C'est quand même le cas aujourd'hui, mais bonne nouvelle, le soleil arrive. Il va faire beau cet après-midi. Ah oui, ça va être une belle après-midi avec des températures entre 18 et 22 degrés. 18 à Jansou, 20 à Guéret, 22 à Aubusson. Pour ce qui est de ce matin, on a 10 degrés tout rond, nous signale.

0: Valérie Agret sur le Facebook d'Issy-Creuse. Pensez WhatsApp, ne l'oubliez pas, on a envie de vous entendre. Un message vocal par exemple, 05 55 52 37 38 via l'application. Demain et tout ce week-end, plein soleil. Demain 24 à 26 degrés, ça va grimper au fur et à mesure. 27 à 30 degrés annoncé samedi. Tiens, un coup d'œil du côté de l'indice ADMO. Vous savez, c'est l'indicateur journalier, hein, qualificatif de la qualité de l'air. Elle est dégradée de nouveau aujourd'hui et le risque de pollen est élevé.
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0: Moi, j'en connais qui sont dans les starting blocks, peut-être encore au petit-déj. À mon avis, ça va se terminer, le petit-déj. On prépare les affaires dans le sac parce qu'il y a examen aujourd'hui dans 51 minutes et 20 secondes. C'est le gars qui remue
4: précis,
0: un peu le couteau dans la plaie.
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0: Merci, sympa. C'est vraiment bonne humeur ce matin ici, Creuse. Bon courage et bonne journée au lycée, évidemment. Bac de français aujourd'hui. Vous vous en souvenez de votre bac de français, vous?
4: Un cauchemar.
0: Oui. Bah, écoutez, moi, partagez le cauchemar. Allez, bonne journée. C'est ici, Creuse. Il est 7h09.

0: Eh ben moi je peux vous dire qu'ici, à mon avis, il va y avoir du monde au bord des étangs, au bord des lacs creusois ce week-end avec ce plein soleil et ces températures qui devraient avoisiner les 30 degrés.
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0: Alors le soleil pour cette fin de semaine, c'est la première actu, mais finalement la première, la plus importante du jour, c'est la Coupe du Monde masculine de foot. On va retrouver dans un instant le regard de David Ossiou sur cette Coupe du Monde. Revoilà les paris entre amis avant les matchs, et oui c'est tradition, et revoilà les plus grands artistes pour les cérémonies d'ouverture. Parce qu'il y en a trois des cérémonies d'ouverture, hein. C'est du décalé cette année. Il y a Los Angeles.
3: Eh oui, il y a le décalage fixé sur trois pays.
0: Bah, bien sûr. Alors Mexique
3: et Canada.
0: Canada et Los Angeles, c'est Katy Perry qu'on va entendre avant 7h30 qui fait l'ouverture. Rendez-vous à ne pas manquer, Firework à venir. Et cadeau aussi pour vous, le mug ici Creuse. Ça c'est parfait, un petit café devant un match de foot de la Coupe du Monde. 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Allez, dans même pas 10 minutes.
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0: 7h14, ici David Ossiou pose son regard tous les matins sur l'actu. Ça s'appelle Mon œil, et dans mon œil ce matin, Thibaut Pointeau, la Coupe du Monde de foot qui commence aujourd'hui.
3: Et avec elle, la tradition de parier entre amis, David Ossiou.
8: Allez, on va mettre quelques pièces sur les bleus, donc peut-être un billet sur un outsider. Autour d'une table, avec un tableau griffonné sur un papier et une cagnotte pour le meilleur. Ce pari-là, il est sans danger, c'est pour s'amuser. Tant que ça reste entre amis, entre collègues, sans que personne ne prenne aucune commission, ça passe. L'autre pari, le pari en ligne, c'est une autre affaire. C'est encadré par la loi en France, mais aujourd'hui, il y a 1 million d'habitants qui sont maladivement accros. Les 2/3 du chiffre d'affaires de ces plateformes proviennent de joueurs qui ont perdu tout à fait le contrôle. C'est le sociologue Thomas Amadieu qui estime même que les paris sportifs sont parmi les formes de jeux d'argent les plus addictives. Et à la veille de ce mondial, nos meilleurs amis de ces prochaines semaines, ce sont les Bleus. Kylian Mbappé, par exemple, qui a clairement dit qu'il était contre les paris sportifs. Et il a répété encore récemment quand Betclic avait utilisé son image sans son accord. Les paris en ligne, dit-il, ça a détruit des gens que je connais. Lui, Cherki, Doué, refuse d'être les ambassadeurs de ces sites. Dans le même temps, il y avait une campagne de prévention sur les paris sportifs qui était prête à être diffusée à l'occasion du mondial, avec un slogan « Parier, c'est pas rien ». Ça devait commencer à la mi-mai, mais le gouvernement a tout bloqué. C'est étonnant quand même. Des joueurs qui nous protègent plus que l'État, le monde à l'envers. Alors profitez du mondial, faites vos pronostics entre amis. Si vous gagnez la cagnotte, je vous conseille de tout dépenser tout de suite. Moi, j'ai jamais vu un supporter devenir addict à une tournée générale.
3: Tournée avec modération, bien sûr, David, dans tous les cas. Ou alors un jus de fraise, jus de pomme, ça marche aussi. Mon œil s'est éteint, écoutez sur ici.fr.
0: Et 100% bleu avec ici, évidemment. Premier match des Bleus, c'est mardi soir.
3: Le 16 face au Sénégal.
0: Très bien, on va peut-être s'éclater contre le Sénégal, on verra ça. Voilà, ça rappelle une chanson des années 70. Dans un instant, des idées de sortie à venir avec la boîte vocale après Katy Perry qui va faire l'ouverture à Los Angeles.

0: La Coupe du Monde débute aujourd'hui. Trois cérémonies d'ouverture au programme. Une par pays hôte, ce soir au Mexique. Demain, vendredi, au Canada avec Michael Bublé. Alanis Morissette et puis un Français aussi, hein, Vesh Dream, à qui l'on doit le tube Ramener la Coupe à la Maison pour la Coupe du Monde 2018. Dernière cérémonie d'ouverture, ça sera dans la nuit de vendredi à samedi aux États-Unis, à Los Angeles. Katy Perry en tête d'affiche, clin d'œil ce matin avec l'un de ses plus grands tubes, Fireworks, 100% bleu sur ici. N'oubliez pas, le premier match des Bleus, c'est mardi soir face au Sénégal. On va vivre tout ça, évidemment, avec votre radio ici creuse. On vit aussi les hausses, les baisses à la pompe. Bah oui, avec les prix à la pompe, évidemment. On vous donne, on vous passe l'info dès maintenant sur notre carte interactive disponible sur l'application ici.fr. Tous les prix dans les stations les moins chères, près de chez vous. Tenez, si vous roulez au gazole, vous êtes du côté de la souterraine, vous le trouvez actuellement à 1,94€, avenue Jean Jaurès. Voilà, exactement. Tous les prix, toutes les communes. Hein, n'hésitez pas, allez donc sur cette application. Vous, si vous avez peut-être un prix à nous signaler, passez par le WhatsApp, un message vocal par exemple, 05 55 52 37 38. Attention, il y a toujours des travaux sur la Nationale 145 jusqu'au 18 juin, 18h, en direction de Bellac, avec l'aire de service de Parsac qui est fermé. Prenez évidemment vos précautions. Trafic ferroviaire toujours perturbé. Du côté de Guéret notamment, vous deviez prendre le TER pour Limoges de 8h39. Il est supprimé. Il y a un quart de substitution qui est mis en place. Et puis, si vous devez vous rendre à Limoges, mais au départ de la souterraine, attention, hein, le TER, j'en perds mon crayon, le TER de 7h56 est supprimé. Là aussi, il y a un quart qui est mis en place. Renseignez-vous auprès du site internet de la SNCF.
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0: Il est 7h22.
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0: Un week-end qui s'annonce très ensoleillé, très chaud. On a envie de sortir, quoi de plus normal? Justement, quelques idées que vous nous proposez au 05 55 81 13 82.
4: Bonjour, l'association Chez la Raymonde vous invite à son jour de fête, samedi 13 juin sur la place de la mairie de Nouhan. Au programme, à partir de 16h, scène ouverte à toute personne désirant partager la musique qu'elle joue, sont les bienvenus. Suivi à partir de 20h30 par les concerts de LSEG et Sissi N. de Pervers, deux groupes venant de Limoges. Soyez nombreux à venir partager une bonne journée avec nous.
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0: 7h23, le mug Ici Creuse a gagné plus une carte de 20 euros pour se faire plaisir dans plus de 170 enseignes. Pourquoi pas s'acheter un ballon de foot? Par exemple.
9: C'est une bonne idée ça.
0: Bah écoutez, c'est le moment ou jamais. On joue avec l'actu creusoise. Un extrait sonore, trois solutions de réponse. Vous trouvez la bonne, à vous les cadeaux. Tiens, hier dans nos journaux, nous avons tiré un coup de chapeau au résident de l'EHPAD Anna Quinco de Guéret. Écoutez, lisons Bourreau, qui est ergothérapeute à l'EHPAD.
10: C'est ultra important pour nos résidents parce que c'est des personnes âgées.
0: Ils font du sport. Mais de quel sport est-il question? Quel sport est à l'honneur chez les résidents de l'EHPAD Anna Quinco de Guéret? J'ai trois propositions pour vous. Le foot, la natation ou bien le vélo?
3: Votre réponse?
2: Au 05 55 52 37 38.
3: Mais c'est quoi cette info?
0: Foot, natation, vélo. Lequel de ces trois sports est à l'honneur actuellement chez les résidents de l'EHPAD Anna Quinco de Guéret qui se sont lancés un sacré défi? On en parlera dans un instant. À vous de jouer. Faites vite. Vous avez trois minutes pour appeler le 05 55 52 37 38. Bonne chance à vous.

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0: Une question d'actu creusoise, un extrait sonore, trois solutions de réponse. Vous trouvez la bonne, à vous le mug Ici Creuse et une carte cadeau de 20 euros. Nous sommes à Piona. Bonjour Josiane.
7: Bonjour.
0: Vous suivez un petit peu la Coupe du... Vous allez suivre un peu la Coupe du Monde de foot?
7: Un petit peu.
0: Bon, en tous les cas, tiens, on parlait de sport hier dans nos journaux. On a tiré un coup de chapeau, c'est vrai, aux résidents de l'EHPAD Anacaco à Guéret. Lison Bourreau, ergothérapeute à Anacaco, était avec nous. Quel sport est à l'honneur chez les résidents en ce moment? Le foot, la natation ou bien le vélo?
7: Le vélo.
8: Tout le monde a fait du vélo ici avant. Ils n'ont pas l'équilibre pour faire du vélo à l'extérieur. Et c'est important pour eux d'en faire ici. Ça retrouve un peu les souvenirs d'enfance.
0: Et bah c'est gagné. Bonne réponse. Pourquoi le vélo? Bah, ils se lancent un pareil fou. C'est pédaler 2000 km en un mois sans quitter les pattes. 2000 km, c'est quand même la distance entre Guéret et Casablanca au Maroc, par exemple. Bravo à eux et bravo à vous. Le mug Ici Creuse et la carte cadeau de 20 euros. Quelle radio vous réveille chaque matin, Josiane?
7: Ici Creuse.
0: Et bonne journée à Piona.
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0: L'enceinte Bluetooth a gagné à 8h20. L'info d'ici arrive dans 2 minutes, Thibaut Pointeau.
9: Retour sur une manifestation hier à Guéret.
0: Les détails sont à venir. Il est 7h30 en ce jeudi. Toute l'actu en France et dans le monde. Le 90 secondes, Aude Razo.
10: Patrick Bruel n'a pas dormi en prison. Il échappe à la détention provisoire, mise en examen dans 4 dossiers pour viol, tentative de viol, agression sexuelle et harcèlement sexuel. Il est rentré chez lui cette nuit. Il a interdiction de contacter les plaignantes et de fréquenter les salons de massage. Les Bleus sont à Boston. Ça y est, l'équipe de France de foot a rejoint son camp de base pour le Mondial avec cette belle image. Un premier bain de foule, des centaines de supporters les attendaient. C'est le jour J, coup d'envoi de la compétition ce soir avec le match Mexique-Afrique du Sud. Le président de la FIFA, Gianni Infantino, espère une grâce présidentielle pour Christophe Glaise, le journaliste français détenu en Algérie. Il est le seul journaliste sportif emprisonné dans le monde et j'espère, dit-il, qu'il pourra nous rejoindre pendant la Coupe du Monde. Des explosions ont retenti en Iran cette nuit. L'armée américaine annonce avoir repris ses frappes. L'Iran riposte. Téhéran annonce avoir frappé des bases américaines à Bahreïn, au Koweït et en Jordanie. Et deux bateaux qui tentaient de franchir le détroit d'Ormuz. Plus d'un million de Français consomment de la cocaïne et cette cocaïne est de plus en plus pure. Constat que fait l'Observatoire des drogues et des tendances addictives. Les passages à l'hôpital liés à la cocaïne ont bondi de 26% entre 2024 et 2025. Sortez les stylos et gare aux fautes d'orthographe. Dans une demi-heure à 8h, top départ du bac de français pour plus de 500 000 élèves de première et demain nouveauté avec une épreuve anticipée de mathématiques.
0: Et bon courage à tous les lycéens creusois. Toute l'actu à retrouver sur ici.fr. 7h31, l'info d'ici, Thibaut Pointeau. Une association creusoise se bat pour des jeunes étrangers à Guéret.
9: Et pour pouvoir rester en France, 6 jeunes originaires de Côte d'Ivoire doivent prouver qu'ils sont mineurs. Récemment, après 9 mois de procédure, ils avaient réussi, mais une preuve ne suffit plus. Pour la première fois, l'aide sociale à l'enfance a fait appel et demande à réévaluer leur âge. Incompréhension pour leur soutien qui se sont rassemblés hier, Gabin Boquet. Ils étaient une centaine à Guéret.
11: ils sont venus protester pacifiquement sur des nappes de pique-nique pour montrer leur mécontentement de voir de nouveau le destin de 6 jeunes migrants suspendus à une décision de justice. Ils avaient vécu 9 mois de calvaire pour prouver qu'ils ont bien moins de 18 ans, conditions nécessaires pour pouvoir être logés, c'était acté. Et puis finalement, l'aide sociale à l'enfance a fait appel pour réévaluer l'âge des jeunes Ivoiriens. Pour Claire Chevrier, membre du collectif Denain Denain, c'est la sidération.
12: On trouve cette décision de faire appel contre la juge des enfants vraiment insoutenable parce qu'ils ont fait tout leur parcours de reconnaissance de minorité. La question devrait plus se poser et devrait à ce moment-là être repris en charge et on ne comprend pas ce besoin de faire appel alors qu'ils étaient sortis d'affaires.
11: Selon la manifestante, l'argument avancé par l'ASE, c'est le manque de place d'hébergement en Creuse pour les héberger, ce qu'elle conteste.
12: L'explication qui nous est donnée, en fait, elle ne nous convient pas du tout parce que c'est un prétexte de place. Il faut trouver des solutions autres que faire un déni de la minorité de ces jeunes qui se retrouvent dans une situation complètement absurde, c'est-à-dire mis à la rue dans un pays qu'ils ne connaissent pas et avec aucun droit parce qu'ils sont du coup ni mineurs ni majeurs, leur papier ne correspond pas à ce que le jugement leur donne.
11: Une petite centaine de personnes participent à la manifestation et parmi eux se trouve Chico. Il est aujourd'hui majeur mais il est arrivé en France à l'âge de 16 ans. Il se souvient avoir vécu le même parcours du combattant.
13: C'était pas facile parce que les débuts quand j'étais arrivé, ils m'ont pas reconnu mineur. Ça m'a pris du temps parce qu'ils m'ont demandé des papiers. Et j'étais là, j'ai fait des nuits blanches, j'ai galéré plus de 9 mois, je faisais rien, j'étais là comme ça. Puis j'ai partais pas à l'école, j'étais là. C'était ça aussi qui m'a marqué le plus.
11: Au milieu du rassemblement, il y a Thibaut, un guérétois. Il avait hébergé l'un des jeunes par solidarité pendant ses procédures. Pour lui, la question de l'âge n'est qu'un prétexte.
14: Ce qui se passe aujourd'hui, ça soulève le cœur. C'est des personnes qui ont fait 3000 km. Il y a eu un procès, les démarches de justice, ils ont été reconnus mineurs. Enfin, il suffit de passer un peu de temps avec eux. Oui, c'est des enfants, des adolescents, et oui, évidemment, ils sont mineurs.
11: C'est la cour d'appel de Limoges qui tranchera et déterminera le destin des 6 jeunes Ivoiriens. Pourront-ils rester logés ou repartir à la rue ? L'audience se tiendra le 30 juin prochain.
9: Et les photos de ce rassemblement hier sont à retrouver sur ici.fr.
0: Dans l'actualité, des jours de remplacement pour mieux assurer son mandat de maire.
9: En l'occurrence, les maires des communes de moins de 1000 habitants et qui sont agriculteurs. 25 élus creusois jonglent entre ces deux casquettes. C'est 1 maire sur 10 dans le département. Et dans 10 minutes, notre invitée sera Émilie Boucher, maire de Charon et donc agricultrice. 48 nations, 6 semaines de compétition, coup d'envoi de la Coupe du Monde de foot ce soir. Cette année, elle a lieu au Mexique, au Canada et aux États-Unis. Et à Guéret, les jeunes sont prêts, la ferveur est là. Reportage dans le journal de 8h.
0: Ça, si vous avez des coins en Creuse à nous conseiller pour avoir au mieux, n'hésitez pas, le WhatsApp est là hein, pour voir la Coupe du Monde de foot. Un petit message vocal, 05 55 52 37 38. Je lance l'idée pour voir d'ailleurs ces premiers matchs tant idéal, ça va être du soleil, température cet après-midi entre 18 et 22 degrés. J'ai pas regardé pour ce soir. Vous voulez peut-être que je jette un petit coup d'œil? Bon, on va quand même mettre une petite laine, quand même, nous sommes d'accord. Alors, par exemple, ce soir, on aura sur le coup quoi des 23 heures. Oui, on aura 12 degrés au Buisson, 14 degrés à Guéret, ça sera plutôt sympa. Actuellement, nous avons 7 degrés, nous signale Franco à la souterraine. Message reçu sur le WhatsApp d'ici Creuse, un petit peu frais pour cette Saint-Barnabé. Vous avez bien raison, cet après-midi, du soleil, 19 à Royère, 20 à Guéret, 22 à Aubusson, plein soleil pour tout le week-end. Demain et jusqu'à dimanche, 24 à 26 demain, ça va grimper comme ça, 27 à 30 samedi, 25 à 27 prévu dimanche et même lundi aussi.
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0: Je l'ai dit, hein, 100% bleu hein, sur ici. On va suivre les matchs, évidemment. Il y aura le magazine aussi tiens, de cette Coupe du Monde. Ça démarre lundi.
9: 13h20 tous les jours à partir de lundi, c'est ça.
0: Veille du premier match des Bleus. Face au Sénégal. Voilà, et puis vous avez un dossier complet dès maintenant sur ici.fr. On va se remémorer d'ailleurs, je vous le dis au passage aussi toute la journée, quelques chansons marquantes dans l'histoire des Coupes du Monde. On découvrira en fin de journée le nouvel hymne signé Shakira. Voilà, ça sera après 18h.
9: Dai,
0: on entendra déjà avec Waka Waka après 11h. Bonne journée, en ce jeudi, bonne fête une nouvelle fois au Barnabé. Nous sommes le 11 juin, 7h36.

0: Les plus grands tubes de Michael Jackson comme ce Beat It, c'était l'album Thriller avec le solo d'Eddie Van Halen à l'intérieur. 1982, ça fait partie de ces titres qui vous ont sans doute fait danser, notamment à la discothèque Le Tennessee à Saint-Loup, là près de Bouzon. On a une pensée ce matin pour Edgar Ribaud, créateur de cette boîte de nuit, tout comme la 25e avenue à Guéret qui nous a quittés, on en a parlé dans les infos, à l'âge de 79 ans.
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0: On va voyager dans le temps, c'est promis, avant 8h, un temps où la France a décidé de mettre les pendules à l'heure, au temps de la Révolution française. On voit tout ça avec Stéphane Bern, direction Bruxelles, aussi avec Boulevard des Airs.
3: Si je reste ici, tu rentres à Bruxelles.
0: Et pour le moment, on reste en Creuse, direction Fresline.
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0: Pour le circuit Claude Monet, précisément à Fraissines, en bord de Creuse, Ingrid Herbst de continue sa découverte du patrimoine fraissinois en compagnie de Francis Duchiron, Frédéric et Christiane Bonhem de l'association Les Amis de Fraissines.
4: On arrive au confluent, donc là il y a une anecdote, il y avait un chêne qui était une dizaine de mètres devant, qui était sur les tableaux de Monet, et que Monet avait commencé à peindre alors qu'il n'avait pas de feuilles, et quand il a fini au mois de mai, il y avait des feuilles. Donc il a payé un paysan du coin pour venir avec des échelles et arracher toutes les feuilles.
5: Pour continuer la peinture.
4: Voilà. Ce chêne qui était là a été emporté par une crue en 1905 sur la falaise qui est là, à gauche, qu'on ne voit plus du tout à côté branche, qui s'appelle le bloc. Alors le bloc, le tableau est dans la collection privée de la couronne d'Angleterre aujourd'hui. Et en dessous, il y a un autre rocher. On le trouve sur le tableau de Monet, il n'est pas intitulé, mais il y a des tableaux qui portent son nom, qui s'appelle la tête à Voltaire.
5: C'est parce qu'il avait une tête dure ?
4: C'est surtout qu'on voit une vague silhouette humaine qui peut vaguement faire penser au visage anguleux de Voltaire. Et donc ça a été baptisé comme ça au XVIIIe siècle, hein, c'est ancien. Et dans les tableaux des peintres de l'école de Crojean, il y a plusieurs tableaux qui s'appellent la tête à Voltaire à Fresline.
6: On ne connaît pas l'origine du nom de ce rocher, la tête à Voltaire. Surnom donné avant la venue de Monet en 1889. Il fut peint par Monet, qui offrit le bloc à son ami Georges Clémenceau.
7: De l'hiver, le confluent a une forme légèrement différente parce que selon les crues de l'hiver, le sable s'est déplacé, plus ou moins d'espace entre le bord de la plage et le caillou, ça redescend plus ou moins par là. Tous les ans, la forme du confluent change un petit peu.
5: Et ce sable, il est naturel ou il a été ramené ?
7: Il est naturel.
4: Pour ceux que ça intéresse, ici, c'est des sables aurifères. Si vous avez envie de chercher de l'or à la bâtée, vous pouvez le faire. Et il y a eu une trentaine d'années, les champions du monde de chercheurs d'or à la bâtée sur la Creuse.
5: Est-ce qu'ils ont trouvé de l'or ?
4: Oui.
8: Des paillettes.
4: Mais Et une des richesses traditionnelles de la Creuse, c'est ses mines d'or.
5: Alors, torrent de la Petite Creuse à Fresline, Metropolitan Museum of Art. Je n'en plus les bons français.
6: Une lettre du 24 avril 1889 à son ami Gustave Geffroy indique le découragement de Monet. Cher ami, je suis navré, presque découragé et fatigué au point d'en être un peu malade.
5: Donc il venait avec son petit chevalet, tous ses pinceaux, sa peinture.
4: Il avait embauché un porteur, un ado qui lui portait son matériel. Il y a plusieurs hypothèses, mais on n'a pas identifié qui était le jeune qui servait de porteur à Monet.
5: L'été, ça doit être chouette, il doit être bien frais.
4: À l'été, oui. Puis au confluent, tout le monde se baigne. Moi, mes enfants, je leur ai appris à nager au confluent. Hein. Le minerai d'or de la Creuse, c'est ça.
5: Il est où l'or ?
4: 15 mg par kilo.
5: Ah, je veux bien.
0: Et nous aussi.
5: Allez, je te laisse là, petit caillou.
0: Oui, exactement. Et partagez quand même. Hein. Gardez pas tout pour vous. Demain, dernière partie de ce circuit proposé par les amis de Fraissines. On fera une halte, tiens, au pont du Puy-Guillon. D'ici là, interview et photos à retrouver sur notre site ici.fr.
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0: Ici. 7h44, c'est dans l'actu creusoise. Les maires agriculteurs des communes de moins de 1000 habitants vont pouvoir bénéficier du crédit d'impôt remplacement dans le cadre de leur mandat. Qu'en pense Émilie Boucher, agricultrice et maire de Charon? Elle est l'invitée d'Ici Creuse. Bougez pas, elle arrive dans 3 minutes après Indochine.

0: Ici, on s'écoute l'un des derniers tubes d'Indochine, le chant des cygnes. Sois fort, plus fort encore. C'est un peu le message que j'ai envie de passer aux élèves de première qui sont à quoi 12 minutes maintenant de leur bac de français. Tout plein de courage à vous, 7h48.
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0: Comment concilier le métier d'agriculteur et la fonction de maire dans une commune? L'État a décidé de financer de moitié un service de remplacement pour soulager les personnes concernées. En Creuse, ils sont 25, dont la maire de Charon qui est avec vous, Valérie Menu.
3: Émilie Boucher, bonjour.
4: Bonjour.
3: Maire de Charon et agricultrice, ou agricultrice et maire de Charon, est-ce que vous arrivez déjà à faire un petit peu la part des choses, ou est-ce que les deux sont intrinsèquement mêlés?
4: Les deux sont intrinsèquement mêlés, puisque quand on prend un mandat, on ne prend pas un mandat à la légère, évidemment. Et si on veut bien réaliser cette mission, il faut y passer évidemment beaucoup de temps.
3: Une commune de 197 habitants, c'est prenant au quotidien?
4: Bien sûr, c'est prenant au quotidien, puisque nous n'avons pas des services dédiés à certaines choses. Donc, il faut être aussi bien aux travaux, il faut être au budget, il faut être partout, répondre aux différentes sollicitations et commissions de comités de communes. Voilà, et j'ai également un mandat maintenant, depuis le 22 mai dernier, de présidente du CIVOM au sens Bellegarde.
3: Comment vous organisez vos journées? Vous avez tout le temps votre portable sur vous, si jamais un administré ou un adjoint vous appelle, comment ça se passe?
4: Alors, mon meilleur ami, oui, c'est mon agenda. Il n'est jamais bien loin de moi parce que, effectivement, ça nécessite une organisation. Donc, on essaye bien sûr de fixer des demi-journées en mairie ou au CIVOM et puis, voilà, de dégager des espaces-temps quand même pour tout ce qui est exploitation agricole et ou vie personnelle. Mais ça nécessite d'être très, très organisé et d'optimiser. Les journées sont très longues, les nuits sont très courtes.
3: Quand on est agriculteur et maire, vous l'avez dit, c'est déjà des grosses journées. Et en plus, quand on est une femme mère de famille, ça ajoute une case dans l'agenda.
4: Oui, évidemment. Alors bon, moi, mon contexte est un petit peu particulier parce que donc j'ai 3 enfants, mais mon fils est décédé l'année dernière. Donc effectivement, le travail m'a permis quand même aussi de surmonter cette épreuve. J'ai souhaité donc m'investir énormément, avoir un esprit très occupé. Après, j'ai une autre fille de 20 ans, donc qui est étudiante, et un autre petit garçon de 13 ans qui est collégien. Donc lui nécessite un petit peu de surveillance au niveau de l'école, évidemment, mais il a appris à être vite autonome et ils sont habitués, dégourdis, ils se font à manger si jamais il y a des réunions. Moi, je fais en sorte que le frigo soit plein, qu'il ne manque de rien, et après, ils sont assez autonomes. Mais ils ont l'habitude.
3: Et quand vous êtes absente de l'exploitation pour être en mairie ou sur une affaire communale, c'est votre mari qui tient l'exploitation?
4: Oui, donc là, mon mari s'occupe de toute la partie bovin. Moi, quand je m'étais installée, donc on avait fait un atelier apicole. Et sachant que j'allais avoir ce mandat de présidence, nous avons sollicité justement le service de remplacement pour essayer d'avoir un appui et une aide une fois par semaine.
3: Et là, vous allez pouvoir en profiter un petit peu plus?
4: Oui, grâce au dispositif là, des 12 jours supplémentaires en tant qu'élu, où on a un crédit d'impôt de 50%, c'est ce qui nous a justement conforté dans notre décision d'utiliser encore plus le service de remplacement. On avait déjà pu l'utiliser lorsque nous souhaitions avoir des congés une semaine par an. Lorsqu'on a eu nos événements des décès ou des naissances, on a pu l'utiliser également. Mais là, le fait d'avoir ce dispositif supplémentaire conforte notre idée d'employer les agents du service de remplacement, bien sûr.
3: On l'a dit, vous êtes investi dans la vie de la commune, d'abord en tant que conseiller municipal, puis en tant que maire. C'est votre deuxième mandat, donc vous êtes reparti pour un nouveau mandat. Ça ne vous a pas freiné, parce que vous n'aviez pas connaissance encore de ce système de remplacement. Donc malgré tout, ces longues journées, cet investissement, c'est quelque chose qui vous nourrit?
4: Bien sûr. Et puis cette fois-ci, donc j'ai quand même constitué une équipe avec des adjoints donc très compétents sur lesquels je peux m'appuyer en toute confiance. Je sais également que notre secrétaire de mairie est quelqu'un de qualifié avec une expérience sur lequel je peux m'appuyer. Donc des fois nous travaillons par téléphone. C'est une certaine relation de travail qu'il a fallu établir, et maintenant on peut travailler en confiance facilement comme ça.
3: Ce service de remplacement donc que l'État accorde en plus, hein, puisque ça se cumule aux jours de congé que vous pouvez poser. Vous savez déjà si c'est pour des conseils municipaux, si c'est pour passer plus de
4: temps en mairie. Alors c'est déjà bien organisé, donc normalement ce sera plutôt une journée tous les mercredis, une journée par semaine, sachant qu'on va privilégier quand même une semaine complète au niveau de l'été pour nos congés d'été, et tout ça à peu près établi entre mars et novembre, puisque la période hivernale où il y a les vélages, on aura moins de besoins. Voilà, on va essayer de le projeter comme ça, et on l'adaptera peut-être l'année prochaine différemment selon nos besoins, mais pour le moment on le projette comme ça.
3: En tout cas c'est bienvenu.
4: Oui, tout à fait.
3: Merci beaucoup, bonne journée.
4: C'est moi qui vous remercie, bonne journée à vous aussi. Au revoir.
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0: 7h53, si vous devez prendre le train pour Limoges au départ de la souterraine, attention, hein, le TER de 7h56 est supprimé en raison du mouvement social. Les autres trains sont à l'heure, mais il y a quand même un quart de substitution qui est mis en place en gare de Guéret. Là aussi, le TER pour Limoges, celui de 8h39, est supprimé. Quart de substitution prévu, TER de substitution précisément, à 9h30. Un petit coup d'œil, tiens, du côté des prix à la pompe, vous avez besoin de mettre un petit peu de carburant dans la voiture. Vous roulez au samplon 95, vous êtes à Aubusson, bah vous le trouvez à 1,944€, zone industrielle du Mont-Rue-Ampère. Vous retrouvez toutes les stations les moins chères près de chez vous, tous les carburants sur notre carte interactive ici.fr et l'application ici. Et si vous trouvez vous un prix intéressant, n'hésitez pas à nous le partager via notre WhatsApp, un petit message vocal par exemple 05 55 52 37 38.
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0: Dans un instant, on remonte au temps de la Révolution française. On n'a pas une petite chanson avant ? Ah bah je vous propose de remonter dans le nord, le plat pays, celui de Boulevard des Airs, Bruxelles. Et juste après, c'est promis, la Révolution française. Le calendrier révolutionnaire, son histoire avec Stéphane Bern.

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3: Chaque jour, ici Creuse, un peu d'histoire avant lecture avec Stéphane Bern. Bonjour Stéphane.
4: Bonjour Gaëtan, bonjour la Creuse.
3: Ce matin, on voyage au temps où la France a décidé de remettre les pendules à l'heure.
4: 1793, on coupe la tête du roi et l'année en morceaux bien républicains. Même les agendas passent à la guillotine. Octobre 1793, la République est proclamée depuis un an. À la Convention, on veut rompre avec l'ancien régime jusque dans les agendas. Un poète devenu député, Fabre d'Églantine, monte à la tribune. Il propose de rebaptiser les mois. Fini janvier, mars ou août. Place à vendémiaire, brumaire, frimaire. Des noms liés aux saisons, aux vendanges, aux brouillards. Et surtout, chaque jour ne porte plus le nom d'un saint. Désormais, chaque jour est dédié à une plante, un animal ou un outil agricole. Marteau, hippocampe et ficus à table. L'idée est simple, célébrer le travail et la terre plutôt que les figures chrétiennes. La Convention adopte le nouveau calendrier le 24 octobre 1793. L'an 1 commence au 22 septembre 1792, jour de la République. Et à la place de la semaine, une décade de 10 jours, un jour de repos sur 10. On dirait bien que les petits week-ends à la mer vont devoir attendre. L'objectif est clair, déchristianiser le temps, le rendre rationnel, scientifique, politique, mais beaucoup trop long. Travailler 9 jours avant de se reposer, même les révolutionnaires ont trouvé ça un peu rude. Et en 1806, Napoléon Bonaparte rétablit l'ancien calendrier. Il a peut-être perdu Waterloo, mais il a sauvé le dimanche. En 1793, on impose la semaine de 10 jours. Aujourd'hui, on rêve d'en travailler 4. Deux siècles plus tard, la révolution continue et l'ennemi numéro 1 reste toujours le lundi matin.
3: Stéphane Bern, que vous retrouvez à tout moment sur l'application ici. Tous les épisodes de Voyage dans le temps à retrouver. Un petit message quand même ce matin, tout plein de courage. Dans 30 secondes, c'est le début des épreuves du bac de français. Alors tous les lycéens creusois, merci de remuer le couteau dans la plaie, c'est vraiment sympa pour eux. Bon courage en tous les cas à vous. Et on respire, on se détend et puis on se concentre.
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3: Et où que vous soyez en Creuse, soyez bienvenue en ce jeudi. Nous sommes le 11 juin, ici Creuse, il est 8h. Des nuages, des éclaircies, mais plein soleil cet après-midi. On voit ça après les infos. Ici Creuse, premier sur l'actu creusoise, Thibaut Pointeau. Certains ont juré fidélité, mais n'ont pas choisi la facilité.
5: Ils mènent une double vie, ne sont mariés à aucune d'entre elles, mais c'est tout comme engagés à 100% envers leurs habitants et leurs vaches. Agriculteurs le jour, maire d'une commune la nuit, ou inversement, quand on a le temps. 25 élus creusois jonglent entre leurs bottes et leur écharpe de maire. C'est un maire sur 10 dans le département. Mais comment être partout à la fois sans être nulle part? Pour les aider, l'État a décidé de financer de moitié un service de remplacement dans les communes de moins de 1000 habitants, jusqu'à 12 jours par an. Une petite bouffée d'oxygène pour Joël Rougeron, agriculteur et maire de Saint-Julien-la-Genette, qui a quasiment autant de vaches que d'habitants sous sa responsabilité.
6: On est souvent sollicité. Je passe les jours d'ouverture à la mairie. Et puis après, on peut être sollicité pour d'autres problèmes qui peuvent être des problèmes de particuliers, qui peuvent être des problèmes d'entretien de voirie.
7: Il faut être tout le temps disponible, en fait.
6: C'est le mieux, mais enfin bon, si moi je le suis pas, j'ai des adjoints qui peuvent l'être. Ça fait partie d'une organisation. Oui, après, bon, c'est aussi pour ça que mon épouse est rentrée dans le GAEC l'année dernière. Bon, on a agrandi l'exploitation et elle est venue s'occuper aussi de tout ce qui était administratif parce que bon, moi j'arrive plus à suivre tout.
5: Alors, ce dispositif est bienvenu dans le département. 75 agents font déjà des remplacements chaque mois entre une journée et 35 heures. Jean-Yves Desbrosses est le président de l'association Services de remplacement en Creuse.
8: Outre les trois CDI de terrain que nous avons, donc eux ont leur mission à plein temps. Et puis après les autres, il n'y a pas de portrait type. Il y a des jeunes qui sont encore en formation, qui pendant l'été veulent travailler, ben ils viennent travailler au service de remplacement. Il y a des jeunes qui sont en attente d'installation, en attendant de reprendre l'exploitation de leurs parents, de trouver du terrain peut-être. Et puis il y a aussi des gens qui sont rien qu'installés, mais qui ont une structure pas très importante encore et qui peuvent avoir du temps disponible. Et puis vous le savez bien, les revenus en agricole sont ce qu'ils sont, et donc une petite activité de salarié à côté, ben c'est tout le temps un plus.
5: L'association va aussi régulièrement au lycée agricole pour rencontrer des étudiants potentiellement intéressés.
3: Il a fait danser des milliers de jeunes et a fait battre le cœur des nuits creusoises. Edgar Ribaud est mort à 79 ans.
5: Et après avoir fait vibrer des générations de fêtards, vous à la maison, vous vous êtes peut-être rencontrés grâce à lui, grâce à vos pas de danse sur l'une de ses pistes. Il est à l'origine de la discothèque de Guéry, la 25e avenue qu'il a tenue pendant près de 30 ans. Mais avant ça, il avait ouvert sa première boîte de nuit à Saint-Loup, près de Gouzon, le Tennessee. Gouzon, où auront lieu ses obsèques vendredi à 15h. Patrick Bruel n'a pas dormi en prison cette nuit. Il a échappé à la détention provisoire hier soir malgré la demande du parquet de Nanterre. Le juge des libertés et de la détention a finalement décidé de le placer sous contrôle judiciaire. Le chanteur est mis en examen pour viol, tentative de viol, harcèlement sexuel et agression sexuelle. L'heure de la réparation est peut-être arrivée dans le dossier.

0: Incompréhension pour leur soutien qui se sont rassemblés hier, Gabin Boki.
1: Ils ont déplié des nappes de pique-nique et lancé de la musique pour se faire entendre, pour protester contre l'aide sociale à l'enfance à Guéret qui a lancé une procédure en appel pour contester la minorité de 6 jeunes migrants, condition qui leur permet pourtant d'avoir un hébergement en structure. Claire Chevrier est membre du collectif Demain Demain à l'initiative de la manifestation.
2: On trouve cette décision de faire appel contre la juge des enfants vraiment insoutenable parce que ils ont fait tout leur parcours de reconnaissance de minorité, la question devrait plus se poser et devrait à ce moment-là être repris en charge et on ne comprend pas ce besoin de faire appel alors qu'ils étaient sortis d'affaires.
1: Une centaine de personnes participent à la manifestation et parmi eux se trouve Chico. Il est aujourd'hui majeur mais il est arrivé en France à l'âge de 16 ans. Il se souvient avoir vécu le même parcours du combattant.
3: C'était pas facile parce que au début quand j'étais arrivé, ils m'ont pas reconnu mineur. Ça m'a pris du temps. Parce qu'ils m'ont demandé des papiers. Et j'étais là, j'ai fait des nuits blanches. J'ai galéré plus de 9 mois, je faisais rien. J'étais là comme ça. Puis j'ai pas été pas à l'école, j'étais là. C'était ça aussi qui m'a marqué le plus.
1: Mais finalement, Chico a obtenu gain de cause. À 19 ans, il est aujourd'hui mécanicien et vit toujours en Creuse.
0: Et pour ce qui concerne les 6 jeunes Ivoiriens, c'est la cour d'appel de Limoges qui tranchera le 30 juin. C'est le moment de donner votre avis sur les parcs photovoltaïques et éoliens. Ils poussent comme des champignons un peu partout dans le département. Alors l'association Combrail Attractive s'interroge et organise une réunion publique ce soir à 20h à la salle des fêtes de Viersa. 2 enquêtes et consultations publiques sont ouvertes en ce moment en Creuse. D'abord à Parsac pour un projet de construction d'une centrale photovoltaïque et puis à Nouhan pour installer 3 éoliennes.
4: Ici Creuse 8h05, les projecteurs s'allument, la planète foot retient son souffle. La Coupe du Monde commence ce soir.
0: Ah, ça y est, ça sent l'été, 6 semaines de compétition vont commencer. Coup d'envoi ce soir avec le premier match Mexique-Afrique du Sud. Le Mexique qui fait partie des 3 pays avec le Canada et les États-Unis qui accueillent la compétition. Il faudra attendre mardi pour voir nos Bleus. Une Coupe du Monde qui fait un retour historique puisque pour la première fois, 48 équipes défendront leurs couleurs dans le tournoi. Autant d'équipes et presque autant de maillots chez les joueurs de l'entente sportive guéretoise Milad Lejamtel.
5: Sur le terrain de football Léo Lagrange, pas un seul maillot de l'équipe de France, mais ceux de la Côte d'Ivoire, de l'Espagne. Lucas, lui, est supporter du Portugal, une équipe qu'il connaît sur le bout des doigts.
6: Vitinha, Bruno Fernandes, Ruben Dias, Diogo Costa, Ronaldo.
5: Willan porte un maillot de l'Espagne, mais ce n'est pas l'équipe qu'il supportera pour cette Coupe du Monde de football.
7: Bah, je supporte la France, le Portugal et le Maroc.
8: Bah, je vais surtout regarder les matchs de la France, mais si j'aurai le temps, le Maroc et l'Espagne et le Portugal.
5: Laurent Bernon est un entraîneur de l'entente guéretoise.
9: Ça, c'est la richesse multiculturelle qu'on a au foot. C'est accessible à tout le monde, c'est populaire le foot. Donc effectivement, on a toutes les origines ethniques. Donc forcément, ils se reconnaissent dans leurs origines, et c'est bien.
5: Ici, ce sont quand même des très jeunes qui préfèrent le terrain à l'écran de télévision. Evan est éducateur.
10: Ah oui, bah oui, ils préfèrent jouer. Bah, à leur âge, ouais, surtout ça, ils ont 11 ans, 10 ans. Ouais. Ouais, ce qu'ils préfèrent, c'est jouer. Ils n'aiment pas trop regarder.
5: D'autant que cette année, les matchs commencent à 21h et que l'école se termine dans un peu plus de 3 semaines.
11: Let's play football.
0: Et votre radio ici Creuse se mobilise pour la Coupe du Monde. Tous les matchs de l'équipe de France seront commentés en direct avec un journal quotidien sur la Coupe du Monde dès lundi, donc tous les jours à 13h20. Et puis on souhaite bon courage aux 500 000 lycéens qui passent en ce moment, là depuis 7 minutes très précisément, l'épreuve anticipée de français du baccalauréat. Leur courage et puis ramener la Coupe à la maison.
4: Exactement, d'ici là ces bouteilles d'eau pour tout le monde, c'est autorisé évidemment. D'autant plus que c'est un temps à effectivement boire de l'eau. Alors bon, pas super chaud, mais 18 à 22 degrés, il va faire beau, soleil aujourd'hui. Qu'est-ce que ça donne près de chez vous? N'hésitez pas, vous pouvez toujours nous donner la température que vous avez relevée. Pour ça, un petit message vocal via notre WhatsApp 05 55 52 37 38. Le Facebook d'ici Creuse également, et puis aussi le téléphone comme Ginette à la souterraine. 10 degrés ce matin, cet après-midi 18 à 22, comptez 18 à Jansou, vous aurez 20 degrés à Guéret, 21 à la souterraine, 22 à Aubusson, plein soleil tout ce week-end. Idéal pour le jardinage et pour les chipots aussi. Barbecue pour tout le monde. Barbecue ce week-end.
0: Oh oui, vous
4: voulez. Oh, alors,
0: deux chipots.
4: 24 à 26 de 1, gourmand. 27 à 30, samedi, ça sera le maximum. 25 à 27 prévu. Dimanche, un petit coup d'œil du côté de l'indice journalier qualificatif de la qualité de l'air, le fameux indice ADMO, s'est dégradé aujourd'hui, risque de pollen élevé. Ça donne envie de effectivement faire un petit barbecue, un petit cocktail. Oh là là. Bord de l'eau à Onzem, à Jouya par exemple, en tous les cas, profitez-en bien.
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3: Moi je pense aux parents quand même ce matin qui ont dit à leurs enfants avant de partir au lycée, surtout détends-toi, ça va bien se passer. Mais oui, ça va bien se passer. Le tout, c'est d'être détendu. Voilà. Bon courage à eux. Bon, en même temps, ils ne nous écoutent plus, là.
4: Ah, bah là, c'est.
3: La radio n'est pas autorisée en salle d'examen. On dit comme ça. Bon, les parents, en tous les cas, détendez-vous. Ça va aller. Relax, tranquille. En plus, vous avez choisi la radio qui vous réveille. 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Bon jeudi à vous. Il est 8h.

0: si, on fête un anniversaire, hein. 45 ans déjà, c'était en 81, confidence pour confidence, Jean Schultes. Tiens, vous voulez une confidence?
1: Allez-y.
0: On disait il y a un instant, on prépare l'été, c'est vrai, oui. Hein, un avant-goût d'été avec ce soleil. Et ben, tout à l'heure après les infos de 9h, bienvenue chez vous, pique-nique équilibré, barbecue gourmand sans excès, idée, recette fraîche, hydratation quand les températures grimpent, quelles sont vos habitudes pour les repas d'été? On souhaite vous entendre, on veut vous entendre dès 9h05 55 52 37 38 et le WhatsApp d'Issy Creuse, rendez-vous avec Thierry Bolaton juste après les infos de 9h.
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0: Avec la BO d'un film que vous avez peut-être vu, tiens, il y a quelques jours à la télé. Le film c'est Flashdance, la chanson c'est Maniac, Michael Sambello sera là. On va aussi parler du détournement de réservation. Mais vous savez que ça existe à l'approche des grandes vacances. On voit tout ça, on chasse cette arnaque avec un haut de raseau qui arrive dans, allez quoi, 30 secondes.
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0: 8h13, ici on chasse les arnaques tous les jours grâce à Aude Razo. Ça s'appelle C'est pas vrai, Thibaut Pointeau, le début de la Coupe du Monde, le baccalauréat et des températures à la hausse. Ça sent les vacances.
1: Ouais, les vacances d'été approchent, mais avec elles, il y a un fléau ce matin, Aude Razo. Vous nous alertez sur le détournement de réservation.
8: Oui, je vous plante le décor. Vous avez déjà réservé vos vacances, avion, train, hôtel, camping. Et voilà que vous recevez un mail, un texto ou un message WhatsApp. Il vous dit qu'il y a un problème avec le paiement et que vous devez re-rentrer votre numéro de carte bleue. Sauf que vous êtes en train de donner ces infos très précieuses à des escrocs. Philippe, un auditeur, m'a contacté. On lui demande de payer, sinon tout est annulé. Et pas facile de flairer le piège parce qu'il y a tout dans le message qu'il a reçu. Son nom, son prénom, ses dates de séjour, les bonnes, hein, les coordonnées de l'hôtel, les bonnes aussi, et le numéro de réservation.
1: Ah, c'est fou ça, comment c'est possible? Comment les escrocs savent tout ça?
8: Alors, explication possible, l'hôtel de Philippe s'est fait pirater et les pirates informatiques ont récupéré très tranquillement les infos sur les clients et leurs réservations. Je vous parle souvent des conséquences des cyberattaques. Là, on est en plein dedans. Pierre et Vacances, Center Parks, Bellambra et ses clubs de vacances, Gîtes de France, ils ont tous été victimes de piratage dernièrement. Ça veut dire que les données des clients, vos données peut-être, sont entre les mains d'escrocs et que potentiellement ils savent quand vous partez, où, combien vous êtes, jusqu'à quand et combien vous avez payé. Si vous faites partie des victimes, je le précise, normalement vous avez été prévenu. Donc si vous recevez un message d'un hôtel, d'un club vacances, d'un camping, qu'il vous parle d'un problème de paiement ou qu'il veut des informations personnelles complémentaires, mon conseil, vous contactez directement l'établissement pour vérifier, vous appelez, c'est plus sûr, et ça vous évitera peut-être de dire adieu à votre budget vacances avant même qu'elles aient commencé.
1: Ouais, sinon je pars pas en vacances, je reste en Creuse tout l'été. Merci Aude, c'est pas vrai, c'est à réécouter sur ici.fr.
0: Alors, en même temps, vous ferez le bon choix parce que vacances Creuse, vacances
9: heureux.
0: Bien sûr, merci. Comme dit la célèbre formule. Bon, matinée heureuse en tous les cas pour vous avec ce beau soleil, c'est tout ce qu'on souhaite, une journée heureuse d'ailleurs tout court. Vous avez choisi ici Creuse, vous avez fait le bon choix avec local musique et bonne humeur. Bonne journée, 8h15. J'avais

0: savez, Thibaut, personne ne vous remplace.
1: Ah, c'est gentil.
2: Oh, bah, je vous en prie.
1: Ça me chauffe.
2: J'aurais dit la même chose à votre remplaçant. Bon.
0: Pascal Obispo à 8h18, son nouvel album, album de duo, vraiment très sympa, Héritage 2. Il est disponible, hein, pensez-y, depuis le 22 mai. Disponible aussi la carte interactive, des prix à la pompe en Creuse. 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À vous rappeler aussi qu'il y a des travaux toujours en cours. National 145 jusqu'au 18 juin 18h en direction de Bellac. L'aire de service de Parsac est fermée, nous dit Bison Futé. Sinon, du côté des trains, c'est toujours perturbé, hein, en raison d'un mouvement social en gare de Guéret. Notez que le TER pour Limoges de 8h39 est supprimé. Il y a un train qui est prévu de remplacement à 9h30. Tout va bien en gare de la Souterraine. Prochain départ pour Châteauroux, en l'occurrence. Le TER partira bien comme prévu, 9h11.
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0: Et ici tous les jours, 8h20, on remonte le temps avec un acteur ou une actrice de la vie creusoise, Corinne Javelot, en l'occurrence, qui nous ouvre sa playlist d'une vie. Elle est l'auteur du roman Une autre étoile que la mienne, qui vient d'être publié, saga familiale en plein cœur de la Creuse. Ce matin, des mots des autres qui ouvrent parfois la porte à nos propres mots.

Souchon, bon, je dirais formidable. C'est pour moi une promenade rêvée dans le vent du Nord que cette chanson. Et je trouve qu'Alain Souchon n'a pas son pareil pour nous entraîner dans ses mélodies, des mélodies souvent mélancoliques. C'est une force. La mer du Nord.

d'avancer. Ces chansons m'ont mené, moi, souvent vers l'acte d'écrire parce que, tout simplement, eh bien, elles font remonter des émotions, notamment celles de l'enfance. C'est ce petit supplément d'âme que moi, j'ai toujours aimé dans ces textes.

0: ça donne envie finalement de parler de personnages un peu cabossés qui sont souvent les plus attachants, hein, les fêlures de la vie. J'ai d'ailleurs un personnage qui les incarne dans mon dernier roman, Irène, la mère de Gaby l'Antiquaire, à travers donc ses blessures. Cette fois-ci, c'est un peu particulier parce que je parle justement des blessures transgénérationnelles, hein, c'est-à-dire ces souffrances d'une génération précédente qui vont rejaillir sur la mère de Gaby et puis sur sa fille, par ricochet. Ce sont les manques, ce sont les peurs, ce sont les silences, et on retrouve tout ça dans les chansons d'Alain Souchon. Elles ne sont jamais très loin de nous, on les fredonne tout le temps.
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2: Quelle belle playlist, celle de Corinne Javelot. L'intégrale ce samedi, 11h midi. D'ici là, vous retrouvez la playlist d'une vie sur l'application Ici.
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2: On joue avec vos souvenirs, nos souvenirs, télé, cinéma, chansons, actualités, 70, 80, 90, 2000. Un court extrait sonore, vous retrouvez la bonne décennie et je vous offre l'enceinte Bluetooth Ici Creuse. Dans le bon sens, ça ira mieux. La voilà, elle est noire, elle est superbe. Cette enceinte qui vous permet d'avoir Ici Creuse dans votre poche, une petite balade, une petite rando ce week-end, une petite détente au bord d'un étang, du jardinage, peut-être un petit, tiens, pour le barbecue.
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2: Exactement, pour gagner cette enceinte Bluetooth. On va parler Coupe du Monde de foot, les gars. Eh, hey, coup d'envoi aujourd'hui. On va remonter le temps en chanson. Ah, ça a marqué son époque, ça. Hein, Ricky Martin, la Copa de la Vida. Ça a cartonné, ce titre-là. Mais c'est sorti pendant quelle décennie ?
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2: C'est quoi la décennie de la Copa de la Vida de Ricky Martin ? À vous de nous le dire. L'enceinte Bluetooth est en jeu. Je vous dis bonne chance. 05 55 52 37 38.

0: Petit pas de danse bien sympathique en ce jeudi matin, la chanson de Flashdance, l'une des chansons de Flashdance, Maniac, Michael Sambello.
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0: 70, 80, 90, 2000, l'enceinte Bluetooth ici Creuse est en jeu. Et pour jouer avec nous ce matin, c'est quoi la décennie? Nous sommes à Guéret. Bonjour Philippe.
7: Bonjour Gaëtan.
0: Philippe qui démarre bien la journée sous le soleil guéretois, voilà, qui va suivre très certainement le Mondial. Tiens, ça tombe bien, on joue avec une chanson du Mondial ce matin. Matin Mondial. Pas de cette année, hein, parce que cette année, vous nous rappelez-vous de Shakira ?
8: Dai Dai.
0: On l'écoutera après 18h. Ricky Martin, la Copa de la Vida, ça vous rappelle forcément des souvenirs. C'est sorti pendant quelle décennie ? Quelle décennie de Mondial, finalement ?
7: 90.
1: Bravo, c'est qui ?
9: Je t'aime !
0: Super ! Et en plus, c'était l'année du fameux 1 et 2 et 3-0. 98, la première victoire.
8: Vous avez porté chance.
0: Des Français. Exactement. Bah, c'est gagné, ça vous porte chance à vous aussi, Philippe. L'enceinte Bluetooth est à vous. Comment vous vous sentez, les Français, là, cette année pour le Mondial ?
7: Je pense que ça peut le faire. Hein.
0: Ah, ça serait pas mal.
8: Ah bah oui, on espère. Non, on a une sacrée équipe cette année, on espère.
0: Rendez-vous mardi, ici, hein, 100% bleu, avec ici, avec le match contre le Sénégal, c'est mardi soir. On vous souhaite une bonne journée, un bon Mondial, profitez bien du soleil. Quelle radio vous réveille chaque matin, Philippe ?
7: Ici Creuse.
0: Bonne journée à Guéret.
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0: Avec l'info d'ICI qui arrive dans deux minutes, Thibaut Pointeau.
8: Ils n'ont pas de brassard de capitaine, mais une écharpe de mer, pas de crampons, mais des bottes. On va parler des mères qui sont à la fois mères et agriculteurs en France.
0: En Creuse. On en parle dans deux minutes. Restez avec nous en ce jeudi 11 juin, 8h30, le 90 secondes. Toute l'actu en français dans le monde. Autre
10: C'est parti pour le bac de français. Grosse pensée pour les 500 000 élèves de première qui planchent depuis 8h ce matin sur la dissertation, l'essai ou le commentaire de texte. On rend les copies à midi, dernier délai. Patrick Bruel échappe à la détention provisoire. Mise en examen pour viol, tentative de viol, agression sexuelle, harcèlement sexuel dans 4 dossiers. Le chanteur est ressorti libre dans la nuit sous contrôle judiciaire. Il a interdiction de contacter les plaignantes. L'image de la nuit, ce sont ces centaines de supporters qui attendaient l'équipe de France de foot. Alors camp de base à Boston, les Bleus sont arrivés. Ça y est, selfie, autographe, c'est le jour J. Coup d'envoi du Mondial ce soir avec le match Mexique-Afrique du Sud. En France, la direction de la sécurité publique alerte sur des risques de débordement pendant ce Mondial. 23 matchs sont considérés comme à risque. Ceux de la France, du Portugal, du Sénégal, de l'Algérie, du Maroc, de la Tunisie et de la Turquie. Les États-Unis reprennent leur frappe sur l'Iran. Des explosions ont retenti dans le pays. L'Iran riposte. Téhéran annonce avoir frappé des bases américaines à Bahreïn, au Koweït et en Jordanie et prévient que tout navire qui passera par le détroit d'Ormuz sera, je cite, pris pour cible. En France, une trentaine de députés veulent forcer les supermarchés à renoncer à leurs marges lors des collectes alimentaires et à les reverser aux associations. Une proposition de loi est en préparation. La mesure, selon ses défenseurs, pourrait générer plusieurs millions d'euros supplémentaires pour l'aide alimentaire.
0: Audrazo, toute l'actu à retrouver sur ici.fr, 8h31, l'info d'ici, Thibaut Pointeau. Ils jonglent entre leurs bottes d'agriculteur et leur écharpe de mer.
8: Un poids qui peut être lourd à porter, d'autant qu'entre engraisser des bovins et refaire la réfection des routes, il y a un monde d'écart. Mais il y a aussi le même engagement. En Creuse, 25 élus cumulent les deux, c'est un maire sur 10 dans le département. Alors pour les soulager, Valérie Menu, l'État leur propose un service de remplacement agricole.
11: Le dispositif est national. Chaque maire d'une commune de moins de 1000 habitants, dont l'activité principale est d'être agriculteur, a désormais droit à 12 jours de remplacement par an. Pour cela, il doit être adhérent à l'association Service de Remplacement. Ensuite, c'est elle qui gère, explique la directrice de l'antenne creusoise, Cécile Fournier.
12: Nous, on va payer l'agent, c'est notre salarié, mais disposition chez l'adhérent. Et à la fin de la mission, donc l'agent va remplir un carnet horaire et on va envoyer la facture à l'exploitant. Et lorsqu'ils feront leur déclaration d'impôt l'année prochaine, ils vont pouvoir déduire 50% du montant de la dépense engagée. Donc c'est un financement de l'État. hectares.
11: Un dispositif qui offre donc un crédit d'impôt et du temps, une aide précieuse quand on jongle entre la traite, les récoltes, la compta de son exploitation et les questions d'urbanisme ou le montage d'un budget. S'occuper d'une exploitation agricole comme s'occuper d'une commune, c'est du 7 jours sur 7 et les journées sont longues.
6: Oh bah oui, les journées commencent bon, le matin vers 7h et elles se finissent à 20h le soir. Et puis voilà.
11: Confie Joël Rougeron, le maire de Saint-Julien-la-Genette, commune de 225 habitants à l'est du département. Joël Rougeron qui est aussi
6: éleveur de bovins à l'étang charolais et puis on fait aussi des céréales et maïs sur 80 hectares à peu près. Je suis un GAEC avec donc trois autres associés, donc mon frère, mon fils et mon épouse. Ça fait partie d'une organisation, oui. Après bon, c'est aussi pour ça que mon épouse est rentrée dans le GAEC l'année dernière. Bon, on a agrandi l'exploitation et elle est venue s'occuper aussi de tout ce qui était administratif parce que bon, moi j'arrive plus à suivre tout.
11: Bénéficier de ces 12 jours de remplacement par an serait donc un bon bol d'air supplémentaire et Joël Rougeron y songe fortement.
6: Oui, ça peut permettre de travailler des fois à une personne de plus sur l'exploitation et de faire des grosses journées de travail sur l'exploitation pour pouvoir après avoir une journée ou des demi-journées de plus tranquilles pour se libérer pour la mairie.
11: Travailler plus sereinement, de quoi aussi peut-être gommer un peu la crise des vocations. On l'a encore vu aux dernières municipales, ces communes avec une seule liste, voire aucune.
13: On espère que ça puisse.
11: Nicolas Simonet, le coprésident de l'association des maires de la Creuse.
13: Parce qu'on voit bien, hein, beaucoup de maires, pour des raisons pratiques, hein, viennent de la fonction publique, par exemple. Hein, et pendant la durée du mandat, ils peuvent se mettre en disposition. Que dans le privé, c'est pas possible.
11: Et ça se ressent, la Creuse compte 3500 exploitations et seulement 25 agriculteurs sont maires.
8: Et l'une d'entre elles, hein, était notre invitée ce matin, Émilie Boucher, maire de Charon. En plus de toutes ses casquettes, elle est mère de famille, trois emplois à temps plein. Et elle nous le disait tout à l'heure, hein, mon meilleur ami, c'est mon agenda avec un objectif, faire en sorte que le frigo soit plein. Son interview est à réécouter sur ici.fr.
0: Dans l'actualité également, une centaine de personnes se sont mobilisées hier à Guéret pour défendre 6 jeunes étrangers.
8: Et pour pouvoir rester en France, ces jeunes originaires de Côte d'Ivoire doivent prouver qu'ils sont mineurs. Récemment, ils ont réussi après un long parcours du combattant. Mais pour la première fois, l'aide sociale à l'enfance a fait appel. 48 nations, 6 semaines de compétition, coup d'envoi de la Coupe du Monde de foot ce soir. Cette année, elle a lieu au Mexique, au Canada et aux États-Unis. Alors avec le décalage horaire, nos petits creusois vont-ils demander un peu de rab pour suivre nos bleus le soir? Réponse dans le journal de 9h.
0: On parle de la Coupe du Monde de foot, bien sûr, mais il n'y a pas que ça aussi. Il y a aussi la finale de la Coupe de la Creuse.
8: Et oui.
0: Ce samedi, n'oubliez pas cet événement. Guéret, Gouzon, match à vivre en direct, 18h30. En réalité, dès 17h30 pour l'avant-match. Coup d'envoi du match, 18h30. Avec Léo Corcos et Dominique Opetit au commentaire sur la radio du sport creusois, ici Creuse. Bien sûr, le sport c'est ici. Et ici Creuse, 8h35. Côté ciel, ah, c'est plutôt pas mal. Oui, niveau de la couleur du ciel, parce que température, c'est un petit peu juste ce matin. Bernard a relevé 5 petits degrés à Bourganeuf. On reste couvert. Par contre, cet après-midi, on va pouvoir se découvrir, mais ouais, on enlève juste un vêtement, quoi. Pas tout. Bah, 18 à 22. Ah. Mais du soleil, plein soleil sur la Creuse. On aura 19 à Royères, 20 à Guéret, 21 à Boussac, comptez 22 à Aubusson. Plein soleil pour toute cette fin de semaine. Ça, c'est top alors. Hein. Pour un petit pique-nique, pour un petit barbecue, pour tout simplement jardiner aussi. Il y a du boulot au jardin. Profitons-en. 24 à 26 demain, 27 à 30 degrés samedi, entre 25 et 27 degrés dimanche et lundi. Un petit coup d'œil, tiens, du côté de l'indice Admo rapidement. Indicateur journalier sur la qualité de l'air. Qualité dégradée. Aujourd'hui, risque de pollen élevé. Vous êtes prévenus.
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0: Bonne journée ici, 8h36.

0: donné, hein. Ça donne envie de chanter dans la voiture, c'est normal. C'est ici Creuse, Véronique Sanson qui se remet de ses pépins de santé, hein. Vous l'avez vu un petit peu partout, elle a dû annuler un concert en Bretagne à Saint-Brieuc au festival Hard Rock. Elle se remet tranquillement mais doucement, on espère la revoir sur scène très très bientôt. Restez avec nous, on va parler du pain. Vous êtes peut-être au petit-déj actuellement, il en sera question, le pain, le meilleur pain pour notre santé, avec le docteur Kirzek qui nous rejoint avant 9h. On va aussi fredonner l'une des plus belles déclarations d'amour signée Francis Cabrel.
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0: Mais pour le moment, à 8h39, on va parler d'emploi.
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0: Oui, parce qu'ici, 8h40, tous les matins, on vous aide dans vos recherches d'emploi. Le rendez-vous s'appelle Creuse Emploi. Bonjour Ingrid Herbst.
4: Bonjour Gaëtan, bonjour à tous. Une nouvelle offre d'emploi, c'est avec Sébastien de l'agence Manpower. Bonjour Sébastien.
5: Bonjour.
4: Vous recherchez pour une entreprise spécialisée dans le transport de marchandises un chauffeur PLSPL, homme ou femme, avec ou sans ADR. Une mission en intérim à pourvoir dès que possible. Alors, quelles sont les missions?
5: Alors, les missions vont être de préparer le camion avant le départ, hein, nettoyage, lavage, vérification, d'effectuer le chargement du camion, de veiller à son bon déroulement, s'assurer que la conformité du chargement, pardon, poids, répartition de la charge, conformité au règlement de transport. Donc, débâcher, rebâcher la remorque ou la semi-remorque, contrôler le déchargement, remplir les documents administratifs, bordereau de livraison, facture, formalité douanière, tenir à jour son carnet de bord et signaler surtout toute défaillance de fonctionnement ou de conformité du véhicule.
4: Alors, vous recherchez donc un profil avec des compétences particulières.
5: Oui, je recherche un profil, donc quelqu'un qui est titulaire du permis catégorie C, voire CE, quelqu'un, ou alors quelqu'un qui a au minimum un CAP ou un titre professionnel. Il faut quelqu'un qui oscille la FIMO à jour. Donc, et quelqu'un qui ait de l'expérience, enfin qui peut avoir d'expérience dans le domaine du transport et de la messagerie.
4: Et l'ADR, donc valide mais non obligatoire.
5: Voilà, ADR valide mais non obligatoire.
4: Côté contrat, temps de travail et horaire de travail, comment ça se passe?
5: Alors, on est plutôt sur une mission qu'on appelle découchée, hein, donc départ du lundi au vendredi. Côté horaire, c'est à la journée. Et on est sur une mission en intérim qui peut se prolonger par la suite.
4: D'accord. Et côté rémunération et avantages?
5: Côté rémunération, on est sur un salaire horaire moyen, alors selon l'expérience, qui peut aller de 12,50 à 13,20 de l'heure.
4: Alors, pour résumer, vous proposez donc une mission en intérim pour un chauffeur PLSPL, un poste à pourvoir au plus vite, permis C, CE ou FIMO à jour, découché à la semaine. Pour tous les détails de l'offre et le contact, évidemment, pour postuler, vous rendez-vous sur le site ici.fr, page Creuse Emploi. Merci Sébastien,
5: à bientôt. Merci beaucoup.
0: Et merci à vous, Ingrid. Tenez, tiens, les enfants, vos enfants qui passent actuellement le bac de français, peut-être que dans quelques temps, ils auront besoin d'aide pour partir à l'étranger pour leurs études. Comment ça se passe? Il y a des aides qui existent. On voit ça avec Valère Corrière dans 30 secondes.
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0: 8h42, ici, il y a toujours des bons plans. Tous les matins, un bon plan pour notre pouvoir d'achat. Ça, c'est grâce à vous, Valère Coréard. Aujourd'hui, vous vouliez nous parler d'une question que vous avez reçue d'une auditrice.
11: Une fidèle auditrice, Mireille, m'a écrit, je la lis. Ma petite fille étudiante va faire dans le cadre de sa scolarité un stage de 6 mois en entreprise à Bruxelles et 6 mois en école à Madrid. Aurait-elle droit à des aides, ne serait-ce que pour le logement? Merci pour votre question, en tout cas Mireille, parce que c'est vrai que si les voyages forment la jeunesse, c'est un investissement pour les parents, les grands-parents. Pas toujours facile d'y faire face. Sachez donc qu'il existe l'aide à la mobilité internationale d'un étudiant qui ne fonctionne que dans le cadre d'un programme d'échange ou d'un stage international. Et il faut alors remplir deux conditions. D'abord, bénéficier d'une bourse sur critères sociaux ou d'une aide spécifique annuelle. Et puis, préparer un diplôme national correspondant à la compétence du ministère de l'Enseignement supérieur.
0: Valère, si on n'entre pas dans les conditions, il y a d'autres aides possibles ?
11: Oui, mais il faut creuser. Pour le logement, il faut se tourner vers les résidences universitaires du pays d'accueil, par exemple, se renseigner aussi sur les aides locales au logement qui peuvent parfois concerner des étudiants étrangers. Vérifier aussi si le séjour entre dans le programme Erasmus+. Il peut être intéressant de vérifier auprès des collectivités territoriales qui proposent parfois des aides à la mobilité étudiante, notamment les régions. Enfin, une autre piste à creuser. Il n'est pas impossible qu'il existe des systèmes de bourses dans l'université de départ ou celle qui accueillera votre petite fille. En tout cas, vous avez là quelques pistes que vous retrouvez sur ici.fr avec tous les liens que je vous mets sur la page par ici, les économies. Et puis si vous avez des pistes d'ailleurs pour aider Mireille, pensez à m'écrire, moi je lui transmettrai après vos messages. Mon mail parici.les.economies@radiofrance.com.
0: Ça marche, l'application ici pour trouver tous les conseils de Valère Correa. Dans un instant, Xterra, on va parler de sport, effectivement, de cyclosport comme tous les matins.

0: le dernier Taylor Swift. Qu'est-ce que c'est bien. On l'a en tête pour toute la journée. Hein. C'est vraiment très estival, très frais, très chatoyant. Ça s'appelle Up a Light. Taylor Swift qui a déclaré hier à l'avant-première de Toy Story 5 être fan absolu de la saga. Elle n'est pas la seule. Hein. Ça va cartonner une nouvelle fois le nouveau Disney. Très bientôt l'affiche, entre autres, du Sénéchal de Guéret. 8h48, un petit coup d'œil du côté de vos conditions de remplissage du réservoir. Oui, vous qui devez vous rendre à la pompe ce matin. Un petit coup d'œil du côté des prix que vous retrouvez d'ailleurs à tout moment hein, sur notre carte interactive, l'application ici et ici.fr pour la retrouver. Si vous roulez, par exemple, j'en perds ma voix, c'est l'émotion. vous roulez au gazole, voulais-je dire, vous êtes du côté de Guéret, vous le trouvez à 1,994€ avenue du Berry. Tous les carburants, toutes les stations, toutes les communes sur l'application ici. À vous rappeler aussi que vous qui empruntez la Nationale 145, on en est quand même quelques-uns en direction de Bellac, il y a des travaux qui continuent jusqu'au 18 juin 18h au niveau de Parsac, au niveau de l'aire de service qui est fermée. Il y a des indications, ouvrez l'œil évidemment. Du côté des trains, il y a toujours un mouvement hein.
1: Il manque des trains.
0: Alors il en est quoi là à 8h49? Bah tout va bien, tous les trains sont à l'heure en gare de Guéret. Prochain départ, le TER pour Limoges à 9h30 pour ce qui est de la souterraine. Ça va bien aussi pour Châteauroux par exemple. Le TER partira bien à 9h11.
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0: 8h49, ici on parle de tous les sports hein, pratiqués en Creuse. Toutes les compètes aussi tenées ce week-end se déroulent autour du lac de Vassivière, le Xterra Nouvelle-Aquitaine. Deux jours, deux courses. Au départ d'Offel, Thibaut Alphonse est en compagnie de Clément Besse, c'est le directeur de course.
4: Bonjour Clément.
5: Bonjour Thibaut.
4: Week-end exceptionnel ce week-end avec deux événements, deux triathlons. Ça va ressembler à quoi le Xterra Nouvelle-Aquitaine?
5: Le Xterra, donc le samedi, c'est natation du côté de Offel, dans le lac de Vassivière. Ensuite, c'est du VTT. Avec trois distances, une distance débutant, on va dire, pour démarrer, pour débuter, une distance intermédiaire et la grande distance qui est qualificative pour les championnats du monde, qui elle, avec il y a 1,5 km de natation, 37 km de vélo et ensuite il y a 10 km à pied.
4: Et le dimanche, une première?
5: Ouais, exact. On a le triathlon des 1000 vaches. C'est la première année qu'on le fait. Il y avait beaucoup de personnes qui nous demandaient de faire un triathlon route aussi pour compléter le week-end. Et donc du coup, on a décidé de proposer cet événement-là en plus. C'est à peu près les mêmes distances. Il y a une plus longue, par contre. Il y a ce qu'on appelle un halt, c'est-à-dire que c'est 1,9 km de natation, 90 de vélo et 21 à pied. Et là, le vélo fait le tour du lac et la course à pied va jusqu'au barrage.
4: Combien de coureurs sont attendus?
5: On attend 1000 participants ce week-end, à peu près répartis moitié-moitié samedi-dimanche. Ça vient de loin, 12 nationalités différentes, des Anglais, des Australiens, des Sud-Africains. Il y a beaucoup de pays d'Europe, bien sûr. Et puis, en termes de départements, c'est plus de 80 départements qui sont représentés sur l'événement.
4: C'est une volonté de faire découvrir aussi un peu le plateau de 1000 vaches et le lac de Vassivière?
5: Oui, clairement, nous, on aime beaucoup travailler comme ça et mettre en avant les territoires. Et aujourd'hui, il y a un lieu qui est assez exceptionnel ici à Offel et sur le lac de Vassivière. À l'heure où je vous parle, je suis au bord de la plage en train d'observer l'installation de la natation. Et en fait, c'est tellement beau que du coup, l'objectif, c'est vraiment de montrer aux gens qu'il n'y a pas besoin des fois de partir loin de chez soi pour pouvoir profiter de magnifiques paysages. Et là, on est dans un cadre exceptionnel. Donc ouais, c'était clairement une volonté de mettre à la fois tout le lac en valeur.
4: On va pouvoir donc découvrir le Xterra Nouvelle-Aquitaine et la première édition du triathlon de 1000 vaches. Ça se passe donc ce week-end autour du lac de Vassivière. Merci beaucoup Clément, je vous laisse continuer à préparer tout cela pour en faire un week-end hors norme.
5: Parfait, merci beaucoup Thibaut.
0: Un beau week-end qui se prépare. Toute l'actu sportive à retrouver à tout moment sur ici.fr.

0: Ici, on se fait plaisir vraiment, hein. Petite douceur comme ça, avec le soleil qui commence à bien briller sur la Creuse. Cette chanson qui était sur l'album Samedi soir sur la Terre en 94. Je t'aimais, je t'aime, je t'aimerais. Francis Cabrel qui va fêter l'an prochain quand même ses 30 ans, qu'est-ce que je dis? 50 ans de carrière. Petite Marie, ça date de 77. 9h-5. Alors lui, par contre, il a toujours 30 ans. Il vieillit pas, hein. C'est le docteur Kirsek. Il vieillit pas parce que il mange du bon pain, figurez-vous. Bonjour à vous, docteur. Ce matin, on petit déjeune avec vous. Et surtout avec le meilleur pain pour notre santé.
1: Bonjour à tous. Le pain est presque un sport national en France. 82% d'entre nous en mangent chaque jour, souvent autour de 100-120 grammes par jour. Évidemment, on pense à la baguette, à notre tradition, notre fierté. Voilà, pour certains, ça rime avec ventre gonflé, des petits kilos qui s'installent. Une simple tartine de pain blanc et soudain, vous ressemblez à un ballon de baudruche. Vous avez l'impression que votre pantalon rétrécit en plein milieu de la matinée. Ben oui, c'est le problème numéro un. Ce sont les ballonnements avec la farine blanche parce qu'elle est pauvre en fibres et ses glucides sont mal digérés par certains intestins. Donc, ça va faire mal. Ça va provoquer un intestin irritable. Vous ajoutez à cela le gluten chez qui les personnes sensibles vont provoquer des inconforts digestifs. Mmh. Problème numéro 2, la prise de poids. Le pain blanc, ça a un index glycémique élevé, proche de 70. Ça veut dire quoi? Ça veut dire que ça fait grimper votre glycémie en flèche et la redescendre tout aussi brutalement, ce qui vous donne faim une heure après. Quand on a faim, qu'est-ce qu'on fait? On grignote et en plus, il n'y a pas beaucoup de fibres. Donc non, le pain ne fait pas grossir par nature. Ce qui pose problème, c'est la qualité du pain et la quantité.
0: Mais alors, docteur, quel pain choisir pour s'en sortir? On entend tout et c'est au contraire sur le sujet.
1: Le pain au levain, idéalement complet ou semi-complet, est très intéressant sur le plan nutritionnel. Le levain est incroyable car les micro-organismes transforment la farine. Et grâce à la fermentation lente, les bactéries lactiques et les levures naturelles vont prédigérer un peu, vont faire une partie du boulot à votre place, une partie des glucides et du gluten. Résultat, le pain au levain est bien plus digeste, moins de ballonnements et un index glycémique plus bas que la baguette blanche, ce qui va limiter les pics de sucre et les fringales. En plus, vous avez des vitamines, du fer qui vont être plus disponible pour votre organisme. Bref, c'est un vrai allié pour votre microbiote. Donc, chez le boulanger, demandez s'il est au levain pur et non à la levure industrielle. Observez une croûte épaisse, une mie irrégulière. Ça, ce sont des gages de qualité. Deuxième option, il y a le pain de seigle aussi. Il est moins connu, mais il est excellent pour ceux qui redoutent le gluten ou les FODMAPs. Vous savez, c'est ces sucres qui fermentent dans l'intestin. Le seigle a un index glycémique bas aussi, donc c'est excellent. Et puis, troisième option, c'est le pain complet pour ceux qui le digèrent très bien, qui est très riche en fibres. Donc, ça, c'est bien. Et conseil pratique, quel que soit votre choix, variez les plaisirs, variez les pains et changez de pain en évitant le blanc qui est trop raffiné, qui va vous ballonner. Allez, d'ici là, portez-vous bien.
0: Bon, bah écoutez, il y a l'embarras du choix. N'hésitez pas, effectivement, à choisir le bon pain. N'oubliez pas non plus que ce rendez-vous avec le docteur Kirsek, vous le retrouvez sur l'application ici, parce que si vous n'avez pas eu le temps de tout noter, hop, le son de rattrapage sur l'application ici. N'hésitez pas à la télécharger, cette appli. Profitez bien du soleil. C'est parti au moins jusqu'à dimanche, nous a dit Météo France Creuse, on croise les doigts, nous on sera là demain, on va se réveiller ensemble évidemment comme chaque jour, dès 6h ici, la radio des Creusois, Actuelle Cal Musique et Bonne Humeur, aussi à la télé dès 6h30 et sur l'application ici pour les images. Passez une bonne journée, à demain.
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0: Toute l'actu creusoise dans une minute avec Thibaut Pointeau. Et juste après, on sort les chipots et les merguez.
10: C'est la merguez partie.
0: Ah, je vous reconnais bien là. Celui qui fait le barbecue, c'est Thierry Boileton. Bonjour Thierry.
11: Bonjour Gaëtan, bonjour Thibaut, bonjour tout le monde.
0: Thierry. Barbecue, mais sain.
11: Bah oui, on va essayer de faire les choses bien. On va essayer de se faire plaisir aussi bien dans les barbecues que les pique-niques, les repas qui n'en finissent jamais le soir. Ouais. En essayant de faire de la cuisine un petit peu améliorée.
0: Avec du goût.
11: Évidemment. Ouais, évidemment. Alors je vous rassure, il y aura quand même des chipots si vous voulez.
0: D'accord.
11: Pas de problème, vous pourrez mettre ce que vous voulez.
12: Alors, ça me fait saliver.
11: Comment vous faites votre barbecue, on veut savoir.
0: Bah avec du charbon.
11: Oui, non.
0: Un peu de feu. Non,
11: je parlais de ce qui cuit, Gaëtan, de ce qu'il y a sur la plaque.
0: Oui, bien sûr.
11: 05 55 52 37 38. Bah oui, du bois aussi, pourquoi pas.
0: Bon, c'est quoi vos habitudes pour les repas d'été en conclusion?
11: On veut savoir.
0: Appelez-nous vite.
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11: Avant de préparer les merguez, il est 9h sur Ici Creuse. Et pour l'info, c'est Thibaut Pointeau. Ça y est, c'est le grand jour. Le compte à rebours touche à sa fin. Après 4 ans d'attente, la Coupe du Monde de foot commence ce soir.
1: Et début d'une parenthèse enchantée pendant laquelle on met de côté ses soucis pour vibrer avec cette ferveur qui commence à monter. Vous la sentez arriver, le cœur bat de plus en plus vite et de plus en plus fort. Mexique-Afrique du Sud, c'est le match d'ouverture ce soir. Le Mexique qui fait partie des 3 pays avec le Canada et les États-Unis qui accueillent la compétition. Côté français, il faudra attendre mardi pour voir nos bleus. Les hommes de Didier Deschamps sont arrivés hier à Boston, bien loin de Clairefontaine, avec ce problème pour les passionnés de ballon rond, le décalage horaire. Mais pour autant, certains guérétois comptent bien vivre le rêve américain avec les yeux grands ouverts. On va entendre les jeunes guérétois. On les entend maintenant, allez-y.
7: C'est pas grave, on fait une exception, c'est la Coupe du Monde.
12: Bah, c'est la Coupe du Monde, c'est une fois tous les 4 ans, c'est pas tous les jours.
13: Moi, je regarde juste les mardis et les samedis. Je regarde les résumés.
14: Bah oui, c'est mieux. Comme ça, je peux dormir et je peux regarder le matin.
15: Si j'ai le droit, oui, je regarderai tous les matchs. C'est pas grave, l'école.
16: Je peux pas commencer un match à 22h.
17: Cela, je sais pas si j'aurai le droit de les regarder quand même.
1: Ça promet de grandes soirées de négociation avec les parents, le roi et la maman d'un petit garçon de 9 ans.
18: Ça dépend s'il y a école ou pas. Quand il y a école le lendemain, on va dire 22h30 au dernier quart. Ça ne sera pas une excuse pour louper les cours non plus, parce qu'il a commencé à me demander si on pouvait pas mettre des mots parfois pour certains matchs, mais non. Souvent, quand il loupe la fin de match, le lendemain matin, c'est la première chose qu'il regarde, c'est qui a gagné, qu'est-ce qui s'est passé. Mon fils a un poster avec tous les matchs programmés, donc c'est calé.
1: C'est calé aussi dans les bars creusois. Les établissements se mobilisent pour diffuser les matchs de l'équipe de France, avec même des associations qui vont participer à la fête. Le comité des fêtes de Fontanières, par exemple, se retrousse les manches pour organiser des grandes soirées de communion dans la salle des fêtes.
11: Entre la vie associative, l'urbanisme, le village et les foins, il n'y a parfois qu'un pas.
1: Et celui d'un agriculteur devenu maire de sa commune. 25 élus creusois jonglent entre ces deux casquettes. C'est un maire sur 10 dans le département. Un véritable numéro d'équilibriste. Alors pour leur donner un coup de pouce, l'État leur propose dorénavant un service de remplacement à l'école, pris en charge de moitié jusqu'à 12 jours pour souffler, uniquement dans les communes de moins de 1000 habitants. Un bon bol d'air frais pour Émilie Boucher, maire de Charon et donc agricultrice. Elle était notre invitée ce matin.
19: C'est déjà bien organisé, donc normalement ce sera plutôt une journée tous les mercredis, une journée par semaine, sachant qu'on va privilégier quand même une semaine complète au niveau de l'été pour nos congés d'été, et tout ça à peu près établi entre mars et novembre, puisque la période hivernale où il y a les vélages, on aura moins de besoins. Voilà, on va essayer de le projeter comme ça, et on l'adaptera peut-être l'année prochaine différemment selon nos besoins, mais pour le moment on le projette comme ça.
1: Émilie Boucher, maire de Charon et donc agricultrice, elle était notre invitée ce matin. Interview à réécouter sur ici.fr.
11: Patrick Bruel s'est réveillé dans son lit ce matin.
1: Il a échappé à la détention provisoire hier soir, malgré la demande du parquet de Nanterre. Le juge des libertés et de la détention a finalement décidé de le placer sous contrôle judiciaire. Le chanteur est mis en examen pour viol, tentative de viol, harcèlement sexuel et agression sexuelle. Comment prouver que l'on a bien l'âge qu'on a? Si au bout d'un certain temps, les rides donnent un léger indice, c'est beaucoup moins facile.

0: C'est un prétexte de place. Il faut trouver des solutions autres que faire un déni de la minorité de ces jeunes qui se retrouvent dans une situation complètement absurde, c'est-à-dire mis à la rue dans un pays qu'ils connaissent pas et avec aucun droit, parce qu'ils sont du coup ni mineurs ni majeurs, leur papier correspond pas à ce que le jugement leur donne, etc. C'est difficile de pas faire d'amalgame en se disant, bah tiens, c'est bizarre, on parle quand même d'étrangers, est-ce qu'on irait la minorité de personnes sur notre sol? Ça fait aussi partie de nos revendications. On demande aussi à ce que leur titre de séjour soit reconnu. Les jeunes là qui partent en procédure d'appel ont des actes de naissance, des titres de séjour et ça fait partie de nos revendications que ces papiers soient reconnus comme tels.
1: La cour d'appel de Limoges qui tranchera sur le sort des 6 jeunes ivoiriens le 30 juin. Un homme droit, réglo, Edgar, c'est toute une époque. Je ne compte même pas le nombre de soirées que j'ai pu passer là-bas. Les hommages se multiplient après la mort avant-hier d'Edgar Ribaud à 79 ans. C'est lui qui est à l'origine de la discothèque de Guéret, la 25e avenue qu'il a tenue pendant près de 30 ans. Ses obsèques auront lieu vendredi à 15h en l'église de Gouzon.
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1: La météo avec vous, Thierry.
3: Du soleil. J'ai vu que vous avez vos lunettes de soleil, il n'y a pas loin.
1: Ah, vous avez vu?
3: Ah, vous avez
1: préparé.
3: Elles sont belles. Oui. Donc, eh ben, vous avez raison. Des belles lunettes pour un beau soleil qui va s'imposer encore aujourd'hui, malgré quelques passages nuageux. Ces nuages, ils vont servir à rien, vous allez voir. Cet après-midi, un vent de nord-ouest qui va se lever, qui va servir pas à grand-chose non plus, puisqu'il va faire chaud. Mais chaud, bien quand même. 20 degrés, 21 degrés. Alors, 20, ça sera pour Guéret, 21 pour Aubusson et la Souterraine, 20 degrés du côté de Boussac. Pour la nuit prochaine, ce sera calme et étoilé. On va pouvoir regarder ces étoiles avec des minimales entre 6 et 9 degrés. Pour demain, le soleil va continuer à briller et ça va être le cas tout le week-end. 24 à 27 degrés demain, 27 à 30 degrés pour samedi et dimanche. On pourrait même dépasser les 30 degrés dimanche. Les maximales qui font du bien avec une chaleur marquée en début de semaine également. Donc vous allez pouvoir garder vos lunettes pour la semaine prochaine.
1: Elles ne bougent pas.
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3: Allez, on finit ma phrase. Vous connaissez le jeu. Quand je joue. Voilà, comme Julien Clerc.

0: Julien Clerc, quand je joue.
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0: Et si on passait à table aujourd'hui? Et pourquoi pas, en dehors de la table, je sais pas, une belle nappe, par exemple, vous voyez, dans une petite prairie, avec un petit peu de soleil, et on ferait un pique-nique. Mais un pique-nique, pas n'importe comment, un pique-nique équilibré. Pour ça, ce matin, on a Elena avec nous, une diététicienne. Et vous allez voir, c'est pas parce qu'on parle de diététique qu'on est obligé de pas faire des barbecues. On peut faire des barbecues sans excès, évidemment.
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0: Elena, bonjour.
3: Bonjour Thierry.
0: Content de vous retrouver ce matin.
3: Moi aussi.
0: Alors, on va se balader. On s'est dit si on allait se promener avec une petite nappe à carreaux. Hein, vous avez une petite nappe à carreaux, vous pourrez.
3: Bien évidemment, c'est comme tout bon pique-niqueur qui se respecte.
0: Si vous nous écoutez ce matin, que vous aimez faire des pique-niques, on veut savoir comment vous faites votre pique-nique. Qui organise déjà? Est-ce que c'est pas un peu la guerre à la maison? Qui choisit les ingrédients? Qui prépare? Est-ce que tu as pensé aux assiettes? Tout ça. On veut savoir comment ça se passe chez vous. 05 55 52 37 38. Vous pouvez nous appeler. On va saluer ce matin Laure du côté de l'accueil et Mathéo du côté de la réalisation. Vous pouvez également laisser vos messages sur le WhatsApp. Vous le savez, avec votre application 05 55 52 37 38. Alors, Elena, on va commencer. Un pique-nique, est-ce qu'il peut être équilibré?
3: Bien sûr Thierry, un pique-nique peut être équilibré. Alors pour ça, déjà il faut penser à bien prendre de l'hydratation. Alors ça peut paraître idiot, mais outre la bouteille de rosé, il faut aussi penser à prendre de l'eau, puisque bah, pendant les fortes chaleurs là, qui vont plus revenir, il faut bien penser quand même à s'hydrater, à prendre de l'eau. Et puis sinon concrètement pour le pique-nique, je vous conseille effectivement de prendre une source de protéines, hein, une source de légumes et une source de glucides. Donc en fait un petit peu comme ce qu'on avait déjà dit pour les assiettes, on va essayer de prendre une source de protéines, donc souvent des œufs durs, du poulet froid, du thon, du jambon, des sardines, voilà, des choses un petit peu fraîches qu'on n'a pas besoin de faire chauffer, etc. au préalable. On va prendre aussi une source de féculents, donc par exemple du pain, des pâtes, du quinoa, du riz, voilà, des choses comme ça. Et un peu de fibres, donc des crudités, des tomates cerises, des concombres, des carottes, de la salade, voilà, des choses comme ça. Et puis, bien sûr, un produit laitier ou un fruit ou quoi en dessert, ça peut complètement rester équilibré.
0: Alors, et s'il faut éviter de rester en plein soleil, je suppose.
3: Il faut éviter de rester en plein soleil, c'est sûr, ou alors un beau parasol, une casquette, un bob, peu importe, mais il faut éviter, effectivement, et puis il faut bien penser à s'hydrater régulièrement, parce qu'on a tendance à, des fois, un peu oublier et boire la moitié de la bouteille d'un coup, mais le mieux, c'est vraiment d'être régulier.
0: La bouteille d'eau, hein, Elena, on va
3: plus... La bouteille d'eau, bien sûr, bien sûr, Thierry. La bouteille d'eau d'un coup, alors, c'est plus intéressant de boire... régulièrement par petites gorgées, ouais.
0: C'est notre meilleur ami, l'eau, par rapport à la chaleur. Alors, une question, on mange plus ou moins quand il fait chaud ou pas du... c'est pas lié?
3: Alors, on mange différemment, en fait, quand il fait chaud. On a tendance, effectivement, à un peu moins manger, à un peu moins ressentir la faim et à un peu moins avoir besoin de ce réconfort un petit peu chaleureux qu'on a besoin l'hiver, de plats très riches, d'aller jusqu'à être repu, des fois, pour manger, pour se réconforter. Là, on a moins, effectivement, cet effet-là, le printemps, l'été, quand il fait chaud. Et on a plus envie de choses fraîches, de crudités, de légumes. J'entends souvent au cabinet, c'est quand même plus facile de manger des légumes l'été que l'hiver, parce que l'hiver, c'est souvent un peu les mêmes qui reviennent au bout d'un moment. Et puis, on a plus envie de gras, etc. Donc, on mange un peu différemment.
0: La patate, c'est un légume?
3: Non, Thierry, toujours pas.
0: Dommage, parce que moi, pour la raclette, vous voyez, ça m'arrangeait. Je mettais des légumes dans ma raclette.
3: Non, c'est un féculent. D'ailleurs, si vous voulez le mettre, dans les salades, du coup, par exemple, une salade de patates froides, vous pouvez, mais du coup, ça remplace le féculent, hein, pas le légume. Donc, on met des légumes avec et des protéines, on ne met pas d'autres féculents.
0: Qu'est-ce que vous êtes désagréable, des fois, Elena, avec moi. Enfin, bref, dans un instant, vous allez nous proposer une salade estivale complète, qui va être diététique et bonne.
3: Tout à fait.
0: Je prépare un nappe à carreaux et on y va.

0: M. Pokora, quand même.
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0: L'été arrive à grands pas, c'est le moment de se retrouver pour un pique-nique. C'est également, alors pas une raclette, hein, comme je disais tout à l'heure, on est plus sur du produit de pique-nique. En été, également sur les longs repas, le soir, vous savez, là, on est bien à l'ombre d'un arbre, après le soleil se couche, et puis il fait un peu frais, on prend la petite veste, et puis on mange quand même, on continue, on boit un petit peu. C'est l'été aussi, hein.
3: De l'eau, Elena, vous avez raison.
0: Alors si vous aimez ce type de soirée, ce type de repas, dites-nous comment vous préparer tout ça, qu'est-ce que vous mettez dedans? Est-ce que vous avez découvert des recettes miracles? Alors, ça peut être le camembert fondu, hein. Il y en a, ça a la mode un peu aussi.
3: Ouais, c'est vrai, mais plutôt l'hiver.
0: Oh, mais vous savez, sur le barbecue, tout est possible.
3: C'est vrai que sur le barbecue, c'est pas mauvais.
0: Les chamallows aussi.
3: C'est vrai.
0: Alors, je vous pose pas la question si c'est bon pour.
3: Non, Thierry, ça vaut pas le coup.
0: Vous pouvez réagir ce matin, 05 55 52 37 38. Alors, justement, pour donner des idées, pour remplacer chamallow et ce camembert fondu dans le papier d'alu, une recette de salade estivale complète.
3: Tout à fait, je vous propose une petite salade aujourd'hui. Alors bon, rien de pas commun, hein. C'est quand même une salade qui reste un peu commune, mais je trouve que ça peut être une salade de base qu'on peut mettre dans son carnet de recettes. Alors, pour la salade, pour 4 personnes, je vous propose de prendre 200 grammes de quinoa. Alors, le quinoa, bon, c'est une céréale, hein, c'est ce qui va être le féculent, mais vous pouvez le remplacer, si vous aimez pas trop, par des pâtes, du riz, des pommes de terre, il n'y a pas de problème.
0: Du riz qu'on fait cuire avant, je suppose.
3: Bien sûr, et les pommes de terre aussi qu'on fait cuire avant, sinon c'est moins sympa.
0: Le fameux féculent, qui n'est pas un légume.
3: Exactement, donc on fait cuire la pomme de terre et on la récupère froide après pour la mettre dans la salade. Je vous propose de mettre des crudités, donc des concombres ou des tomates, voilà, tout ce que vous avez dans le jardin ou sous la main. Et donc peut-être un concombre pour 2 tomates, pour ces 200 grammes de quinoa. On va mettre 150 grammes de pois chiches. Alors ça, c'est pour faire un petit peu de protéines végétales. Si vous n'avez pas d'appétence pour ça, vous pouvez mettre autre chose. Alors vous pouvez mettre des haricots blancs, des haricots rouges, des lentilles corail, il n'y a pas de problème. Si jamais, pareil, vous n'êtes pas fan des protéines végétales, vous pouvez mettre du thon, des œufs, du poulet, des choses comme ça, il n'y a pas de problème. On va mettre quelques dés de feta un petit peu pour la fraîcheur.
0: Fromage.
3: C'est quand même important.
0: C'est la petite touche plaisir, ça.
3: C'est la petite touche plaisir, d'accord. Fraîcheur, voilà. Un peu de jus de citron pour relever un peu le tout et une cuillère à soupe d'huile d'olive. Alors là, pour la préparation, c'est pas très compliqué. On va tout enlever, la peau des légumes, etc. On va tout préparer. On va faire cuire le quinoa, la patate, le riz, etc. Selon ce qu'on préfère, le pois chiche, etc. On va le faire cuire et une fois que tout ça sera cuit, on va attendre que ça refroidisse. Tout couper en dés, en cubes ou quoi, les crudités. On va tout mélanger dans un saladier avec notre jus de citron et la cuillère d'huile d'olive. Et ensuite, on déguste bien froid. Alors ça, c'est vraiment une recette qui est très complète, que j'aime beaucoup, parce qu'en fait, ça nous apporte tout ce qu'on a dans l'assiette habituellement. On a une source de protéines, une source de féculents, de légumes, etc. Donc ça va vraiment nous apporter des fibres, des protéines et des vitamines. Et on me dit souvent, mais comment je fais quand j'ai une salade composée pour avoir les légumes? Parce que souvent, c'est le féculent, en fait, la base de la salade, et on n'a pas beaucoup de légumes à côté, comme je dis souvent. Le légume, ça doit être la majorité de ce qu'on a dans l'assiette. Donc, qu'est-ce qu'on fait quand on a une salade composée?
0: Alors, qu'est-ce qu'on fait quand on a une salade composée?
3: Bonne question, spontanée. Effectivement, quand on a une salade composée, il ne faut pas hésiter à mettre un peu de salade verte ou d'autres légumes en fait, à côté, parce que c'est vrai que souvent, la crudité dans la salade accompagne le féculent, donc on peut rajouter un peu de légumes à côté. Il n'y a jamais assez de légumes finalement, Thierry. Ou prendre un fruit en dessert, par exemple, ça marche. Si on fait une salade de fruits après, ça marche aussi.
0: Donc la fibre, protéines végétales et vitamines.
3: Oui, exactement. Protéines végétales avec nos pois chiches, ou haricots rouges, etc. On a des vitamines parce que les légumes, ça apporte les crudités notamment, ça apporte beaucoup de vitamines. Et des fibres avec le quinoa, les pois chiches, tout ça, ça apporte beaucoup de fibres. Et les légumes, bien sûr.
0: L'huile d'olive, pourquoi l'huile d'olive?
3: Alors l'huile d'olive pour ce côté un peu goûtu et un peu méditerranéen, on va dire, mais aussi pour nous apporter un petit peu de gras. Parce que le gras, c'est essentiel en fait à notre bon fonctionnement, cérébral notamment. Alors l'huile d'olive, c'est un oméga neutre, c'est un oméga 9 en fait, pardon. C'est assez neutre en fait, donc c'est ni bon ni mauvais, c'est un bon compromis pour la poêle ou dans les salades. On peut mettre de l'huile d'olive, mais on peut mettre d'autres choses, hein. On peut mettre de l'huile de noix, l'huile de lin, l'huile de colza, tout ça, ça va nous apporter des oméga 3, donc qui sont peut-être encore plus intéressants pour notre système cérébral, la mémorisation, etc. Donc ça, c'est très très important. Mais voilà, c'est un petit peu parce que c'est celle qui est très, très de saison.
0: Merci Elena. Alors, une question. Là, on a bien mangé. On va aller se baigner. Dans un instant, on va essayer de comprendre si c'est vrai ou pas qu'il faut attendre 3 heures après de manger avant de se baigner.
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0: Sur le parking des Anges, est-ce qu'ils font un pique-nique? Je ne pense pas que ce soit l'activité principale à laquelle pensait Marc Lavoine dans cette chanson.
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0: Ça vous amuse, Elena?
3: Oui, ça me fait. Vous me faites rire ce matin, Thierry.
0: C'est gentil. Bon, alors là, on va moins rire, hein, parce qu'on va parler d'aller se baigner après manger.
3: Oui.
0: Alors, est-ce qu'il y a une règle?
3: Alors, scientifiquement, il n'y a pas vraiment de règle de attendre 3 heures après manger ou quoi, comme on peut l'écouter. Alors, c'est vrai qu'après un repas, une partie du sang, hein, forcément, est mobilisée pour la digestion. Mais chez une personne en bonne santé, il y a peu de risques, effectivement. Ça n'empêche pas une baignade, hein, on va dire. Par contre, ça peut poser problème après un repas qui est très copieux ou qui a été très long, où on a bu de l'alcool. Hein, donc des fois, effectivement, quand on traîne un petit peu à table longtemps et qu'on va se baigner après, effectivement, là, il peut y avoir des risques. Ou si l'eau est très très froide, par exemple. Mais bon, comme en Creuse, on a un microclimat et qu'il fait super chaud, ça n'arrive pas.
0: Ah bah bien sûr. Et puis en plus, on vous écoute, donc on n'a pas de repas très copieux.
3: Non, exactement.
0: Et très lourd. Alors justement, on a répondu à la question en fait, hein, ça a été rapide. Hein.
3: Ouais.
0: C'est que en fait, non, la réponse, non, il n'y a pas vraiment. Il faut faire attention, après c'est la logique. Hein.
3: C'est ça, il faut faire attention. Et puis il n'y a pas forcément de délai, attendre 3 heures ou quoi. Non, il n'y a pas forcément. Faites particulièrement attention avec l'alcool. Hein. Mais sinon.
0: Bon, d'accord. Bon, il ne faut pas boire, voilà. Et sinon, au niveau repas, si on faisait un petit wrap fraîcheur justement avant la baignade, ça c'est bien, ça c'est pas trop lourd.
3: Le wrap c'est super. Alors je peux vous proposer une petite recette si vous voulez. Le wrap, on n'y pense pas assez, mais c'est assez sympa et assez facile à faire, je trouve. Alors par exemple, pour une personne, donc les wraps, c'est un peu les tortillas de blé là qu'on peut voir qui sont prêtes sèches là. Donc on peut prendre une tortilla de blé pour une personne. On peut prendre un peu de poulet émincé ou alors du saumon si vous préférez. On peut prendre quelques feuilles de salade, des rondelles de concombre ou d'autres crudités. Encore une fois, on fait avec ce qu'on a dans le jardin. Et du fromage frais ou du fromage à tartiner, par exemple. Ça peut fonctionner aussi. Donc, on va ouvrir le wrap. Hein, on va mettre le fromage à tartiner dedans. On va mettre un petit peu de salade. Hein, on va tapisser le tout de salade parce que ça fait plaisir à diététicienne et à votre corps. C'est plein de fibres. Et puis, on va mettre ensuite les crudités et puis la protéine, hein, le poulet ou quoi qu'on aura fait cuire en avance. Et puis, on va refermer tout ça et puis on va déguster. Et voilà, c'est pareil. C'est un repas qui est assez complet. Alors, on peut en manger plusieurs, hein, bien évidemment, il n'y a pas besoin de se limiter à un wrap. On peut en manger deux ou trois sans trop de problèmes et on peut mettre de la salade ou quoi avec aussi. Et puis, c'est encore assez complet. Hein. La tortilla, c'est du féculent. Le poulet ou le saumon, c'est de la protéine. Et puis le reste, pour un petit peu de crudité.
0: Alors, moi, je voulais qu'on revienne sur la fameuse salade. Souvent, on dit manger de la salade. Pourquoi c'est important de manger de la salade?
3: Alors, pourquoi c'est important de manger de la salade? Parce que c'est très riche en fibres et c'est plutôt bien digéré, entre guillemets, parce que, effectivement, ça va nous apporter, comme je disais, plein de fibres et plein de vitamines aussi. Donc,
0: et les fibres, c'est important pour le corps?
3: Oui, en fait, les fibres, c'est important pour le corps parce que ça va faciliter le transit, en fait. Ça va nous permettre d'aller aux toilettes plus facilement ou de...
0: Mieux digérer.
3: Oui, exactement.
0: Ce qui permet de se baigner... dans de meilleures conditions.
3: Exactement.
0: Pour en revenir à...
3: Très bonne remarque, c'est vrai.
0: Merci Elena. Donc du coup, vous restez avec nous. Parce que vous avez été sympa. Et on va parler dessert dans un instant, avec fraîcheur et équilibre, parce que c'est souvent là où le bas blesse un peu aussi, hein, parce qu'on parlait de charcuterie tout à l'heure, mais il n'y a pas que ça. Il y a la tendance à... c'est l'été, on se fait plaisir, hein, on a attendu les vacances pendant toute l'année, c'est pas maintenant que je vais me priver de 2 000-3 000 feuilles, Elena.
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4: Le mini-tour creusois fait étape à Évaux-les-Bains ce samedi 13 juin. Près de 230 jeunes coureurs venus de toute la région vont s'élancer sur différents parcours à travers le bourg et les routes environnantes. Pour assurer la sécurité de l'épreuve, pas moins de 80 bénévoles seront mobilisés. Des restrictions de circulation et des déviations seront mises en place entre 11h et 18h. Les automobilistes, vous êtes invités à anticiper vos déplacements et surtout à suivre la signalisation installée sur place. Pour les riverains concernés, vous allez recevoir également toutes les informations nécessaires. Le centre hospitalier de Guéret recrute actuellement un masseur-kinésithérapeute pour ses services de soins et de rééducation. Il s'agit d'un contrat de remplacement d'une durée de 10 mois. Si vous êtes diplômé ou connaissez quelqu'un susceptible d'être intéressé, les candidatures sont ouvertes. Dès maintenant, pour postuler, il suffit d'adresser un CV et une lettre de motivation à la direction des ressources humaines de l'établissement.
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0: Et en ce jeudi, en ce juin, on va souhaiter une bonne fête au Barnabé, au Yolande, au Yola, au Yolène, au Yolène et au Yolanda.

0: Vous le savez, c'est la Coupe du Monde qui débute aujourd'hui. Trois cérémonies d'ouverture sont au programme. Une par le pays d'hôte, ce soir au Mexique, demain vendredi 12 juin au Canada, avec Michael Bublé, que l'on vient d'écouter à la Nice Morissette, et un Français, VG Dream, à qui l'on doit le tube, ramener la coupe à la maison pour la Coupe du Monde 2018. Dernière cérémonie d'ouverture dans la nuit de vendredi à samedi, aux États-Unis, à Los Angeles. Et là, ce sera Katy Perry en tête d'affiche.
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0: Nous aussi, on a notre tête d'affiche, elle s'appelle Elena et elle nous aide ce matin à manger un petit peu mieux pour cet été. Si vous avez des idées de recettes ce matin, des astuces pour vous faire plaisir au barbecue, des choses que vous avez innovées par exemple ou en pique-nique, donnez-nous votre astuce, partagez 05 55 52 37 38, également par WhatsApp. Ça peut être par téléphone, mais également par message, hein, WhatsApp. Vous pouvez, c'est le même numéro. Et si on parlait maintenant un peu barbecue, Elena ?
3: Oui.
0: Alors, comment on peut faire un barbecue sympa et bien pour la santé ?
3: Alors, barbecue, ça veut souvent dire saucisses, merguez, chips, etc.
0: Ah oui.
3: Mais il y a des manières aussi équilibrées de se faire plaisir dans un barbecue. Déjà, il faut toujours penser un petit peu à notre protéine, légumes, féculents, hein, toujours. Et puis, ce qui est important aussi, c'est d'essayer d'alterner un petit peu les viandes et les poissons. Hein. On parlait tout à l'heure du camembert sur le barbecue, mais un poisson au barbecue, ça peut être super bon aussi. Même les viandes, hein, en fait, il y a plein de viandes qui vont très bien au barbecue, pas forcément du porc. Hein. Donc on peut alterner les viandes, les poissons, et puis on peut aussi mettre des légumes sur cette barbecue. Hein. Alors je sais que parfois on est réticent, mais ça marche bien aussi de mettre des légumes sur ce barbecue. Hein.
0: Depuis l'arrivée des plants de chat, j'ai l'impression que ça s'est un peu démocratisé quand même.
3: C'est vrai.
0: Les petits poivrons, les tomates.
3: Exactement, les poivrons, les tomates, les courgettes, les aubergines, ça c'est des légumes qui vont très très bien au barbecue à la plancha, et qui peuvent être les champignons aussi. C'est des choses qui peuvent...
0: Pas les rouges. J'ai essayé, c'est pas... c'est pas la bonne couleur.
3: Vous avez de la chance d'être là ce matin, si vous savez dire. Mais effectivement, ça marche très très bien, barbecue, plancha, tout ça, on peut faire griller, c'est très sympa. Et puis, on va essayer de limiter un peu les portions de charcuterie, hein, donc on va plutôt prendre des crudités, puisque surtout s'il y a du porc, hein, ça peut déjà être assez riche. Et puis, on va limiter l'alcool. Hein. Alors, ça ne veut pas dire que c'est interdit, pas du tout, mais on va essayer de favoriser plutôt... les boissons non alcoolisées.
0: Allez, on essaye une petite recette, une brochette, tiens.
3: Oui, alors c'est très facile, par exemple, de faire des petites brochettes soi-même qui sont déjà assez complètes. Par exemple, sur votre brochette, alors vous pouvez prendre un pic, hein, mettre des blancs de poulet, par exemple, ou du bœuf, ou quoi que ce soit comme viande que vous voulez, ou même du poisson, du saumon. Hein. Alors le saumon, ça se tient moins sur les brochettes, mais on peut essayer. Et puis, on peut mettre des courgettes, des poivrons, des oignons rouges ou quoi sur le pic, et le mettre directement sur le barbecue ou la plancha.
0: Et on peut même le faire avec des fruits frais, je sais que vous faites ça.
3: Oui, on peut le faire avec des fruits. Alors on peut aussi, moi j'aime bien mettre des pêches ou nectarines, là, ce genre de brugnons, là, j'aime bien les mettre au barbecue, à la plancha. Je trouve que ça rapporte un peu de fraîcheur et de sucré, c'est très très bon. Mais il faut aimer le sucré salé, mais effectivement j'aime beaucoup le mettre ou barbecue ou plancha ou dans les salades aussi. J'utilise beaucoup dans les salades.
0: Et vous nous avez transmis une recette, hein, melon, pêche, fraise, feuille de menthe même.
3: Exactement, ouais, exactement. On peut faire complètement aussi des brochettes de fruits frais. Melon, pêche, fraise, exactement, avec de la menthe. On peut mettre en fait tous les fruits qu'on veut, il faut juste penser à les mettre en brochette. Ouais.
0: Et dans un instant, on va parler hydratation, puisqu'on a du mal souvent à boire, on oublie de boire. Et ça, c'est très important, surtout en été, surtout pendant ces pique-niques ou ces barbecues. Hein.
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0: Christophe, qui n'a pas tout dit dans sa chanson, je sais comment il faisait pour avoir un succès fou. Il avait été voir une diététicienne qui lui avait donné des techniques de repas, mais incroyables. Qu'est-ce qu'il a tombé comme fille avec ça? C'est incroyable. On va en parler, vous allez voir.
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0: Avec nous, Elena, ce matin, ça vous est jamais arrivé d'avoir quelqu'un qui, homme ou femme d'ailleurs, qui voulait apprendre à cuisiner, peut-être pour faire plaisir à son compagnon, sa compagne, séduire?
3: Oh, alors, ça m'est déjà arrivé en atelier cuisine. Ouais, des fois, je fais des ateliers cuisine, mais c'est vrai que il y avait un sous-objectif d'être plus, en tout cas, d'être plus investi à la maison.
0: Surprendre, ça peut être sympa. C'est sympa, puis ça reste toujours un lieu de convivialité, cette table. Hein.
3: Tout à fait.
0: On en parle de convivialité depuis tout à l'heure. Hein. Forcément, ça amène le sourire quand on pense au pique-nique, quand on pense à tous ces repas, c'est sympa. Alors, il faut penser à s'hydrater. Souvent, on oublie. Alors, on parle d'hydratation avec de l'eau.
3: Tout à fait.
0: Parce que l'autre type d'hydratation, souvent on l'oublie pas celui-là. Mais l'eau, et oui, alors pourquoi on oublie de boire? C'est fou ça.
3: Alors, il y a des personnes qui ressentent moins la soif naturellement. Et en vieillissant d'une manière générale, notre corps a tendance à un peu moins nous envoyer des signaux de soif. Alors, c'est pas une généralité, mais quand même, il y a beaucoup de personnes qui ressentent moins la soif. Et du coup, quand on la ressent pas, bah, c'est plus compliqué forcément de penser à boire.
0: Parce qu'on pourrait se dire, on écoute son corps, quand on a soif, on boit, quand on n'a pas soif, on ne boit pas. Ça ne fonctionne plus au bout d'un moment, ça.
3: Ça ne fonctionne même pas trop, parce qu'en fait, quand on a soif, c'est déjà trop tard, entre guillemets. Il faut essayer de boire avant d'avoir soif. C'est pour ça que c'est important de boire régulièrement, par petites gorgées, etc. Et c'est vrai que quand on ne ressent pas trop la soif, je vous conseille de manger votre hydratation. Par exemple, en utilisant beaucoup de fruits ou de légumes comme la pastèque, le melon, des choses comme ça qui sont assez riches en eau et du coup qui vont vous hydrater aussi. De manger aussi des yaourts, par exemple, parce que les yaourts, un yaourt c'est un verre d'eau, hein, donc ça peut être très intéressant de manger un yaourt de temps en temps pour s'hydrater. Et puis d'aromatiser l'eau, par exemple. Alors pas forcément avec du sirop, mais plutôt avec des fruits coupés en tranches ou de l'eau aromatisée maison, hein, avec du citron, de l'amande, par exemple. On peut faire des choses assez sympas. Il y a des sachets de thé froid aussi qui existent, hein, qu'on peut mettre dans l'eau pour aromatiser, pour donner un peu plus envie de boire. Et puis, je vous conseille de laisser un petit peu toujours la gourde, l'eau ou la carafe devant vous, hein, parce que sinon on a du mal à y penser. Donc essayez qu'elle vous suive un petit peu et qu'elle reste pas trop loin de vous. Si vous êtes au bureau, mettez un post-it, quelque chose, une gourde pas loin. Voilà, pour essayer de boire, parce que c'est vrai que sinon, on a tendance à pas trop y penser. Puis des fois, quand on travaille, on a un peu la tête dans le guidon. On n'a pas forcément le réflexe d'y penser. Ouais.
0: Les glaces à l'eau, ça marche?
3: Les glaces à l'eau, ça marche. Les sorbets, ça peut marcher aussi. Tout ça, ça fonctionne bien pour s'hydrater, oui.
0: Est-ce que les glaces, c'est mauvais?
3: Alors, il n'y a pas de produit horrible non plus à éviter, mais c'est vrai que les crèmes glacées. Donc,
0: vous parlez de celles-là avec du chocolat dessus et des petites noisettes.
3: Oui, par exemple, mais celles qui sont à base de crème.
0: Qui se vendent le plus, quoi, grosso modo.
3: Qui se vendent le plus, entre autres, oui. Effectivement, les crèmes glacées industrielles, elles ont tendance effectivement à être assez grasses, puisqu'elles sont en fait à base de crème et pas à base d'eau ou de fruits, et à être un petit peu sucrées, forcément, puisqu'il y a le topping qui va bien avec. Hein, donc, il y a un peu de caramel, un peu de chocolat, un peu de choses comme ça qui rendent les choses assez sucrées. D'ailleurs, on le voit hein, souvent quand on mange une barre de crème glacée, on a souvent tendance avoir soif après,
0: oui.
3: Parce que c'est tellement sucré que ça nous donne soif.
0: C'est un peu comme les plats industriels avec le sel.
3: Exactement, ouais.
0: Merci Elena d'avoir été avec nous ce
3: matin.
0: Merci Thierry. J'espère que tout le monde a pris des notes. Hein. Si vous n'avez pas pris des notes, vous pouvez retrouver cette émission en podcast sur le site de ICI, également de Radio France. Vous tapez ICI Creuse, bienvenue chez vous, et vous retombez sur ces fameux podcasts, et notamment avec Elena, vous êtes diététicienne à la Souterraine. C'est vrai qu'on ne le dit pas, ça.
3: C'est vrai. Parce que
0: vous, c'est votre métier. Hein. Vous vivez
3: tout à fait, c'est mon métier. Je suis diététicienne nutritionniste depuis quelques années. Donc n'hésitez pas, si besoin, vous pouvez me trouver sur Internet, venir m'appeler. Je suis au cabinet à la Souterraine, il n'y a pas de problème.
0: À bientôt Elena, et je penserai à vous cet été. Je ne prendrai qu'une seule fois des brochettes.
3: À bientôt Thierry.

0: des éclairs.
1: Zao de Sagazan, on adore cet artiste avec cette symphonie des éclairs, c'est comme ça que vous l'avez découvert. On parle d'été depuis ce matin, l'été est là, les herbes hautes envahissent les chemins et avec elles les pyrémies de nos chiens. On va parler de nos toutous et de l'épilé. On est avec le docteur Pierre Fabin. Un épilé, c'est quoi exactement ?
2: L'épilé, qu'on appelle aussi spigao dans certaines régions, c'est une petite herbe sèche très commune. Elle a la forme d'un harpon avec des petits poils raides orientés vers l'arrière, un peu comme un épi de blé. À cause de cette forme aérodynamique, l'épilé ne peut avancer que dans un seul sens. Il va s'accrocher au poil de votre chien pendant la balade, puis avance insidieusement à chaque mouvement. C'est un vrai projectile qui s'infiltre partout, entre les doigts des pattes, dans les narines, les oreilles ou même les voies génitales.
1: C'est terrifiant cette petite herbe qui voyage sous la peau. Concrètement, une fois rentrée de promenade, quels sont les signes d'alerte qui doivent nous faire suspecter la présence d'un épilé ?
2: Alors les symptômes sont souvent très brutaux. Si l'épilé est rentré dans une oreille, votre chien va secouer la tête frénétiquement et couiner de douleur. S'il l'a reniflé et qu'il est coincé dans le nez, vous assisterez à des éternuements ultra-violents en rafale. Votre chien se frotte le museau par terre et peut même saigner des narines. L'autre grand classique, c'est la patte. Si votre chien se met soudain à boiter et à se lécher le dessous de la patte, avec obsession, regardez entre ses coussinets. Vous y verrez souvent un petit trou rouge et gonflé avec du pus qui sointe. C'est le point d'entrée. Et n'oubliez pas les yeux, un œil subitement fermé et rouge est une vraie urgence.
1: Si on voit l'épilé dépasser ou qu'on suspecte sa présence après ces fameux éternuements violents, comment doit-on réagir ? Est-ce qu'on sort la pince à épiler ?
2: Alors, si l'épilé est juste accroché dans les poils ou qu'il dépasse très clairement de la peau, oui, tirez-le doucement dans l'axe avec une pince à épiler sans le casser. Mais si la graine est dans l'oreille, le nez ou que le trou de la patte est refermé, ne touchez surtout à rien. N'essayez jamais de fouiller à l'aveugle dans l'oreille avec une pince. Vous allez pousser l'harpon encore plus loin et percer le tympan. Foncez chez votre vétérinaire qui ira le chercher en toute sécurité. La vraie solution, c'est la prévention. Cet été, évitez de jeter la balle dans les herbes hautes et sèches. Et surtout, au retour de promenade, inspectez systématiquement votre chien sous toutes les coutures.
1: Merci Doc. The Police arrive avec Walking on the Moon et l'info dans 5 minutes.
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0: Et si vous aimez le foot, je vous le rappelle à l'info, hein, la Coupe du Monde débute aujourd'hui. 3 cérémonies d'ouverture sont au programme, une par pays d'hôte ce soir au Mexique. Demain, ça sera ce vendredi au Canada avec Michael Beublé qu'on a écouté tout à l'heure à la Nice Morissette, un Français VG Dream à qui l'on doit le tube ramener la coupe à la maison pour la Coupe du Monde 2018. Et dernière cérémonie d'ouverture dans la nuit de vendredi à samedi aux États-Unis à Los Angeles. Et là, ça sera Katy Perry en tête d'affiche. Vous serez devant votre poste, Thibaut?
1: Ah oui, évidemment.
0: Vous aimez
1: évidemment,
0: le foot, vous?
1: Évidemment. Oh bah oui, c'est la ferveur, c'est le vivre ensemble, c'est toujours chouette, ouais.
0: Ah, on voit le passionné, dites donc.
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0: Vous écoutez Ici Creuse, première radio en Creuse, il est 10h. Alors on parlait de Coupe du Monde et de foot, là c'est autre chose. Ils jonglent entre leurs bottes d'agriculteurs et leur écharpe de maire.
1: Un poids qui peut être lourd à porter. En Creuse, 25 élus cumulent les deux. C'est un maire sur 10 dans le département. Parmi eux, Émilie Boucher, maire de Charon et agricultrice. En plus de toutes ses casquettes, elle est mère de famille. 3 emplois à temps plein. Elle était notre invitée ce matin et nous le confiait. Mon meilleur ami, oui, c'est mon agenda. Avec un objectif, faire en sorte que le frigo soit plein. Son interview est à réécouter sur récit.fr. Un homme droit, réglo. Edgar, c'est toute une époque. Je ne compte même pas le nombre de soirées que j'ai pu passer là-bas. Les hommages se multiplient après la mort avant-hier d'Edgar Ribaud à 79 ans. C'est lui qui est à l'origine de la discothèque de Guéret à la 25e avenue qu'il a tenue pendant près de 30 ans. Ses obsèques auront lieu vendredi à 15h en l'église de Gouzon. Patrick Bruel n'a pas dormi en prison cette nuit. Il a échappé à la détention provisoire hier soir malgré la demande du parquet de Nanterre. Le juge des libertés et de la détention a finalement décidé de le placer sous contrôle judiciaire. Le chanteur est mis en examen pour viol, tentative de viol, harcèlement sexuel et agression sexuelle.
0: Une centaine de personnes se mobilisent à Guéret pour défendre 6 jeunes étrangers.
1: Et jeunes, mais à quel point? Quel âge ont ces 6 creusois originaires de Côte d'Ivoire? C'est tout l'enjeu, car pour avoir un hébergement et rester en France, il faut être mineur. Récemment, après 9 mois de procédure, ils ont prouvé qu'ils avaient moins de 18 ans. Mais pour la première fois, l'aide sociale à l'enfance a fait appel et demande à réévaluer leur âge. Inconcevable pour leur soutien. C'est le mois de sensibilisation au dépistage du col de l'utérus en ce moment. Et pour l'occasion, vous pouvez vous faire dépister avec ou sans rendez-vous de 13h30 à 16h30 à l'hôpital de Bourganeuf aujourd'hui.
0: C'est le grand jour. Après 4 ans d'attente, la Coupe du Monde de foot commence ce soir.
1: Mexique-Afrique du Sud, c'est le match d'ouverture ce soir. Le Mexique qui fait partie des 3 pays avec le Canada et les États-Unis qui accueillent la compétition. Côté français, il faudra attendre mardi pour voir nos bleus. Et les bars se mobilisent en Creuse pour diffuser les matchs de l'équipe de France avec même des associations qui vont participer à la fête. Le comité des fêtes de Fontanières se retrousse les manches, par exemple, pour organiser des grandes soirées de communion dans la salle des fêtes. Oh, la météo, le ciel est bleu, Thierry.
0: Oui, on a gagné la Coupe du Monde côté météo en Creuse aujourd'hui. Ah. Il fait beau, il fait pas trop chaud. 20 degrés à Guéret, 21 au Buisson, encore à la Souterraine, 20 degrés du côté de Boussac. Tout va bien avec ce vent de nord-ouest modéré qui s'est levé. Hein. La nuit prochaine, ça sera calme et étoilé avec des minimales entre 6 et 9 degrés. Pour demain, le soleil va briller de nouveau du matin au soir avec un ciel parfaitement dégagé. Vous allez pouvoir voir ce beau ciel bleu. 24 à 27 degrés pour les températures. Un week-end agréable qui arrive. Samedi, grand soleil, 27 à 30 degrés. Dimanche, quelques nuages en matinée, puis un soleil généreux. On pourrait dépasser les 30 degrés dimanche.
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0: Est-ce que vous reconnaissez cette intro de chanson?
1: Ah oui.
0: Étienne Dao, Tomber pour la France, ça va rappeler des souvenirs à plein de gens, ça. Tout va bien, il fait soleil, vous écoutez ici Creuse, Thibaut Poitou est dans les studios, il est radieux ce matin. On va saluer également la technique et la réalisation et l'accueil ce matin avec Laure ou encore Mathéo.

0: Étienne Dao, tombé pour la France.
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0: La commune de Chénier accueille la 10e édition du Salon du Bien-être. C'est les samedis 13 et dimanche 14 juin à l'espace Culture et Loisirs. Pendant 2 jours, de nombreux exposants et praticiens seront présents autour des thèmes du bien-être, de la santé, de la beauté et de l'harmonie. L'occasion pour Ici Creuse de s'intéresser un petit peu à ce qui se passe dans ces salons. On sera avec une des organisatrices tout à l'heure et également 2 personnes, une pour du massage et l'autre pour une activité un petit peu moins connue, mais vous allez voir, c'est pas inintéressant. Ils seront avec nous, ça sera nous inviter ce matin dans la deuxième partie de Bienvenue chez vous. Elle a écrit pour les autres, maintenant elle le fait pour elle. Manon Lisa, le petit pêcheur.

0: Lisa, incroyable hein, cette fille, elle a écrit pour d'autres artistes et là elle y va avec sa carrière et ses titres qu'on vous passe un petit peu en nouveauté, ça s'appelle Le Petit Pêcheur. On va s'intéresser maintenant à un salon, le 10e salon du bien-être de Chénier qui arrive ce week-end. Bien-être, santé, beauté, développement personnel. Pour en savoir un peu plus, on a rencontré Marie-Claude Cuvillez en charge du salon au sein du comité local culture et loisirs.
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0: Marie-Claude, bonjour.
3: Bonjour, Thierry.
0: Alors, il paraît qu'on a du bien-être chez vous.
3: Oui, nous organisons notre 10e salon du bien-être le 13 et 14 juin 2026 à la salle de la culture et des loisirs de Chénier.
0: Eh oui, donc c'est pas la première fois que vous faites ce salon. Maintenant, ça commence à être une belle aventure.
3: Tout à fait. C'est magnifique. Je dirais même, c'est de belles rencontres avec... Tous les ans, des nouveaux, des anciens, et tous les ans, nous avons toujours des nouveaux et des anciens qui reviennent et qui, si j'avais plus de place, je pourrais en mettre beaucoup plus.
0: Marie-Claude, je sais que vous êtes assez investie dans cette association. Est-ce que c'est prêt ?
3: Alors oui, c'est prêt. Bon, il y a toujours des ajustements, comme chaque organisation, chaque salon. Mais tout est prêt, mis en place. Nous montons tous les box pour nos praticiens et exposants à partir de jeudi jusqu'à dimanche soir, lundi même. Voilà.
0: Du coup, ce week-end, qu'est-ce que l'on va retrouver sur ce 10e salon du bien-être de Chénier ?
3: Alors, nous allons retrouver des magnétiseurs, des personnes qui font des massages divers et variés. Donc, on a des pierres chaudes, on a un massage palmaire également. Ça, c'est la première fois que nous avons ça cette année. Nous avons des réflexologues, nous avons des créateurs d'oracles. Nous avons de la peinture intuitive qui est très sollicitée, cette dame qui vient tous les ans. Après, nous avons un exposant qui nous fait des artisanats de textile pour le bien-être. Nous avons aussi des fabricants de savons naturels, soit au lait d'ânesse, soit au lait de chèvre, et c'est local. Nous avons aussi des praticiens qui utilisent la lithothérapie, ainsi des créateurs de bijoux en semi-précieuse, mais qui ont toujours le bienfait du bien-être, qui ont une action sur le bien-être surtout.
0: Comment réagissent les gens quand ils viennent sur ce salon ? Est-ce qu'ils sont surpris ? Est-ce qu'ils sont un petit peu sceptiques au départ, puisqu'on parle quand même de spiritualité là ?
3: Alors, il y a de la spiritualité, il y a aussi de la voyance également, beaucoup. Nous avons plusieurs voyances avec plusieurs supports. Et oui, alors les gens qui viennent, c'est qu'ils aiment ça, ils connaissent le salon. Donc, on a des gens qui viennent depuis 10 ans. Tous les ans, et après, il y en a, c'est par curiosité, qui viennent nous rendre visite. D'autres, c'est la découverte, qui ne connaissent pas du tout, et quand ils rentrent, il y a une atmosphère de bien-être, et on accueille les gens avec notre cœur, et ça, c'est très important. Et les participants à ce salon font de même.
0: Et ce salon, cette 10e édition en partenariat avec Ici Creuse, ça arrive, samedi 13 et dimanche 14 juin, c'est à l'espace culture et loisirs. Pendant tout le week-end, le public va pouvoir rencontrer de nombreux professionnels du bien-être, de la santé, beauté, développement personnel. Et justement, dans un instant, Armelle va nous expliquer son métier. Elle est kinésiologue.

0: La vie, on va parler de vie justement ce week-end avec ce 10e salon du bien-être de Chénier qui arrive en partenariat avec Ici Creuse, 13 et 14 juin, samedi et dimanche. C'est à l'espace culture et loisirs de Chénier, bien-être, santé, développement personnel au programme avec des gens qui sont spécialisés là-dedans, hein, qui peuvent vous aider. L'événement est gratuit, c'est ouvert à tous. Samedi de 14h à 20h et dimanche 14 juin de 10h à 18h. C'était dans cet espace culture et loisirs et justement, quelqu'un qui sera sur ce salon, on va aller à sa rencontre dans quelques minutes. Elle est kinésiologue. On va en savoir plus sur cette pratique souvent méconnue. Et vous allez voir, ça peut vous aider.
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0: Mylène Farmer avec Désenchantée. On va faire un tour du côté du Salon du Bien-être de Chénier. C'est ce 13 et ce 14 juin prochain à l'espace culturel loisirs. Pendant tout un week-end, le public va pouvoir rencontrer des spécialistes pour se sentir mieux. C'est un partenariat avec Ici Creuse. Et justement, on a rencontré quelqu'un qui a un métier un petit peu à part. Elle est kinésiologue. Armel, on va s'intéresser à cette pratique que je ne connaissais pas trop. Et vous allez voir, c'est pas mal du tout.
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0: Et avec nous Armel. Armel, bonjour.
3: Bonjour.
0: Alors vous êtes kinésiologue. Mais alors, quel est ce métier ?
3: Alors, la kinésiologie, pour vous expliquer brièvement, en gros, c'est une technique qui s'appuie sur la relation entre le corps, les émotions et le mental. En fait, on s'appuie sur le fait que l'énergie doit s'écouler librement à travers le corps. Et puis, il y a des blocages. Donc, pour expliquer un peu plus en profondeur, si vous voulez, le corps, lui, il garde en mémoire toutes les expériences qu'on a vécues donc depuis notre enfance, mais également les mémoires transgénérationnelles, donc ce qu'auraient vécu nos parents, nos grands-parents, voire arrière-grands-parents, et qui n'auraient pas été débloqués. Et en fait, ces mémoires, elles influent sur notre équilibre quotidien. Alors, ça peut être le bien-être intérieur, la santé, et donc... La kinésiologie va venir comprendre quels sont ces blocages pour pouvoir les rééquilibrer.
0: Est-ce qu'on est plus dans du spirituel ou est-ce que ça peut s'expliquer biologiquement ?
3: Alors, j'ai envie de dire c'est un peu les deux, mais parce que effectivement il y a une grande part de spiritualité dans toutes les méthodes énergétiques. La kinésiologie s'appuie sur le fait qu'il y ait trois facteurs déterminants dans le corps. Il y a le côté biochimique, il y a le côté émotionnel et il y a le côté structurel. Et en fait, il faut que ces trois parties fonctionnent en équilibre pour que la personne soit vraiment dans un bien-être total. Et donc, à ce moment-là, s'il y a un déséquilibre d'un côté ou de l'autre, eh bien, ça déséquilibre tout le reste. C'est-à-dire, pour être un peu plus clair, si, admettons, vous vivez mal un deuil, mais que vous faites comme si de rien n'était, à l'intérieur de vous, vous allez avoir un stress permanent, mais à l'extérieur, vous n'allez pas du tout le montrer. Et au final, le corps, lui, va encaisser, parce que vous ne l'aurez pas sorti de votre corps. Et vous pouvez commencer à avoir des douleurs chroniques, vous pouvez après avoir carrément des pathologies liées à ça. Donc ça s'explique scientifiquement quand même.
0: Alors, comment on fait, du coup, pour se sentir mieux ?
3: Alors, on va voir quelqu'un qui peut nous aider. Alors déjà, effectivement, aller voir un médecin dans un premier temps, mais ce qui n'empêche pas, en parallèle, d'aller voir quelqu'un qui peut nous aider. Alors, ça peut être quelqu'un en psychologie, par exemple, un psychiatre ou un psychologue, et qui, lui, va travailler sur l'émotion du moment. Bon, des fois, il peut remonter un peu plus loin. Et après, des techniques comme, effectivement, la kinésiologie, qui, lui, va trouver souvent les blocages dont on n'a même pas idée, en fait. Souvent par rapport au transgénérationnel ou des mémoires qui sont enfouies depuis l'enfance. Alors là, je parle de gros traumatismes que le cerveau a camouflés pour préserver la survie de l'individu. Et là, dans ce cas-là, la kinésiologie peut vraiment être utile. Parce que le corps sait tout ce que le mental ne sait pas. Il garde tout en mémoire, en fait. Et donc là, la kinésiologie s'appuie sur le test musculaire. Ça, pour vous expliquer, c'est un chiropracteur américain dans les années 60 qui a réussi à faire le lien entre stress qui parcourt le corps et test musculaire. Si vous voulez, quand on a un stress qui parcourt le corps, on a tous les muscles du corps qui lâchent, si vous voulez, pendant une demi-seconde. Ce qui, nous, kinésiologues, va nous permettre de communiquer avec le corps. Et à partir de là, on va déceler les blocages. Alors les blocages, ça peut être vraiment plein de choses. Ça peut être effectivement un secret de famille, ça peut être une mémoire de jumeaux, ça peut être un programme de survie que le corps a mis en place, ça peut être vraiment plein de choses. Et après, on vient le rééquilibrer. Et quand on le rééquilibre, alors ça peut être par des méthodes comme de l'EFT, comme des mouvements, de l'acupression, de la respiration, ça peut être plein de choses. Et à la fin, pour vérifier que tout est bien rééquilibré, toutes les phrases qui seront sorties au moment du blocage, qui auront donc stressé le corps de la personne, donc par un biais de test musculaire qui sera faible, là on fait répéter toutes ces mêmes phrases et là on vérifie que le test est bien fort, qu'il n'y a plus de stress dans le corps.
0: Merci Armel, cette spécialiste qui est kinésiologue, que vous pouvez retrouver ce week-end sur le 10e Salon du Bien-être de Chénier avec Ici Creuse, ce samedi et dimanche 13 et 14 juin.

0: Alors, je ne sais pas si c'est le meilleur pour le bien-être, le désert. Je ne connais pas assez pour vous dire. Ce que je sais, par contre, c'est que le 10e salon du bien-être de Chénier, ça, c'est bien pour le bien-être. C'est ce week-end avec Ici Creuse. On continue à explorer ce forum, ce salon, cette 10e édition, et notamment avec Robert. Vous verrez, il est à la retraite et il fait du massage. En attendant, c'est Essai Express avec Kevin Gazo.
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2: Le SDIS de la Creuse recrute. Si vous recherchez un poste à responsabilité dans un établissement dynamique, sachez qu'un poste de chef de groupement technique et logistique est actuellement à pourvoir. Le futur responsable encadrera une équipe de 10 agents, pilotera les services habillement, atelier, logistique et bâtiment sur une trentaine de sites et participera aux grands projets du SDIS comme le développement du volontariat, le déploiement de Nexis ou encore le futur plan d'investissement. Les informations pour candidater sont disponibles à l'accueil d'ici Creuse, 05 55 52 37 38. Et puis enfin, un mot pour les habitués de la piscine intercommunale Adolphe Duméry des Volets-Bains. L'activité Aquaplouf n'aura exceptionnellement pas lieu ce mercredi 17 juin en raison d'une formation. Mais rassurez-vous, la piscine restera ouverte au public de 15h à 18h pour profiter des bassins et surtout se rafraîchir à l'approche de l'été.
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0: Et la bonne humeur sera là avec Kevin Gazo qui reviendra tout à l'heure à partir de 11h pour le jeu du Chrono Creuse avec cette finale qui arrive vendredi. Et ben vous savez que si vous êtes né un 11 juin, ben vous êtes comme le chanteur et compositeur français Richard Berry en 1950, mais aussi le célèbre océanographe explorateur Jean-Yves Cousteau. Il est né le 11 juin 1910, un homme qui a fait découvrir les fonds marins des générations de téléspectateurs.

0: Vous êtes bien là, peut-être assis, allongé, en écoutant Ici Creuse, et vous vous dites ce qui me manquerait, c'est un massage. On a une solution pour vous. Le 10e salon du bien-être de Chénier, c'est ce week-end, 13 et 14 juin, à l'espace culture et loisirs, pendant tout un week-end. Avec Ici Creuse, vous pourrez rencontrer de nombreux professionnels du bien-être, de la santé, de la beauté et du développement personnel. Alors justement, on a rencontré un Creusois, il s'appelle Robert. Il témoigne avec nous ce matin parce que lui, il fait du massage depuis qu'il est à la retraite.
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0: Robert, vous êtes installé du côté de Jouya, vous êtes à la retraite, et ça fait un moment que vous connaissez un petit peu ce monde du bien-être, parce que vous faites du massage. Expliquez-nous.
3: Exactement, oui. J'ai des massages, il y a très longtemps que j'en fais, ça fait une trentaine d'années au moins. Puis, j'en faisais comme ça occasionnellement, et quand j'ai été à la retraite, histoire de m'occuper et de rendre service, je me suis installé en massage bien-être.
0: Comment vous avez découvert ces massages?
3: Tout à fait par hasard, parce que on côtoie toujours autour de soi des gens qui ont des douleurs, qui ont mal dans le dos. Donc, je me suis dit, après tout, je peux essayer de voir si ça leur fait du bien. Et puis, petit à petit, comme apparemment ça avait l'air d'être apprécié par les gens que je massais, j'ai continué et puis ça s'est fait comme ça.
0: Alors, vous avez plusieurs arcs plusieurs cordes à votre arc, hein, puisque vous êtes retraité et à la retraite, vous avez décidé d'en faire un petit peu plus. Et notamment, vous faites de la pierre chaude. Alors, expliquez-nous, c'est quoi le principe?
3: Alors, le principe, c'est de la pierre volcanique qu'on fait chauffer, donc qui reste chaude quand même assez longtemps et qui permet, entre autres, de dilater les vaisseaux sanguins, donc de faciliter la circulation du sang, donc d'améliorer le bienfait du massage.
0: C'est-à-dire que c'est des pierres qu'on chauffe et qu'on pose sur le corps?
3: Alors on peut les poser, effectivement, et puis aussi masser, au lieu de masser avec les mains, de temps en temps je masse avec les pierres, donc sur l'ensemble du corps, histoire de réchauffer tout le corps pour que la chaleur soit bien répartie. Et donc ça aide après pour l'efficacité du massage.
0: Alors vous faites un ensemble de pratiques, hein, notamment la réflexologie, qu'est-ce que c'est?
3: Alors la réflexologie, ça peut être plantaire ou palmaire. Je fais surtout de la réflexologie plantaire, mais je fais ça, je suis pas non plus un professionnel, je fais ça de façon très, très limitée, disons. Mais sous la plante des pieds, vous avez toutes les terminaisons nerveuses, donc en gros, quel que soit l'endroit où vous avez des problèmes, où vous avez des douleurs, ça arrive toujours sous les pieds. Donc en massant la plante des pieds, ça remonte, si on peut dire, et donc ça permet de calmer les douleurs musculaires de n'importe quelle partie du corps.
0: Du coup, vous en tant que retraité, là, du coup, vous avez le temps, hein, de ce que je comprends, pour pouvoir faire un petit peu tout ça. Comment réagissent vos amis ou vos voisins peut-être à qui vous avez pratiqué ces soins?
3: En général, ils ont l'air d'apprécier, parce que la plupart reviennent. Donc, je fais ça maintenant, je cherche pas à gagner ma vie avec ça. C'est plus pour rendre service. Donc, les gens en parlent autour d'eux, ce qui fait que j'ai des patients nouveaux qui viennent me voir. Jusqu'à présent, ils ont l'air d'apprécier ma pratique.
0: En tout cas, ça a l'air de faire du bien. On va vous retrouver ce week-end justement sur ce salon du bien-être. On va pouvoir échanger avec vous. Peut-être vous ferez des démonstrations de soins?
3: Oui, au salon du bien-être, je propose des massages de démonstration, si on peut dire, d'essai, d'un quart d'heure.
0: Et en un quart d'heure, déjà, ça peut descendre un petit peu le stress?
3: En un quart d'heure, oui. Surtout la réflexologie, par exemple. En un quart d'heure, masser les pieds pendant un quart d'heure, ça fait quand même un bien fou.
0: Vous avez également des huiles essentielles. Alors, qu'est-ce que c'est, ces huiles essentielles chez vous?
3: Alors, les huiles essentielles, ça dépend de ce que les visiteurs me demandent. Ça dépend aussi pourquoi ils viennent me voir. Donc, si c'est simplement pour se relaxer, pour se détendre, il y a certaines huiles essentielles mélangées, ça je précise, parce que les huiles essentielles, c'est quand même assez... Enfin, faut faire attention, disons, ça s'utilise pas n'importe comment.
0: C'est pour ça qu'il faut se rendre sur ce salon, le 10e du nom, le salon du bien-être de Chénier, en partenariat avec Ici Creuse, ce 13 et 14 juin, samedi et dimanche, à l'espace culture et loisirs. Bien-être, santé, beauté, développement personnel au programme. Samedi de 14h à 20h, dimanche de 10h à 18h. L'entrée est gratuite et vous pourrez rencontrer notamment Robert, hein, qui fait du massage, ou encore Armel, qu'on a eu tout à l'heure, qui est kinésiologue.
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0: Et l'emploi arrive avec Ingrid également. Ces tendances, c'est un nouveau sujet pour histoire d'être à jour un petit peu sur l'actualité et les tendances du moment.
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0: Et si vous êtes fan d'Oshi, je vous invite à aller faire un tour sur le site dc.fr avec un podcast qui lui est consacré avec le docteur, notre docteur, vous savez, à nous, là, qui intervient tous les matins, le docteur Kirzek. 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Puisqu'elle a atteint de la maladie de Ménière, Oshi, et elle a fait un témoignage assez intéressant. C'était la semaine dernière, à retrouver sur le site ici.fr.
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0: L'emploi avec Ingrid et un chauffeur. Bonjour Ingrid.
3: Bonjour à tous. Une nouvelle offre d'emploi, c'est avec Sébastien de l'agence Manpower. Bonjour Sébastien.
4: Bonjour.
3: Vous recherchez pour une entreprise spécialisée dans le transport de marchandises un chauffeur PLSPL, homme ou femme, avec ou sans ADR. Une mission en intérim à pourvoir dès que possible. Alors, quelles sont les missions?
4: Alors, les missions vont être de préparer le camion avant le départ, hein, nettoyage, lavage, vérification, d'effectuer le chargement du camion, de veiller à son bon déroulement, s'assurer que la conformité du chargement, pardon, poids, répartition de la charge, conformité au règlement de transport. Donc, débâcher, rebâcher la remorque ou la semi-remorque, contrôler le déchargement, remplir les documents administratifs, bordereau de livraison, facture, formalité douanière, tenir à jour son carnet de bord et signaler surtout toute défaillance de fonctionnement ou de conformité du véhicule.
3: Alors vous recherchez donc un profil avec des compétences particulières.
4: Oui, je recherche un profil, donc quelqu'un qui est titulaire du permis catégorie C, voire CE, quelqu'un, ou alors quelqu'un qui a au minimum un CAP ou un titre professionnel. Il faut quelqu'un qui oscille la FIMO à jour. Donc, et quelqu'un qui ait de l'expérience, enfin qui peut avoir d'expérience dans le domaine du transport et de la messagerie.
3: Et l'ADR, donc valide mais non obligatoire.
4: Voilà, ADR valide mais non obligatoire.
3: Côté contrat, temps de travail et horaire de travail, comment ça se passe?
4: Alors, on est plutôt sur une mission qu'on appelle découchée, hein, donc départ du lundi au vendredi. Côté horaire, ben voilà, c'est à la journée. Et on est sur une mission en intérim qui peut se prolonger par la suite.
3: D'accord. Et côté rémunération et avantages?
4: Côté rémunération, on est sur un salaire horaire moyen, alors selon l'expérience, qui peut aller de 12,50 à 13,20 de l'heure.
3: Alors, pour résumer, vous proposez donc une mission en intérim pour un chauffeur PLSPL, un poste à pourvoir au plus vite, permis C, CE ou FIMO à jour, découché à la semaine. Pour tous les détails de l'offre et le contact, évidemment, pour postuler, vous rendez-vous sur le site ici.fr, page Creuse Emploi. Merci Sébastien, à
4: bientôt. Merci beaucoup.
0: Et dans un instant, on parle sardines. Pourquoi? Puisque c'est tendance, vous allez voir avec Muriel Jordan.

0: Enrique Iglesias, Bailamos.
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0: Chaque jour, Muriel Jordan nous parle d'un phénomène de société. Aujourd'hui, une nouvelle star des réseaux sociaux.
3: Oui, et qui plaît particulièrement aux jeunes. Je suis une star emblématique de la mer Méditerranée. On me voit partout sur les réseaux sociaux, sur TikTok et compagnie. Je suis une star qui, à ce jour, n'a participé à aucune télé-réalité. Mais il ne faut jamais dire jamais. Je suis un petit poisson bleu dont le nom provient de la Sardaigne parce que les Grecs avaient remarqué qu'il y en avait beaucoup dans ces eaux côtières. Je suis la sardine. Et oui, un dingue qui aurait cru que la petite boîte de sardines qu'on garde au fond du placard pour ces soirs, vous savez, où on ne sait pas quoi faire à bouffer, qui aurait cru que cette petite boîte deviendrait le nouveau truc à montrer sur les réseaux. Vous allez voir qu'en ajoutant une anse à la boîte de sardines, ça fera le nouveau sac tendance de la Fashion Week. Des dizaines de milliers de publications sont consacrées à ce petit poisson.
0: Et cette sardine est publicitée à la fois par les créateurs de contenu cuisine, mais aussi beauté.
3: Beauté, oui, parce qu'apparemment, la sardine serait aussi excellente pour la peau et nous devrions l'intégrer dans notre skincare, autrement dit, notre routine beauté. Si vous scrollez sur TikTok et Instagram, vous allez vite comprendre l'engouement.
4: Quand il s'agit de sardines en boîte, les arêtes deviennent consommables.
5: Si vous ne vivez pas dans une grotte, vous avez forcément vu passer cette traîne sur les réseaux sociaux. Je ne sais pas trop comment on appelle ça, c'est les sardines façon barbecue qu'on fait cuire directement là-dedans.
6: Cette vidéo, c'est ton signe de manger des sardines. Alors bizarrement, mais pour mon plus grand bonheur, les sardines redeviennent à la mode. J'en mange énormément.
3: Pourquoi les influenceurs la découvrent-ils tout à coup en 2026? Cette sardine, on en parle tout simplement parce qu'elle est riche en nutriments, en calcium, en oméga 3, en protéines, en antioxydants. Et il y a une tendance sur les réseaux sociaux, vous savez, hein, à tout à coup désigner comme ça un produit, en faire quelque chose de miraculeux et hop, bah ça marche. Cela dit, que la sardine puisse plaire, ça se comprend. Elle est moins exposée aux métaux lourds, elle est pleine de phosphore et ses arêtes sont comestibles. Donc oui, c'est vrai, elle a plus d'un atout santé. Résultat, les ventes ont explosé, plus 11% en 2025, et les prix aussi, hein, évidemment. Ceux qui aiment se faire des marges sont comme un poisson dans l'eau. D'habitude, la boîte coûte 2 euros, les prix ont maintenant doublé, voire triplé si vous achetez une boîte de sardines un peu luxe, dans une jolie boîte avec des dessins dessus, des éditions limitées. Ça peut aller jusqu'à 7, 8, 10 euros. En tout cas, la consommation de sardines va parfois un peu loin.
7: Je mange des sardines le matin. Pas tous les matins, mais bien 2 à 3 fois par semaine. Je fais ça depuis quasiment août 2025.
3: Bref, la sardine, c'est tendance. À force de la voir partout, sur Instagram, sur TikTok, vous allez voir que l'année prochaine, la sardine finira sur le tapis rouge à Cannes, comme tous les influenceurs.
0: Eh ben oui. Alors, c'est pas la sardine, mais c'est Miss Maggie qu'on va retrouver dans un instant avec Renaud et l'info dans 5 minutes.
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0: Après Miss Maggie, ça va être Mister Kevin.
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0: Et on accueille Kevin Gazo, bonjour.
2: Je vais peut-être pas lui demander de me faire une chanson Mister Kevin en ce moment.
0: Hein. Un Renault ? Non, je pense qu'il n'écrit plus trop.
2: Oui.
0: On va le laisser se reposer tranquillement.
2: Oui, il faudra qu'il arrive à chanter un peu.
0: Non, attention, vous parlez à un fan de Renault.
2: 05 55 52 37 38. Oui, j'aime bien Peugeot aussi et Mercedes. Venez jouer avec nous, le chrono creuse qui démarre dans quelques minutes. Dernière journée de qualification pour gagner votre carte illicado d'une valeur de 80 euros. Merci beaucoup.
0: À demain, Kevin.
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2: Jeudi 11 juin, vous écoutez Ici Creuse. Bienvenue, il est 11h. L'actualité avec vous, Adèle Chiron, bonjour.
3: Bonjour à tous.
2: Ils sont 25 élus en Creuse à cumuler leur rôle de maire et d'agriculteur.
3: Un poids qui peut être lourd à porter. Pour les aider, eh bien, l'État a décidé de financer de moitié un service de remplacement dans les communes de moins de 1000 habitants, jusqu'à 12 jours par an. Une façon pour les maires donc de se consacrer pleinement à leur rôle d'élu. Parmi eux, Émilie Boucher, maire de Charon. Elle était notre invitée ce matin et nous le confiait. Mon meilleur ami, oui, c'est mon agenda en ce moment avec un objectif. Faire en sorte que le frigo soit plein. Son interview est à réécouter sur ici.fr. Les obsèques d'Edgar Ribaud auront lieu demain à 15h à l'église de Gouzon. Un homme droit, réglo. Edgar, c'est toute une époque. Les hommages se multiplient depuis sa mort avant-hier. Celui du Creusois, donc de 79 ans, c'est lui qui est à l'origine de la discothèque de Guéret, la 25e avenue qu'il a tenue pendant près de 30 ans. Pas de détention préventive pour Patrick Bruel. Malgré la demande du parquet de Nanterre, le juge des libertés de la détention a finalement décidé de le placer sous contrôle judiciaire. Tard hier soir, le chanteur a pu rentrer chez lui. Patrick Bruel est mis en examen pour viol, tentative de viol, harcèlement sexuel et agression sexuelle. Ils ont encore une heure pour plancher sur leur copie. C'est le bac de français aujourd'hui pour les élèves de première. Le thème de la dissertation cette année, la poésie. Les lycéens avaient le choix entre une œuvre d'Arthur Rimbaud, Francis Ponge ou encore Hélène Dorion. C'est le mois de sensibilisation au dépistage du col de l'utérus. En ce moment, pour l'occasion, vous pouvez aujourd'hui vous faire dépister avec ou sans rendez-vous. Ça commence à 13h30 et jusqu'à 16h30 à l'hôpital de Bourganeuf.
2: Et coup d'envoi ce soir de la Coupe du Monde de foot.
3: Et oui, Mexique-Afrique du Sud, c'est le match d'ouverture ce soir. Le Mexique qui fait partie des trois pays avec le Canada et les États-Unis qui accueillent la compétition. Côté français, bien, il faut attendre mardi pour voir nos bleus. En Creuse, pour l'occasion, les bars se mobilisent pour diffuser les matchs de l'équipe de France. À Fontanières, par exemple, le comité des fêtes va organiser des grandes soirées dans la salle des fêtes. Qu'est-ce que ça donne côté météo ?
2: Eh bien écoutez, ça va être la fête dans le ciel aussi pour ce début de Coupe du Monde. Vous allez pouvoir vous mettre en terrasse pour voir les matchs puisqu'il va faire beau. Il va faire beau même sur les prochains jours, même jusqu'à la semaine prochaine selon Météo France. Donc vous allez pouvoir profiter d'un beau week-end. Jusqu'à 27 degrés demain. Pour aujourd'hui, il fait un tout petit peu plus frais. On attend jusqu'à 21 degrés, 20 à la souterraine Boussac et Guéret. 21, ça sera la maximale à Aubusson.
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2: Dans moins de 6 minutes, c'est le début de cette dernière journée de qualification du Chrono Creuse. Bienvenue.

0: Bohemian Rhapsody Queen sur votre radio Ici Creuse, 11h09, bienvenue.
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0: Départ, oui, top départ pour vous, là qui nous écoutez peut-être chez vous tranquillement, à profiter des éclaircies de ce matin, pourquoi pas au boulot, vous êtes en pause et vous dites bah, qu'est-ce que je fais, bah, je vais écouter Ici Creuse, pourquoi pas en voiture également, je pense à tous ceux qui bossent pour livrer les colis, livrer le courrier, etc. Bon courage à tous et venez jouer avec nous, 80€ en quartier des cadeaux à gagner demain 11h midi pour la grande finale, pour ça il faut être l'un des trois meilleurs scores de la semaine. C'est donc les trois dernières chances aujourd'hui de gagner cette carte cadeau d'une valeur de 80€. Alors tentez votre chance, c'est peut-être la première fois que vous dites allez, cette fois-ci j'ai envie de tenter ma chance. Vous êtes les bienvenus, même si vous faites 0 points, c'est pas grave, on passe un bon moment ensemble et c'est ça le principal. Deux étapes pour que vous puissiez marquer un maximum de points, c'est un compte à rebours, 10 secondes pour répondre à une question creusoise, plus vous répondez vite, plus vous avez 2 points. La seconde étape, c'est la BC Creuse, 20 secondes, une lettre, plusieurs thèmes en 20 secondes, à vous de me donner un mot par thème qui commence par la lettre que je vous aurais donnée. Vous pourrez bien sûr passer si vous ne trouvez pas. Vous nous appelez, on vous attend.
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0: En attendant, c'est Mécano.

0: Mécano, une femme avec une femme sur votre radio, ici Creuse à 11h14.
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0: Elle la veut sa finale, elle tente le tout pour le tout, elle nous appelle tous les jours, elle nous appelle même la nuit pour tenter sa chance, c'est Dolores de Châtelut-le-Marché. Bonjour Dolores.
3: Bonjour Kevin, vous exagérez là.
0: Moi, jamais je me permettrai d'exagérer. Mais bon, on a quand même enregistré en 24 heures 147 appels de votre part. C'est quand même bizarre.
3: Waouh, il y a quelqu'un qui se fait passer pour moi alors.
0: Ah ben bizarrement, j'ai l'impression que c'est vous. Dolores, vous la voulez cette finale et vous allez retenter votre chance, vous avez bien raison. Deux étapes hein, pour vous qualifier. La première, un compte à rebours, 10 secondes pour répondre à une question creusoise. Plus vous répondez vite, plus vous avez deux points. La seconde étape, ben, c'est le chrono creuse, l'ABC creuse, pardon, 20 secondes, une lettre, plusieurs thèmes, à vous de me donner un mot par thème qui commence par la lettre que je vous aurais donnée. Et vous passez si vous ne trouvez pas. Est-ce que c'est bon pour vous, Dolores? Vous les connaissez, les règles?
3: Oui, c'est bon.
0: J'ai presque envie de vous dire, j'ai même plus besoin de vous les rappeler, mais par contre, c'est important de les rappeler pour vous, là, qui nous écoutez peut-être de chez vous, dans votre jardin.
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0: Il démarre à la fin de ma question que voici. Les résidents de l'EHPAD à Nakinko ont un mois pour pédaler en faveur d'une association et donc se remettre en forme par la même occasion. Mais quelle commune creuse, sur quelle commune creusoise se situe cette EHPAD?
4: Guéret. 10, Guéret. 9, 8, 7, 6, 5,
3: je ne sais pas.
4: 4, 3, 2,
0: je ne sais pas, hein, je ne crois pas. On découvre votre score dans les prochaines secondes.
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0: L'ABC du chrono creuse, je vous donne la lettre E comme éléphant et on démarre avec un sport.
3: L'équitation.
0: Un vêtement.
3: Une écharpe.
0: Une race de chat ou de chien.
3: Un épagneul.
0: Quelque chose qu'on peut retrouver dans une salle de bain.
3: Une éponge.
0: Un homme connu.
3: Einstein.
0: Un mot qui n'existe pas.
3: Et Bourloque.
0: On découvre votre score dans les prochaines secondes. Vous restez bien avec nous, 11h17, c'est Bruno Mars qui s'invite tranquillement dans vos oreilles. Bah oui, ça annonce presque le week-end, un week-end sous le soleil. Alors, pourquoi pas vous mettre du soleil dans les oreilles, justement. I Just Might, bienvenue. Si vous nous rejoignez sur Ici Creuse, c'est le chrono creuse jusqu'à midi.

0: bien dans la tête. Hein. Bruno Mars, Adjust Mind sur votre radio ici, creuse 11h20. On va découvrir le score de Dolores de Châtelet-le-Marché dans les prochaines secondes. Ne bougez pas.
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0: Elle nous a supplié pour rejouer. Elle nous a appelé maintes et maintes fois. Elle nous a dit, si vous me passez pas à l'antenne, je vous offre pas des gâteaux. Elle m'a dit, si vous me donnez pas beaucoup de points, eh ben, je ne vous offrirai pas de cadeaux. Et on en est là aujourd'hui, 11h21.
4: Bon, c'est pas cadeau alors.
0: 11 juin. Ah bah attendez, vous savez pas combien de points vous avez fait. C'est peut-être rentable pour moi. Dolores, vous avez joué avec nous pour tenter de vous qualifier pour la finale du Chrono Creuse. Avec cette première question, je vous demandais, les résidents de l'EHPAD Anna Kenko ont un mois pour pédaler en faveur d'une association et se remettre en forme par la même occasion. Mais sur quelle commune creusoise se situe cet EHPAD? On réécoute.
1: 10, Guéret. 9, 8.
0: C'est bien sûr la bonne réponse. Guéret, vous avez un article complet sur ici.fr. 10 points sur cette question. Félicitations, Dolores.
4: Ben, elle m'a fait transpirer cette question. J'ai cru que c'était pour les
0: bains
4: après.
0: Ben, oui, on sent ça que vous avez transpiré jusqu'ici.
4: Ouais, merci.
0: Oh, ben, écoutez, c'est vous qui le dites. Hein. Moi, je ne fais que confirmer. Dolores, est-ce que vous allez vous qualifier pour la finale du Chrono?
4: Méchant, Kevin.
0: Oui, c'est vrai, mais j'aime bien. Est-ce que vous allez vous qualifier? On va le découvrir avec cette deuxième étape. L'ABC Creuse, parce que là, vous avez fait 10 points. Pour le moment, ce n'est pas suffisant. On jouait avec la lettre E comme éléphant. On démarre avec un sport.
4: L'équitation.
0: Un vêtement.
4: Une écharpe.
0: Une race de chat ou de chien.
4: Épanouille.
0: Quelque chose qu'on peut retrouver dans une salle de bain.
4: Mais une éponge.
0: Un homme connu.
4: Einstein.
0: Un mot qui n'existe pas.
4: Et bourloque.
0: Il arrive juste après le gong, ce dernier mot. Mais ce qui vous fait donc un total de 15 points, Dolores. 15 points qui fait que malheureusement, vous allez direction la finale demain, 11h midi, pour tenter de remporter cette carte illicado d'une valeur de 80 €. Dolores, je vous dis donc à demain et vous éliminez...
4: Ben oui, merci.
0: Eh ben, avec plaisir, vous éliminez Christine de Sardan. Voilà, Christine va vous en vouloir. Allez, bonne journée Dolores, à demain.
4: Bonne journée à vous. Au revoir, merci.
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0: Tamina mina, waka waka, c'est ce qui arrive juste après vos services. Mais avant ça, c'est Téléphone et ce titre Cendrillon, 11h24, bienvenue.

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1: Le mini-tour creusois fait étape à Évaux-les-Bains ce samedi 13 juin. Près de 230 jeunes coureurs venus de toute la région vont s'élancer sur différents parcours à travers le bourg et les routes environnantes. Pour assurer la sécurité de l'épreuve, pas moins de 80 bénévoles seront mobilisés. Des restrictions de circulation et des déviations seront mises en place entre 11h et 18h. Les automobilistes, vous êtes invités à anticiper vos déplacements et surtout à suivre la signalisation installée sur place. Pour les riverains concernés, vous allez recevoir également toutes les informations nécessaires. Le centre hospitalier de Guéret recrute actuellement un masseur-kinésithérapeute pour ses services de soins et de rééducation. Il s'agit d'un contrat de remplacement d'une durée de 10 mois. Si vous êtes diplômé ou connaissez quelqu'un susceptible d'être intéressé, les candidatures sont ouvertes. Dès maintenant, pour postuler, il suffit d'adresser un CV et une lettre de motivation à la direction des ressources humaines de l'établissement.

0: Shakira et ce titre Waka Waka. Je dois vous avouer que j'étais un peu amoureux de Shakira quand j'étais un peu plus jeune. Shakira avec ce titre Waka Waka, hein, qui était l'hymne de la Coupe du Monde de football en 2010. C'était en Afrique du Sud. Mais justement, ce soir, c'est le début de cette Coupe du Monde. Coupe du Monde 2026 avec le premier match Mexique-Afrique du Sud.
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0: Il est temps d'accueillir une toute nouvelle candidate du chrono Creuse. C'est Nadine de Marsac. Bonjour Nadine.
3: Bonjour Kevin.
0: Nadine, vous êtes la bienvenue sur notre antenne. Toute première fois que vous jouez au chrono Creuse. Faut que je vous avoue que votre Nadine, moi, ça me rappelle des souvenirs quand j'étais plus jeune, que j'allais à la cantine. Je sais pas pourquoi toutes les dames de la cantine s'appelaient Nadine. Voilà. Ouais, c'est vrai.
3: C'était l'époque du prénom, c'est pour ça.
0: Ah ben oui. Mais vous avez vu, il y a quelqu'un quand même derrière vous qui a dit ah oui, c'est vrai, c'est vrai. Donc je suis pas fou encore. Je suis pas fou. Nadine, vous allez jouer avec nous au chrono Creuse, toute première fois. Qu'est-ce qui vous a poussé à venir jouer avec nous?
3: Bon, juste histoire de m'amuser, moi. Je vois qu'il y en a qui essayent plusieurs fois, donc bon, j'ai dit tiens, si je tentais.
0: Voilà, vous avez raison. De toute façon, qui ne tente rien n'a rien. Bon, vous n'aurez peut-être rien à l'issue de ça, mais au moins vous aurez tenté. Nadine, deux étapes. La première, c'est le compte à rebours. Une question creusoise. Plus vous répondez vite et plus vous avez de points. Vous pouvez faire jusqu'à 10 points sur cette question. La seconde étape, c'est la BC Creuse. 20 secondes, une lettre, plusieurs thèmes en 20 secondes. À vous de me donner un mot par thème qui commence par la lettre que je vous aurais donnée. Et vous pouvez bien sûr passer si vous ne trouvez pas. C'est comme le petit bac. Nadine, est-ce que vous êtes prête?
3: Oui, allons-y.
0: C'est parti, on joue.
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0: Il démarre à la fin de ma question. Que voici. Cette année, mon nom est Souffle de mémoire. Quel spectacle incontournable de la Creuse je suis?
4: 10, 9, 8, 7, 6.
3: Je ne sais pas. 5,
4: 4, 3, 2, 1.
3: Non, je ne sais pas.
0: Et si je vous disais direction? Mais ça vous revient, mais une fois que le gong est terminé. Nadine. Bon, Nadine, on passe à la deuxième étape.
3: Oui.
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0: On va jouer avec la lettre L comme limace. Nadine, on démarre avec un prénom féminin.
3: Qui?
0: Un légume.
3: Je passe.
0: Un pays.
3: Lituanie.
0: Une commune creusoise.
3: Lita.
0: Une couleur.
3: Lin. Couleur lin.
0: Un objet.
3: Une lampe.
0: Un verbe. Et le gong qui a retenti. Je ne vous laisse pas donner le verbe puisqu'il ne serait pas comptabilisé. Nadine, vous ne bougez pas. On va découvrir votre score dans les prochaines secondes.
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0: En attendant, on va faire la fête. Bah oui, ça annonce le week-end. Dans les yeux d'Emily, jeu d'assin sur votre radio Ici Creuse à 11h36. Oh là, c'est karaoké géant. Hein. Allez, c'est parti, chantez.
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0: Joe Dassin dans les yeux d'Émilie sur votre radio ici Creuse à 11h39. Oui, je vous ai entendu chanter. Bon, ça va, il pleut pas, donc ça veut dire que vous avez plutôt bien chanté. On va découvrir le score de Nadine dans les prochaines secondes, ne bougez pas.
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0: C'est la toute première fois qu'elle participe au chrono Creuse, Nadine de Marsac. Nadine, comment on s'est senti?
5: C'est pas le top, on raconte pas comment.
0: Ah bah alors là, franchement, vous êtes la bienvenue, vous revenez dès que vous le souhaitez, il n'y a pas de souci. Je vous rassure, hein, y a beaucoup de candidats dès la première fois qui se sont écroulé, j'ai envie de vous dire, sur nos questions. Donc, tout va bien, ce n'est pas grave, ce n'est qu'un jeu, et vous êtes la bienvenue pour retenter votre chance dès la semaine prochaine si vous n'êtes pas qualifié. On revient sur cette première question que j'ai pu vous poser. Je vous demandais, cette année, mon nom est Souffle de mémoire. Quel spectacle incontournable de la Creuse je suis?
6: 10, 9, 8, 7. 6,
5: je ne sais pas. 5,
6: 4, 3, 2, 1.
0: Et vous ne saviez pas, et pourtant à une ou deux secondes près, vous auriez pu nous dire la fresque de Bridier, ouais, qui aura lieu les 7, 8, 9 et 10 août prochain, dont ici Creuse est partenaire. La fresque de Bridier, vous avez bien sûr toutes les infos hein, sur notre site ici.fr. Nadine, 0 point sur cette question.
5: Oui.
0: Qui était relativement simple à la base.
5: En plus, mais bon, trop tard. Voilà.
0: Eh oui. Bon, bah écoutez, c'est pas grave. Mais vous avez tenté de vous rattraper tout de même avec la BC Creuse. On jouait avec la lettre L comme limace. On démarrait avec un prénom féminin.
5: Merci.
0: Un légume.
5: Je passe.
0: Un pays.
5: Lituanie.
0: Une commune creusoise.
5: Lita.
0: Une couleur.
5: Lin, couleur lin.
0: Un objet.
5: Une lampe.
0: Un verbe. Et le gong qui a 5 points pour vous, Nadine. 5 points, ce qui n'est pas rien non plus. Donc c'est déjà un bon début. Vous ferez mieux forcément la prochaine fois. 5 points. Un légume en L, vous n'avez pas trouvé?
5: Non. C'est la laitue.
0: Bah oui, c'est ce que j'allais dire, la laitue, tout simplement, voilà. Nadine, 5 points, et même si vous aviez eu la laitue, ça aurait fait 6 points, ça n'aurait pas été suffisant pour vous qualifier. En tout cas, c'était un plaisir de vous recevoir pour la première fois sur l'antenne d'ici Creuse. Et puis, j'espère qu'on vous reverra.
5: Pas de soucis, merci de votre accueil.
0: Avec plaisir, à très vite.
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0: Allez, venez jouer.

Laurent Pagny, je sais qui je suis sur votre radio ici Creuse 11h47. Dernière chance, c'est la toute dernière chance pour vous qualifier pour la finale du Chrono Creuse. Toute dernière chance pour avoir cette carte illicadeau d'une valeur de 80€. Et je vous le dis, hein, la place est libre. Donc c'est maintenant qu'il faut appeler 05 55 52 37 38. On vous attend, c'est Laure qui décroche. En attendant, les belles stars, sign of the times.

0: The Bell Stars, 11h50 sur votre radio, ici. Bienvenue si vous nous rejoignez. Je vous avoue pourquoi je rigole, mais j'ai Laure qui me raconte des bêtises dans les oreilles. 11h51, venez jouer avec nous, la place est libre, 05 55 52 37 38.
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0: Et ben voilà, on y est. On est le jeudi 11 juin, et qui dit jeudi 11 juin, qui dit 11h52, eh bien on connaît désormais nos trois finalistes pour la finale du Chrono Creuse. Oui, ça y est, on sait qui va s'affronter demain pour espérer peut-être partir avec une carte illicado d'une valeur de 80 euros. Qui de Michel de Dun le Palestel, de Marcel de Lapouge ou encore de Dolores de Châteleu Marché qui s'est qualifié il y a quelques minutes va gagner cette carte illicado d'une valeur de 80 euros. Ben la réponse, il va falloir patienter jusqu'à demain. Si vous souhaitez vous inscrire pour la semaine prochaine, vous êtes bien sûr les bienvenus. 05 55 52 37 38. Je vous rappelle qu'on remettra en jeu une carte illicado d'une valeur de 80 euros. Oui, elle sera peut-être pour vous. On va bien sûr vous donner tous les scores. Bravo. Ah, on a Claude. Ah ben non, mais j'allais dire qu'on n'allait pas jouer. Mais si, en fait, on joue avec Claude. Bonjour, Claude.
7: Bonjour Kevin, apparemment vous n'êtes pas très heureux de m'avoir. Bah, non, je t'accueille,
0: Oui, je sais
7: humour,
0: bien.
7: Humour.
0: Je sais bien, mais non, mais c'est vrai.
7: Je l'ai entendu depuis le début, et puis avec votre humour, je tape dedans. Hein.
0: Ah ben, bah, vous
7: avez, pareil.
0: Oui, vous avez bien, raison. Après, bon, oui, non, j'étais pas vraiment heureux de vous recevoir, mais c'est pas grave. Claude, oui. On va jouer ensemble.
7: Allez, j'ai compris, merci.
0: On rappelle les règles, deux étapes. La première, le compte à rebours, 10 secondes pour répondre à une question creuseuse. Plus vous répondez vite, plus vous avez de points. La seconde étape, c'est bien sûr l'ABC creuse, 20 secondes, une lettre, plusieurs thèmes. À vous de me donner un mot par thème qui commence par la lettre donnée. Vous pouvez bien sûr passer si vous ne trouvez pas.
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0: Il démarre à la fin de ma question. Sur quelle commune creusoise arrivera la première étape du Tour du Limousin-Périgord le 18 août prochain ?
5: 10.
7: Dans le Palais de Bel.
5: 8. 7. 6. 5. 4. 3. 2. 1.
0: On découvre votre score dans les prochaines secondes. On passe à la deuxième étape.
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0: On va jouer avec la lettre V comme viande et je veux un animal.
7: Je passe.
0: Un fruit.
7: Je passe.
0: Un monument.
7: Je passe.
0: Un département.
7: La Vendée.
0: Un métier.
7: Je passe.
0: Un plat cuisiné.
7: Je passe.
0: Une boisson. Oui, oui, oui.
7: Ah, oui, aïe, aïe.
0: On va découvrir votre score dans les prochaines secondes, ne bougez pas. En attendant, c'est Laurent Boulzy

0: Laurent Voulzy à 11h58 sur votre radio Ici Creuse.
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0: Avec Claude de Guéret. Claude qui avait déjà tenté sa chance dans la semaine, qui avait fait 10 points, mais ça n'avait pas été suffisant pour se qualifier pour la finale du chrono Creuse. Claude, on va vérifier si vous avez fait un meilleur score que ces 10 points et si vous vous qualifiez justement pour cette finale demain, 11h midi, avec à la clé 80 euros en carte illy cadeau. Claude, qu'est-ce qu'on en pense? Qu'est-ce que vous pensez de votre participation aujourd'hui?
3: Ah ben, j'ai encore été brillant sur la deuxième question.
0: Oui,
3: comme d'hab.
0: C'est vrai que si je vous avais demandé de me citer le plus de fois « je passe », je pense que vous étiez le champion. On revient sur la première question. Sur quelle commune creusoise arrivera la première étape du Tour Limousin-Périgord le 18 août prochain? On réécoute.
3: Dans le Palais Stel.
0: C'est bien sûr dans le Palais Stel qui fait donc 10 points sur cette question. Vous égalisez votre score de la semaine. Est-ce que ça sera suffisant ou pas? Avec la deuxième étape, on va le découvrir, puisqu'on jouait avec la lettre V comme Vélociraptor.
3: Je passe.
0: Un fruit.
3: Je passe.
0: Un monument.
3: Je passe.
0: Un département.
4: Je passe.
3: La Vendée.
0: Un métier.
3: Je passe.
0: Un plat cuisiné.
3: Je passe.
0: Une boisson.
4: Oui, oui, oui.
0: Ah là là là là là, un seul point sur cette étape, ce qui fait un total de 11, et c'est donc pas suffisant pour vous qualifier pour la finale. Malheureusement, Guéret, moi aussi je vous dis je passe, et je vous dis à la semaine prochaine.
3: À la semaine prochaine, Kevin.
0: Merci beaucoup. On connaît donc désormais nos trois finalistes du Chrono Creuse demain. Ça sera donc Michel de Dans-le-Palestel, Marcel de la Pouge, ainsi que Dolores de Châtelet-le-Marché.
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0: Merci d'avoir choisi Ici Creuse. Il est midi. L'actualité avec vous, Adèle Chiron, et la Coupe du Monde de football débute aujourd'hui avec le match d'ouverture.
5: Mexique-Afrique du Sud ce soir. Le Mexique fait partie des trois pays avec le Canada et les États-Unis qui accueillent la compétition. Les Bleus, eux, pour le moment, posent leurs valises. Ils sont arrivés hier à Boston. Alors la problématique pour les passionnés de ballon rond en France, eh bien, c'est le décalage horaire. Mais ça ne freine pas du tout ces petits guérétois.
6: C'est pas grave, on fait une exception, c'est la Coupe du Monde.
7: Bah c'est la Coupe du Monde, c'est une fois tous les 4 ans, c'est pas tous les jours.
8: Moi je regarde juste les mardis et les samedis, je regarde les résumés.
9: Bah oui, c'est mieux, comme ça je peux dormir et je peux regarder le matin.
10: Si j'ai le droit, oui, je regarderai tous les matchs.
11: C'est pas grave l'école.
12: Je peux pas commencer un match à 22h.
13: Cela, je sais pas si j'aurai le droit de les regarder quand même.
5: Bon alors, ça promet de grandes soirées de négociation, vous l'entendez avec les parents. Laura par exemple est la maman d'un petit garçon de 9 ans.
14: Ça dépend s'il y a école ou pas. Quand il y a école le lendemain, on va dire 22h30 au dernier quart. Ça ne sera pas une excuse pour louper les cours non plus, parce qu'il a commencé à me demander si on pouvait pas mettre des mots parfois pour certains matchs, mais non. Souvent, quand il loupe la fin de match, le lendemain matin, c'est la première chose qu'il regarde, c'est qui a gagné, qu'est-ce qui s'est passé. Mon fils a un poster avec tous les matchs programmés, donc c'est calé.
5: C'est calé aussi dans les bars creusois. Les établissements se mobilisent pour diffuser les matchs de l'équipe de France, avec même des associations qui vont participer. Le comité des fêtes de Fontanières, par exemple, organise des grandes soirées à la salle des fêtes. Les obsèques d'Edgar Ribaud auront lieu demain à 15h à l'église de Gouzon. Un homme droit, réglo, Edgar, c'est toute une époque. Les hommages se multiplient après la mort avant-hier du creusois à 79 ans. C'est lui qui est à l'origine de la discothèque de Guéret, la 25e avenue, qu'il a tenue pendant près de 30 ans. Patrick Bruel échappe à la prison malgré la demande du parquet de Nanterre. Le chanteur a pu rentrer chez lui tard hier soir. Il est bien mis en examen pour viol, tentative de viol, agression sexuelle et harcèlement sexuel. Le juge des libertés et de la détention a décidé de le placer sous contrôle judiciaire. L'artiste a désormais interdiction de quitter le territoire national, d'entrer en contact avec les victimes et leurs proches. Il doit également justifier de soins psychologiques.
0: Il troque tous les jours les bottes pour l'écharpe de maire. En Creuse, un maire sur 10 est agriculteur.
5: 25 élus en tout, creusois jongle entre ces deux casquettes, un véritable numéro d'équilibriste. Alors pour leur donner un coup de pouce, l'État propose maintenant un service de remplacement agricole, prise en charge à 50%, jusqu'à 12 jours pour souffler, donc un bon bol d'air dans un emploi du temps qui est très chargé pour eux. Mais il faudrait aller encore plus loin, selon Nicolas Simonet. Il est le co-président de l'Association des maires de la Creuse.
11: C'est une avancée sociale. C'est bon aussi pour la charge mentale des élus, des agriculteurs, parce qu'on voit bien, dans un département où vous avez 3500 exploitations agricoles, vous avez seulement 25 agriculteurs qui sont maires. C'est très peu. Et à nos yeux, c'est pas suffisant. Parce qu'on voit bien, hein, beaucoup de maires, pour des raisons pratiques, hein, viennent de la fonction publique, par exemple. Hein, et pendant la durée du mandat, ils peuvent se mettre en disposition. Que dans le privé, c'est pas possible. Donc, vous pouvez pas laisser votre métier, parce qu'un mandat, ça dure 6 ans. Donc, on devrait pouvoir, et dans d'autres pays, c'est comme ça, on exerce un mandat, et bien vous avez un dispositif au niveau aussi pour la retraite. Et nous, dans le statut de l'élu, on n'est pas laissé loin. Rendez-vous compte que quand vous faites un mandat de 6 ans, ça valide un trimestre pour la retraite. Vous donnez 6 ans d'engagement pour l'intérêt général, en fait, et ça valide un seul trimestre. C'est pas acceptable. Mais ce que l'on vit aujourd'hui, grâce au service de remplacement, c'est une avancée, mais il faut aller plus loin.
5: Témoignage d'une élue agricultrice aussi, Émilie Bouget, maire de Charron, était notre invitée ce matin. Son interview est à réécouter sur ici.fr. C'est un cancer qui touche des milliers de femmes tous les ans. C'est le mois de sensibilisation au dépistage du cancer du col de l'utérus en ce moment. Vous pouvez vous faire dépister avec ou sans rendez-vous à partir de 13h30 aujourd'hui et 16h30 à l'hôpital de Bourganeuf. Et puis vous pouvez donner votre avis sur les futurs projets de parcs photovoltaïques et éoliens. L'association Combrailles Attractives s'interroge et organise des réunions. Une à lieu ce soir à la salle des fêtes de Viersa. Deux enquêtes et consultations publiques sont ouvertes en ce moment en Creuse. D'abord à Parsac pour un projet de construction d'une centrale photovoltaïque et à Nouhan pour installer 3 éoliennes.
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5: On a de la chance, il fait beau.
16: Exactement, et ça va durer, hein, selon Météo France. Sur plusieurs jours, ça va même... vous allez pouvoir profiter. Voilà, on va le dire, du beau week-end. On va avoir jusqu'à 27 degrés demain. Oui, les températures remontent. Bon, il reste encore un peu de fraîcheur pour aujourd'hui, donc profitez-en si vous voulez sortir, si vous n'aimez pas la chaleur. On attend par exemple 19 à Auzance, 20 à La Souterraine, Boussac et Guéret, 21 pour la maximale cet après-midi, ça sera à Aubusson. Il est temps pour moi de vous laisser et de vous dire que je vous retrouve à partir de 13h30 jusqu'à 16h pour votre après-midi en musique. En attendant, c'est bien sûr le duo déjanté Valérie Damido et Rick Bastien avec le jeu Au Taquet. C'est à vous.
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17: Bonjour la France, j'espère que tu vas bien la France. Ah, comment ça va Eric Bastien? On est
18: ça
17: jeudi.
18: Va super. Attends, c'est l'avant-dernière.

0: Vous aurez évidemment les petits déjeuners et les dîners inclus. Et vous aurez aussi plein de cadeaux, des jeux de triplettes, des sacs, des polos. Et surtout 100 euros de carburant pour prendre la route. Alors, si on ne gagne pas ce séjour magnifique dans la capitale phocéenne, qu'est-ce qu'on gagne ?
1: Bah, on part
0: qu'est-ce
1: toujours avec le sourire. Vous parlez du petit déjeuner qui sera offert
0: oui.
1: à la Villa M. Est-ce que vous savez que dans ce petit déjeuner,
0: bien sûr.
1: Il y a des croissants, il y a des pains au chocolat,
0: bah, oui.
1: il y a des œufs brouillés.
0: Des chocolatines.
1: C'est normal, les chocolatines, pour ceux que, voilà, qui viennent. Il y a de la confiture, du pain, mais il y a surtout un café préparé avec amour et humour. Celui de Joe Malango qui, en personne, s'est engagé entre deux parties de pétanque à vous servir ce petit café.
0: Eh ben c'est magnifique. Allez.
1: Je vous ai pas dit que c'était une cafetière quand même qui était gagnée.
0: Cafetière, 32 dosettes, 6 verres en verre.
1: Voilà,
0: la légende.
1: Ouais.
0: Allez, jingle, on accueille nos candidats.
1: Si
0: bonjour
1: écoute,
0: les amis.
1: Bonjour.
2: Bonjour.
1: Bonjour.
0: Voilà. Comment ça va, Mireille ?
2: Bonjour Valérie. Bonjour Eric.
1: Bonjour Mireille.
0: Alors Mireille, elle joue avec qui ? Six Vaucluse.
2: Oui.
0: Tu habites à Pernes-les-Fontaines.
2: Tout à fait.
0: Alors, comment qu'on appelle les habitants de Pernes-les-Fontaines ?
2: Les Pernois et les Pernoises.
0: Oh, c'est bien ça. Alors, tu as 73 ans, tu as un chéri qui s'appelle Alain.
2: Oui.
0: Voilà, t'as vu, je sais tout de toi, tout. Tu as deux enfants, Damien et Fabrice, et tu as quatre petits-enfants, dis donc. C'est bien.
2: Oui.
0: Ça t'occupe ça, non ?
2: Non, ils sont grands.
0: Oui, mais enfin, ça t'attends, tu t'en es occupé, hein, j'imagine.
2: Ah oui.
0: Ben oui.
2: Oui, il y a longtemps.
0: Ils sont grands. Ben oui, Laure, 25 ans, Fanny, 20 ans, Hugo, 24 ans, et Naïcia, 21 ans. Oui, c'est sûr qu'ils sont grands. Alors, tu as un petit chat. Comment s'appelle le petit chat ?
2: Opal.
0: Oh, c'est bien, ça. Alors, Mireille, évidemment qu'on t'appelle Mimi, ça, c'est sûr. Mais
2: oui.
0: Il paraît qu'on t'appelle comme ça. Zaza.
1: Ah bon ?
0: Ouais, t'appelles Zaza. Mais pourquoi Zaza ? Tu mets les plumes et tu descends les marches ? Comment ça se passe ?
2: Non, c'est mes collègues qui m'appelaient comme ça parce que je m'appelais Zanetti à l'époque.
0: Zanetti. Okay.
1: La grande Zaza.
0: La grande Zaza. Alors, tu es retraitée, mais tu étais postière.
2: Oui.
0: Alors, t'étais en vélo ou en voiture ?
2: En voiture.
0: Voilà.
1: C'est toujours au film.
0: Ah bah moi je pense toujours
1: quand
0: au film.
1: Ils sont torchés.
0: Évidemment.
1: Hein, bien sûr.
0: Alors t'as quand même fait beaucoup de métiers différents à la poste. Hein. Tu étais au service bancaire, au guichet, chef d'équipe. Et petite tu voulais être institutrice. Qu'est-ce qui s'est passé du coup ? T'as pas fait institutrice, non ? Je t'ai pas finalement.
2: Non, parce qu'en fait on m'avait proposé une classe verte à Villard-de-Lans.
0: Ouais.
2: Et après, il fallait que j'attende qu'on m'appelle. Donc, j'ai préféré avoir un travail plus sûr. Voilà.
0: Eh ben, t'as bien raison, Mireille. Alors, ma Mimi, on va marquer tout de suite le premier point avec la première question, vrai ou faux. Une petite ambiance de voiture. Tiens, allez. Enfin, on n'est pas obligé.
1: Non, bah non,
0: Ange, t'embête pas.
1: Ça, c'est une ambiance de voiture ?
0: C'est le générique de Top Gear.
1: Ah, voilà, c'est ça.
0: Voilà. Alors, écoute bien cette info, Mireille. Une femme en déambulateur a été flashée par un radar en Allemagne. Est-ce que c'est vrai qu'une femme en déambulateur a été flashée par... Eh ben, dis donc, elle me dit vrai, j'ai même pas dit le top chrono, celle-ci. Ah ben, écoute. Oui, c'est vrai. Figure-toi qu'une femme est apparue sur la photo d'un radar. Bon, elle était quand même à 42 km/h.
1: Ah oui,
0: voilà, ben, bien sûr, voilà.
1: Non, mais c'est du déambulateur de compétition,
0: ben,
1: 42 km/h.
0: Mamie, c'est la conductrice la plus rapide, sans permis et sans moteur. Voilà, hop là.
1: De toute façon, quand on ira à l'EHPAD des Mimosas avec Valérie, on se fera des courses de chaises roulantes et de déambulateurs. On l'a déjà réservé.
0: Alors. Premier point pour Mireille.
1: Nathalie est avec nous. Bonjour Nathalie.
3: Bonjour Eric, bonjour Valérie, bonjour Mireille.
1: Ouais, Nathalie, on reste dans le sud hein, parce qu'elle est dans le Vaucluse, t'es dans le Gard. Vous êtes quasiment voisines les deux là.
3: Ben, tout à fait.
1: Ben, voilà. T'habites à Montignargues dans le Gard et en plus vous aurez quelques kilomètres à faire pour aller à Marseille. On reste en famille du sud hein, aujourd'hui. Alors Nathalie, on va faire connaissance un petit peu avec toi. Célibataire, si j'ai bien compris, Nathalie.
3: Tout à fait.
1: Voilà, bien, heureuse, tout va bien. Un fils qui est déjà grand, quel âge il a, Louis ?
3: 21 ans,
1: qu'est-ce qu'il fait ? Il est encore dans les études ou il travaille ?
3: Il finit ses études, il passe son BTS commerce là,
1: okay.
3: En ce moment.
1: BTS commerce, on lui souhaite plein de courage et bonne chance pour le BTS. Un petit chat ?
3: On va croiser les
1: doigts. Bah oui, comment il s'appelle
3: le petit chat ?
1: Comment il s'appelle le petit chat ?
3: Rafale.
1: Comment ? Rafale.
3: Rafale.
1: Ah ouais ?
3: Oui.

0: Pourquoi, Raphaël?
1: Il va vite. Parce qu'il se jette très vite sur la nourriture.
0: Ah oui.
2: Ah oui.
0: T'aurais pu choisir Morphal, du coup, mais oui, bah, Raphaël, ouais,
1: c'est ça.
0: Alors, tu étais secrétaire comptable. Et alors, il y a un souvenir sympa juste avant de jouer. Parce que t'as fait, vous savez, on parle souvent des jobs d'été. Là. Les jobs d'été vont arriver.
2: Exactement.
0: Est-ce que tu peux me parler de ton meilleur souvenir, ton meilleur job d'été à toi, Nathalie, c'était il y a quelques années? C'était quoi?
1: Alors, quand j'ai travaillé dans de la restauration rapide sur les restaurants d'autoroute,
0: okay.
1: Parce que je faisais la plonge à l'époque et que une fois qu'on avait fini le service, il fallait la nettoyer et que pour nettoyer la plonge, on avait des gros tuyaux et que du coup, on nettoyait pas que la plonge.
0: Ah
1: voilà.
0: Ouais. Ok. Non mais c'est un beau souvenir.
1: On se rafraîchissait à la fin du
0: soir. J'ai compris. Et petite, tu voulais être poubelleuse. Ah, c'est parce que tu disais poubelleuse parce que ton papa il faisait ça en fait.
1: C'est ça. Mon père était poubelleur, enfin éboueur.
0: Éboueur, oui.
2: Et oui, mais quand même.
1: Et donc du coup, moi, quand j'étais petite, ben je voulais être comme papa, ah ouais, poubelleuse.
2: Moi aussi, je disais poubelleuse.
0: Trop mignon. Bah trop oui. Mignon. Nathalie, sois la bienvenue. Nous, on sait accueillir les gens, hein.
3: Nathalie.
0: Voilà, on est comme ça. Nathalie, je t'en prie. Voici une première question pour un point avec un extrait de Bill Baxter.
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0: Ouais. Alors, ce qui est terrible, c'est qu'on a une génération de sages en face de nous qui nous regardent en se demandant ce que c'est. Évidemment, c'était il y a longtemps, Bill Baxter.
2: Oscar et Noémie savent très bien qui c'est Bill Baxter, n'est-ce pas,
0: ça
2: les
0: va,
2: amis?
0: Les stagiaires, bonjour.
5: Bonjour.
2: Voilà, bon, voilà. Vous avez reconnu Bill Baxter, évidemment.
0: Ouais,
5: bien sûr. Pas mentir, je l'ai pas reconnu.
2: Mais voilà.
0: C'est le cousin de Joe, là.
2: Allez.
0: Bill Baxter, bébé, quand même. Enfin, bref. Le département de Paris, puisque Bill Baxter chantait Paris, est le plus peuplé de France. Vrai ou faux, top chrono, 5 secondes.
1: Le plus peuplé de France,
0: oui.
1: Vrai.
0: Nathalie, c'est faux. Je t'explique. Le département le plus peuplé de France, c'est le Nord, avec 2,6 millions d'habitants devant Paris, qui est un département à part entière, le 75, qui compte 2,1 millions d'habitants. L'ensemble de la région Île-de-France est 14 millions d'habitants.
2: Eh oui, mais là, c'est
0: que Paris.
2: Alors, ça fait un point pour Mireille, pas de point pour Nathalie. Et là, tout de suite, on va écouter ma chérie, ma chouchoute, ma préférée. On va écouter Clara Luciani. Et comment ça s'appelle le titre de la chanson, Oscar? La grenade?
0: Comment t'as dit?
2: Ah, bah on lui ouvre pas le micro, alors comment ça s'appelle?
5: La grenade.
2: Allez, vous écoutez ici, on vous aime, on écoute Clara Luciani.

0: La Grenade, Clara Luciani, qui est de Martigues d'ailleurs, elle aussi, elle est du sud, des Bouches-du-Rhône. Hein. On reste dans le sud. C'est la thématique du jour.
1: Ah, mais au moins il fait beau là-bas, les jingles.
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1: Et nous sommes au taquet avec Mireille, qui a un point, qui joue avec ici Vaucluse. Elle a un chéri qui s'appelle Alain, et elle l'a rencontré, parce qu'elle était avec des copines célibataires. Bon, elle regardait un site de rencontre.
0: Ah ouais.
1: Était tombée sur la photo d'Alain, et qu'est-ce que t'as dit ?
3: Mais je le connais.
1: Et tu le connais ? Et alors, qu'est-ce que t'as fait ?
3: Eh bien, alors, on est entré en contact et effectivement, je l'avais rencontré dans un magasin.
1: Ah, mais en plus, il bossait dans la même entreprise qu'une amie à toi.
3: Oui.
1: Alors, comme tu es Sherlock Holmes. Oui, Mireille, elle a fait Sherlock Holmes. Elle a appelé sa copine, elle lui dit du dos. Le petit Alain, là, qui est pas mal, celui-ci. Et puis, t'as fait une petite enquête, ma petite Sherlock Holmes. Qu'est-ce qu'elle t'a dit, ta copine ?
3: Elle m'a dit qu'on était différents.
1: Ah, c'est-à-dire ? Parce qu'il paraît qu'Alain, il est méticuleux, tout ça, que toi, t'es un peu plus...
0: Bordélique, hein, voilà.
3: Oui, oui, moi, je suis un peu l'inverse.
1: T'es un peu fantaisiste, quoi.
3: Alors, voilà.
1: Et bon, ça n'a pas empêché. Ça fait combien de temps que vous êtes ensemble, maintenant ?
3: 7 ans.
1: Oh, mon Dieu. Mais vous êtes mariés ou vous êtes juste ensemble ?
3: Non, on est amis, on n'est pas mariés, non. Ouais. On ne peut plus se marier.
1: Comment ça, on ne peut plus se marier ?
0: Bah, ils sont dans le péché, ils ont divorcé.
1: Mais
0: tout
1: qu'est-ce
0: ça,
1: que ça veut dire ? Ah, bien oui. Sûr que si, on peut se marier, on peut se mettre à genoux, offrir des bagues. Alain,
0: à
1: écoute-moi
0: la mairie,
1: bien.
0: C'est toujours possible à la
1: tu
0: mairie.
1: Peux te mettre à genoux et lui offrir une bague. Alors, tu t'occupes un peu, tu fais un peu de gym douce et un peu de marche. Tu as toujours fait un peu de sport, en fait, hein, pour t'entretenir.
3: Oui, exactement.
1: Mais ça, c'est bien. Parce que ça, même moi, je ne le fais pas. Bien, alors, tu as déjà un point. On va essayer d'en marquer un deuxième. Tiens, je te mets un petit extrait. Ange, t'es prêt ? Allez, un petit extrait de Pascal Obispo.
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1: Alors, Pascal Obispo...
0: Qu'on embrasse,
1: bien sûr, je l'adore. Pascal Obispo, il paraît que c'est l'anagramme de Pablo Picasso. Est-ce que c'est vrai ou faux que Pascal Obispo, oui. C'est l'anagramme de Pablo Picasso ? Vrai ou faux ?
3: Vrai.
1: Mireille, elle est au taquet. Elle attend pas la fin du chrono. Oui, c'est vrai. C'est exactement ça. Voilà.
0: C'est fort, ça.
1: Et oui, bien sûr. Bah, bravo. Bon. 2 points pour Mireille.
0: Nathalie. Oh. Merci d'être avec nous, Nathalie. On aime ton prénom, Nathalie. Je vais vous le faire jusqu'à 13h.
1: Tu vas nous foutre du béco jusqu'à la fin de l'émission.
0: Ah oui.
1: Ok, d'accord.
0: C'était quoi le jour ?
5: Moi, ça ne me dérange pas.
1: Ouais, ah bah c'est bien.
0: Si ça te dérange.
1: J'ai envie de te dire, c'est bien d'avoir une chanson à son nom, hein.
0: Ah oui.
5: Ouais. Tout à fait.
0: Valérie.
1: Non, moi j'ai Valérie par Amy Winehouse.
0: Quoi ?
1: Amy Winehouse a fait un tube qui s'appelle Valérie que
0: non.
1: Mathilde va trouver qu'on te fera écouter.
0: C'est pas possible.
1: Et
0: ça.
1: Toi t'as une chanson
0: c'est fou,
1: qui
0: ça.
1: C'est Les états d'âme sont pour moi Eric.
0: Les états d'âme Eric. Merci,
1: moi,
0: c'est
1: j'adore.
0: Un peu c'est vieux ça quand même.
1: Oui, c'est vieux. Bon. Voilà.
0: Bah oui. Nathalie, alors on bricole un peu. Oui, on bricole un peu, on sait faire des trous dans le mur et un peu de peinture.
5: C'est ça.
1: Ah, on bricole. Ah,
0: attendez, on nous envoie MacGyver.
5: J'ai été une fervente admiratrice de l'émission de Valérie et donc du coup, je me suis lancée.
1: Merci, ma chérie.
0: Oui, non, parce que là, je dis, on fait un trou dans le mur. Mais on m'envoie MacGyver, ça veut dire qu'on est quand même sur un level. On est au-dessus, on est cranté.
1: Un level.
0: On est cranté quand même quand on sait faire du MacGyver. On fabrique un frigo avec une allumette. Tu sais qu'elle, tu es capable.
5: Alors, pas à ce point, mais c'est vrai qu'on trouve des petites astuces pour faire tenir une étagère un peu bancale ou.
0: Ah, bien sûr.
5: Voilà.
0: Oui, tu rafistoles.
5: Ça ne demande pas d'essayer. Enfin, voilà. J'ai bien compris quelque chose. On trouve toujours une astuce.
0: Mais vous savez, Valérie, je profite de cette occasion que Nathalie évoque une émission là. Voilà. Excusez-moi, vous seriez pas dans le feu des projecteurs à la rentrée,
1: mais
0: vous ?
1: Mais si, bien sûr que oui.
0: Vous êtes de retour sur
1: M6 ? Mais oui, je vais encore faire un appel à candidature pour les maisons, vous allez voir.
0: Madame est sur M6 à la rentrée.
1: Elle va bricoler, comme
5: ça. Montignard.
1: Eh mon chat, je t'appellerai pour les conseils.
0: Bon, Nathalie, voilà. Nathalie qui aime beaucoup la réutilisation d'objets. D'ailleurs, tu fais beaucoup de vide-grenier, c'est un point commun avec Valérie, ça aussi, les brocantes, tout ça.
5: J'adore aller chiner.
0: Et puis tu aimes le potager aussi, ça c'est encore autre chose. Les pots, les gouttes, tout ça, quoi. Fait plein de trucs, hein.
1: Bah oui, nos auditeurs sont fantastiques. Ils ont des vies incroyables.
0: Exactement. Alors. Voici ta question, Nathalie. Elle vaut un point, on y va. Et on va parler de girafes. cette sorte de girafe. Moi, je l'affirme. Est-ce que c'est vrai? Est-ce que c'est faux? Top chrono, 5 secondes. Il existerait 40 sortes de girafes, Nathalie.
5: 40 sortes?
0: Vite.
5: Non.
0: C'est trop tard, là. C'est un peu tard, quand même. Qu'est-ce que... Hein? Ah, là, Valérie fait des gros yeux.
1: Bon, vas-y. Allez, je te donne le point parce que je t'aime bien. Mais
0: moi, ça m'arrange.
1: Maître Coupez, elle va me donner une fessée, tu vois.
0: Non, mais moi, je veux un candidat qui gagne. Donc, bravo, c'est une réponse. Magnifique. Oui, c'était faux. Oh, qu'est-ce que tu étais rapide dans ta réponse, en plus. 4 espèces distinctes de girafes ont été identifiées seulement au lieu de 40. Il y a la girafe du Nord, la girafe réticulée, la girafe Maasai et la girafe du Sud.
1: Surprenant. Ça fait 2 pour Mireille.
5: Deux sortes.
0: N'en rajoute pas, on t'a déjà donné le point. Ça va.
1: Non, rajoute pas. Fais
0: oui, voilà,
1: profil bas, Nathalie.
0: Oui, s'il te plaît.
1: Allez, 1 point pour Nathalie, 2 points pour Mireille. Et là, tout de suite, on va marcher seul avec. Avec qui? Avec Jean-Jacques. Noémie
6: Goldman.
1: Jean-Jacques Goldman, je marche seul. Vous écoutez ici. On vous aime. A tout de suite, mes petits canards. Allez, je marche seul.

0: Moi j'ai marché jusqu'à Besançon et Toulouse avec nos deux stagiaires là. Besançon et Toulouse les deux, ils nous viennent là. Oscar et comment ?
1: Noémie.
0: Noémie, voilà, tu te rends compte un peu ce voyage ?
1: Magnifique.
0: On voyage avec
1: Toulouse, ici. J'adore, je connais par cœur. Allez, jingle. Alors,
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1: Nathalie, tu connaissais la chanson d'Amy Winehouse qui s'appelle Valérie ?
3: Eh ben non.
1: Écoute. Eh oui.
0: Ah, c'est énorme!
1: Eh oui!
0: Ah, bah, respect total!
1: Eh voilà!
0: Ah, plus jamais je vous parlerai mal! Hein.
1: Valérie! Voilà, mon petit chat! Alors, Mireille.
0: J'ai pas dit mon dernier mot, je vais te le faire écouter, moi, le mien aussi.
1: Alors, Mireille, tu as 2 points. Mireille, tu joues avec ici, Vaucluse. Tu es dans une région qu'on aime tellement. Et alors, toi, on t'a demandé avec qui tu aurais aimé déjeuner de connu. Toi, tu as choisi lui. Pourtant, que la montagne est plus belle. Tu as adoré Jean Ferrat,
4: hein ? Oui.
1: Ah oui, j'adore aussi. Très beau. Ah là là, est-ce que tu es prête à jouer au quiz musical ?
4: Oui, j'ai un peu peur, mais bon.
1: Non, alors, ma petite chérie, Mimi, il faut pas avoir peur. C'est le nouveau jeu qu'on a essayé hier. On va te faire écouter un disque en vitesse, pas forcément la bonne vitesse, mais c'est super simple. Je te jure, on a pris que des gros tubes. Écoute bien, je vais te faire écouter le premier. Il y a 2 points à marquer. Premier tube, écoute bien, le voici.
0: On l'adore.
4: Oui, c'est chaud le taxi.
1: C'est chaud le taxi. Et qui chante chaud le taxi, top chrono?
4: Vanessa Paradis.
1: Mais cette Mireille, elle est plus rapide que l'éclair. Oui, c'est Joe le taxi. Alors, Joe le taxi, c'est sa vie.
0: C'est mieux comme ça. Hein.
1: Tu rames au mambo. Alors, premier point. T'as un premier point. Alors, attention, le deuxième point arrive avec cette deuxième chanson. Voyage, et qui chante, ma chérie? Comment elle s'appelle, la chanteuse?
4: Jeanne Masse.
0: Oh, bah bien sûr!
1: Oh non!
0: Mais voyage de Jeanne Masse, c'est bien connu!
1: Non, c'est voyage, mais c'est Désirless!
5: Voyage!
0: Avec deux cheveux, là!
1: Bon, eh ben, tu as 1 point, c'est déjà bien, c'est pas mal, voilà! Allez, voyage, c'est parti!
0: Bon, Nathalie, allez, un petit mot de cuisine, rapidement. Hier, c'était la finale de Top Chef. Est-ce que t'es une top chef, toi, Nathalie ?
3: J'aime beaucoup cuisiner.
0: Ah, alors ?
3: Je ne dirais pas que je suis une top chef, mais j'aime cuisiner.
0: Oh, tu sais. On cuisine en fonction des envies, des saisons aussi. Qu'est-ce que tu nous fais, là, pour ce 13h ? Un petit plat signature de chez toi ?
3: Alors, là, j'ai rien prévu.
1: Et voilà.
3: Pour midi, je n'y ai absolument pas réfléchi, mais pour ce soir, j'ai prévu de faire un gâteau au citron.
1: Oh, oh là là.
0: Non, il paraît que t'es quand même championne, genre pizza aux asperges. Ta spécialité, c'est la pavlova. Et ton fils te réclame aussi des lasagnes. Parce qu'elle fait de la pâte maison. C'est pâte maison.
3: Oui. La pâte, c'est pâte, oui.
1: Allez.
0: Non, mais les lasagnes, c'est notre plat préféré avec Valérie.
1: Oui, on adore. Autre,
0: tu le sais. Nathalie, on va tenter de t'offrir 2 points de plus. Encore une fois, on est sur ce défi musical. La chanson déraille, ne se joue pas à la bonne vitesse. On passe du 33 au 78 tours. À toi de reconnaître cet artiste. Alors, c'est qui, Mireille? Nathalie, pardon.
3: C'est Jeanne Masse, c'est pas Désirless.
0: Mais je pense à Mireille, parce qu'elle
1: nous a dit
0: Jeanne Masse.
1: Oh, Mimi.
0: Mais oui.
1: C'est noir, c'est vrai, mais pas. C'est plus haut que ces montagnes de douleur. Aïe. Allez,
0: alors,
1: deuxième titre.
0: On va tenter le deuxième. T'as vu, hein, c'est que du tube, on rigole. Franchement, on passe un bon moment et c'est facile. On est là pour vous faire plaisir et puis surtout vous aider à partir à Marseille. Ah, c'est parti.

0: Vous êtes bien sûr ici, hein, tout va bien. Qui chante Top Chrono ?
1: Quand la musique est bonne, de Jean-Jacques Goldman.
0: Et bien sûr, mais oui, oui.
2: Et bonne, bonne, bonne, bonne.
0: Et je salue vraiment encore une fois toute l'équipe technique qui a préparé ces petits sons. C'est très bon, c'est bien marré, on le refera.
2: Alors, Nathalie 3, Mireille 3, égalité parfaite, eh ben, c'est magnifique. Là, maintenant, c'est l'heure de la réclame, mais pas que. C'est aussi l'actualité dans vos régions grâce aux 44 locales de votre radio ici. A tout de suite. 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
4: Le SDIS de la Creuse recrute. Si vous recherchez un poste à responsabilité dans un établissement dynamique, sachez qu'un poste de chef de groupement technique et logistique est actuellement à pourvoir. Le futur responsable encadrera une équipe de 10 agents, pilotera les services habillement, atelier, logistique et bâtiment sur une trentaine de sites et participera aux grands projets du SDIS comme le développement du volontariat, le déploiement de Nexis ou encore le futur plan d'investissement. Les informations pour candidater sont disponibles à l'accueil d'ici Creuse, 05 55 52 37 38. Et puis enfin, un mot pour les habitués de la piscine intercommunale Adolphe Duméry des Volets-Bains. L'activité Aquaplouf n'aura exceptionnellement pas lieu ce mercredi 17 juin en raison d'une formation. Mais rassurez-vous, la piscine restera ouverte au public de 15h à 18h pour profiter des bassins et surtout se rafraîchir à l'approche de l'été.
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2: Alors, je vous rappelle que le Grand Prix de demain, c'est un séjour pour deux personnes à l'occasion de la 65e édition du Mondial, la Marseillaise à Pétanque. Vous dormirez à l'hôtel Villa M à Marseille, une petite 4 étoiles, et je pense que j'ai été voir, c'est très très beau.
0: Et c'est pas cher. Pas cher.
2: 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Jingle, reprise des hostilités.
0: Alors on fait la maline avec Amy Winehouse.
2: Ouais.
0: Moi aussi.
2: Moi,
0: salut tous les Eric.
2: Oui, très bien. On salue tous les Eric, on l'adore. Mais je veux dire, moi c'est Amy Winehouse.
0: Oui, voilà. Moi c'est Luna Park.
2: Oui, mais moi c'est Amy Winehouse.
0: Ouais, moi c'est Luna Park.
2: Oui, mais moi dans le monde entier, elle a chanté Valérie, tu vois. Okay. Voilà. Allez. La classe.
0: Allez, c'est bon, je m'écrase.
2: Voilà, bon.
0: Tu as toujours raison, tu m'énerves.
2: Évidemment. Bon, alors Mireille et Nathalie ont 3 points chacune. Mireille, alors il paraît que comme ça, on bricole pas, c'est Alain qui s'en charge.
6: Oui.
2: Voilà, on fait pas de jardinage, on fait juste un peu, on récolte les fruits. C'est Alain qui se charge du reste.
6: Oui.
2: Et puis la cuisine, ah ben c'est Alain aussi. Dis donc, t'aurais pas tiré le gros lot, toi?
6: Si.
2: Qu'est-ce qu'il y a dans ton jardin? Parce que je vois que tu récoltes les fruits et les légumes. Qu'est-ce qu'il y a dans ton jardin?
6: Ben, il y a des fraises, il y a des plantes aromatiques, il y a des poireaux, il y a des asperges, des courgettes, des tomates, des pommes de terre.
2: Il y a Alain qui est à côté qui se marre parce qu'il sait que c'est lui qui va cuisiner tout ça, j'ai l'impression, hein.
6: Non, je l'aide quand même, je fais la vaisselle, je fais assistante.
2: Ah, c'est bien. Attends. Il paraît quand même que tu fais de la soupe et des salades. Bon, pas mal.
6: Voilà.
2: Et, oui. Et tu faisais des clafoutis pour tes enfants.
6: Eh oui, quand les petits-enfants aussi, ils aimaient bien.
2: Et voilà, en revanche, ce que tu fais très bien, c'est l'aide aux devoirs, parce que tu reçois des enfants chez toi et tu les aides un petit peu à faire leurs devoirs.
0: C'est le principe
6: voilà,
0: de l'aide aux devoirs.
6: Prendre confiance en eux.
2: Eh ben oui, eh ben ça c'est bien. Moi j'adorerais faire ça quand je serais très vieille à la retraite.
0: De faire de l'aide aux devoirs?
2: Bah, t'es pas très vieille, s'il te plaît. On a 10 ans d'écart. Alors, Ma chérie, tu as 3 points. Je vais te proposer tout de suite d'en marquer 3 de plus avec la question à choix multiple. Je te pose la question, je te fais des propositions et tu auras 10 secondes pour me donner ton choix. Tiens, une petite ambiance avec Shakira.
0: Elle n'a pas fait une chanson sur vous, elle aussi ?
2: Non, Shakira, elle a fait une chanson parce que c'est l'ouverture officielle de la Coupe du Monde de foot aujourd'hui. Alors, on va faire un petit QCM spécial foot. Alors, écoute bien. Non, je te fais les propositions, donc. C'est logique. Combien d'équipes participeront à la Coupe du Monde de football de 2026 ?
6: 48.
2: J'ai même pas proposé, elle me dit 48 celle-ci. Écoute, il y avait 24, 32, 48 ou juste Éric Bastien, tu m'as dit 48. Eh ben oui, il y aura que 48. Oui, bah oui, elle est tellement rapide cette Mireille.
0: Est-ce qu'on peut prévenir Wendy Bouchard qu'elle commence l'émission à 12h52 aujourd'hui
2: là, parce que la mais attention, c'est très important. Pour la première fois, la Coupe du monde passe de 32 à 48 équipes et il y aura 104 matchs. C'est quand même énorme. Le tournoi débute aujourd'hui avec Mexique Afrique du Sud et la finale ça sera le 19 juillet à New York. Donc c'est parfait, tu as 6 points ma petite Mimi.
0: Premier match des Bleus c'est mardi et tous les matchs des Bleus sont retransmis et à suivre sur votre radio ici et toutes les images sur ici.fr.
2: Magnifique.
0: Nathalie, elle aussi est investie dans l'associatif, figurez-vous. Tu fais partie de l'association Lire et Faire Lire. Tu peux nous en dire un petit mot Nathalie ?
7: Alors c'est une association qui est nationale, donc moi je dépends de l'association du Gard et en fait qui consiste à aller lire des histoires aux enfants en centre de loisirs et en école. Moi, j'interviens en école, en classe de CP, le vendredi après-midi.
0: C'est génial. Donc, tous les vendredis, tu vas lire des histoires aux petits bouts de choux qui ont 6 ans, qui sont au CP.
7: C'est ça.
0: C'est génial. Ce sont des livres que vous trouvez en brocante, en plus, généralement ?
7: C'est des livres que je chine et j'essaye d'être sur le fil de l'actualité de la maîtresse, de suivre son...
0: Oui, le programme, j'ai bien compris.
7: Le programme, voilà.
0: Bah, bravo, c'est super sympa pour les enfants. Tu collectionnes, et on va écouter un extrait de Juliette Armanet, et on va comprendre ce que tu collectionnes. La petite carte postale. Tu collectionnes les vieilles cartes postales.
7: C'est ça. Alors, pas toutes les cartes postales, celles de village qui me tiennent vraiment à cœur.
2: Ah, ben ça tu dois bien t'en trouver pas mal dans les brocantes.
7: Alors oui, mais moi c'est des tout petits villages, donc du coup on trouve les... Alors j'en ai de Nîmes par exemple, puisque je suis du Gard.
0: Ben oui.
7: Mais après les petits villages c'est plus compliqué à trouver.
2: Ah oui.
0: Montignac, d'où tu es, ouais.
7: Voilà, Montignac, puis il y a un petit village en Auvergne qui s'appelle Pébron.
0: Aussi.
7: J'ai des cartes d'Uzès, j'ai des cartes du Pont du Gard, du Gros du Roi, de Nîmes.
0: Ah ouais, c'est super.
2: Alors... Uzès, on embrasse Didier Gustin, mon petit chat.
0: Oh mon Didier.
2: Il doit être dans sa piscine avec son cocker, là.
0: Non, mais alors vous savez qu'en plus, alors ce qui est exceptionnel, c'est que tu as une carte postale, je te laisse nous en parler, qui est très émouvante pour toi.
7: Celle de Vébron ?
0: Bah, celle où on voit ton papa ?
7: Tout à fait. C'est celle de Vébron, en fait, qui est une vieille carte postale que j'ai trouvée. Et mon papa, quand je lui ai montré cette carte, il me dit, mais regarde, c'est la voiture. Alors, forcément, je ne savais pas, puisque j'étais pas née, mais c'était la voiture de mon grand-père et la voiture de mon oncle, avec, du coup, tous les enfants qui sont sur la place. C'est mon père avec tous ses frères et
0: sœurs. Son papa petit, en fait.
2: Ouais, c'est génial.
0: C'est trop mignon. C'est
2: trop mignon.
0: Ah, et collector, celle-là, extraordinaire. Allez, nous allons jouer, Nathalie, pour t'offrir 3 points de plus. C'est une question à choix multiple. On va pas parler de foot, non. On va parler de baccalauréat. Tu nous as dit que ton fils Louis a 21 ans, il est sur le BTS. Là, on va parler d'études avec le bac. Et ce jeudi marque aussi le coup d'envoi des épreuves de français du bac.
2: Eh oui.
0: Ça va les stagiaires, c'est pas encore le bac là hein. C'est pour quand ? Salut, comment vous appelez ?
2: Ah oui, on a switché de stagiaires. Là, nous avons Colin et Joseph.
0: Alors, vous êtes en quelle classe ?
8: En seconde.
2: Ah, c'est bientôt dans le bac. Il y a l'année prochaine.
0: Déjà, voilà. Alors, ce jeudi donc marque le coup d'envoi des épreuves de français du bac. Mais sais-tu, Nathalie, et vous qui nous écoutez, ce que signifie à l'origine le mot baccalauréat ? Diplôme suprême, couronne de laurier, symbole d'érudition, symbole de réussite en hommage à la mention très bien de Valérie Damido au baccalauréat.
7: Je veux avoir les mentions.
0: Bien sûr, le diplôme suprême, la couronne de laurier, le symbole d'érudition, ou Valérie et sa mention très bien.
7: Vu qu'il y a une couronne de laurier sur le diplôme, je
0: bien
7: dirais
0: vu,
7: la couronne.
0: Mais bien vu, j'ai pensé la même chose, je revois, parce que j'ai comme toi, je l'ai eu ce petit bac. La couronne de laurier, oui, le mot baccalauréat vient du latin baccalauréat. Baccalauréat en deux mots qui évoque la baie ou la couronne de laurier, symbole de victoire, notamment dans l'Antiquité. Bravo.
2: Allez, 6 points pour Mireille, 6 points pour Nathalie. Et là, tout de suite, alors là, bac in 1991.
0: Baccalauréat,
2: 1991. Oh là là, j'étais enceinte jusqu'aux oreilles. Genesis, I can't dance. J'adore Phil Collins. Genesis, vous écoutez ici, on vous aime, mes petits canards.
0: Je t'ai toujours pas dit en 91 d'ailleurs.
2: Oh, tais-toi.

0: Vous savez à quel point je suis minable dans les annonces de disques,
1: oui.
0: Surtout en anglais.
1: Bah heureusement, on a un animateur.
0: Alors, j'ai fait appel à un professionnel. Il s'appelle Clément, il est animateur sur Ici Tour. Il est dans son stage d'intégration. Bienvenue à Radio France. Bienvenue, Clément.
2: Bienvenue, bonjour, merci. Merci à voir.
1: Alors, qui a-t-on écouté, Clément?
0: Fais-moi une démonstration.
2: C'était Genesis, I Can Dance,
1: voilà,
2: sur votre radio ici.
1: Voilà, mec, il sait parler anglais. Jingle.
0: Écoute, à la rentrée, viens.
2: On est au taquet.
1: Nous sommes au taquet avec Mireille et Nathalie,
0: merci,
1: qui ont 6 points chacune. Comment ça va, les filles? Vous vous sentez prêtes, là, sur la dernière ligne droite de l'affrontage?
0: De l'affrontation.
3: Hein, qui vivra verra.
1: Ah, qui vivra verra. Qui vivra verra. Alors Mireille,
0: déchaînée aujourd'hui.
1: Oh là. Mon petit, la petite Mimi. Et on parlait d'association. Elle a créé une association aussi qui s'appelle France Adopte. Oh, quelle honte. France Adopte 84. Et c'est fait pourquoi cette association? Raconte-nous.
3: C'est pour le don d'organes et de tissus humains. Alors. Tissu humain, surtout la moelle osseuse.
1: D'accord. Et il paraît que tu as même mobilisé les gens autour de toi. Tu as même le professeur Cabrol qui est venu t'aider.
3: Oui.
1: Et ça, c'est bien. Et tu fais des conférences.
3: C'est fantastique.
1: Tu fais des conférences dans les lycées.
3: Je faisais, parce que là.
1: Oui.
3: Maintenant, non. J'ai passé le relais, mais oui. On a fait pour informer avec des gens qui étaient greffés ou des gens qui étaient en attente, et c'est très important.
1: Oui.
3: Et il faut y songer, malheureusement, avant qu'il arrive un malheur. Voilà.
1: Et donc, France Adopte 84, est-ce que vous avez un site web? Est-ce qu'on peut. Est-ce qu'il y a un téléphone, quelque chose pour rejoindre l'association?
3: Oui, mais il faut le chercher sur Internet. Je ne l'ai pas dans la tête.
1: Alors, on va le chercher sur Internet. Je rappelle le nom de l'association, France ADOT 84. Et donc, c'est pour les dons d'organes et de tissus. Voilà, alors.
3: Tout à fait, merci.
0: Je vous donnerai tout, Valérie, moi. Je vous donnerai tout.
1: Mais je ne suis pas morte, hein. J'ai pas besoin de toi, là, pour l'instant.
0: Mais je vous donnerai quand même.
1: Alors, Mimi, elle collectionne les timbres. Voilà.
3: Oui, aussi avant, plus maintenant.
1: Non, mais tu les as collectionnés, t'en as beaucoup?
3: Non, je les ai donnés. Je fais des albums pour mes petits. Voilà.
1: Ah, c'est mignon. Les albums pour les petits, voilà. Bon, alors, ma petite chérie, vous êtes toutes les deux au même score.
0: Ah oui, on n'arrête pas à les départager aujourd'hui.
1: Et oui, alors toujours le bingo qui départage tout le monde.
0: Oui.
1: Mais enfin, quand même, on va essayer de faire en sorte que vous départagez sur la question cash. C'est une question qui permet de marquer 5 points de plus. Donc écoute bien la question. Ne réponds pas avant la fin du chrono. Hein, voilà, écoute bien. Tellement rapide cette Mimi. Quelle ville française est surnommée la capitale mondiale du parfum?
0: Oh, c'est facile.
1: Top chrono, 10 secondes.
3: France.
1: Eh oui.
3: France.
1: Ah, même toi, t'habites dans le Vaucluse, comment te dire? Évidemment que tu sais la réponse. Eh oui, c'est Grasse, qui est dans les Alpes-Maritimes. Et oui, parce que ça fait des années, des centaines d'années, il y a toutes les grandes maisons de parfums, hein, parce qu'ils ont énormément de jasmin, de roses, de lavande, c'est les spécialistes de la culture des fleurs. Donc bravo, c'est Grasse. Donc tu as 5 points de plus, score parfait, tu as 11.
0: Nathalie, c'est le petit coup de pression qu'elle te met là, mais t'inquiète, tu vas les prendre les 5 points aussi, Nathalie. Mais non, on n'est pas inquiet. Nathalie qui habite dans le Gard, à Montignac, on l'a dit, qu'un petit chat qui s'appelle Rafale, qui collectionne les cartes postales, qui a une carte postale collector avec son papa qui est tout petit à l'époque. Alors j'ai vu que tu jouais aussi au loto de village.
4: Oui, j'adore les lotos.
0: Ouais. Alors, il y a des particularités quand, par exemple, il y a des chiffres qui sortent, tout le monde se met à donner des
1: chiffres. Des chiffres
0: qui quoi? Bah, des chiffres, les chiffres qui sortent.
1: Qui sortent. Sortent, ouais, voilà, merci
0: Clément.
1: Eh ben, Clément, il a raison.
0: Ah, mais c'est pas
1: possible.
0: Nous
1: sommes avec des jeunes qui sont en plein stage, qui sont encore à l'école, et toi, des chiffres qui sortent.
0: Ah, c'est pas possible. Mais appelez Maître Capello, faites un coup, faites quelque chose.
1: Non, il y a Clément qui est là, il fait très bien son taf. Voilà. Merci, Cito. Voilà.
0: Bon, alors, bon, c'est quoi cette histoire de la Lozère Saher, l'écu blanc de la Grande Motte, la dromadaire, c'est drôle tout ça?
4: Mais oui, il y a plein de numéros. Le porte-bonheur, le numéro 13. Nos voisins, c'est le 34. Après Montpellier, on a 7. Puisque sur la carte, 7 est après Montpellier, ce qui n'est pas faux en venant du Gard.
0: Ouais.
4: Voilà, on a plein de numéros
0: Ah oui, je vois le 50. En fait, quand il y a un chiffre qui sort, donc il sort. Voilà, par exemple 51, tout le monde crie le bon pastis. Voilà, par exemple.
1: C'est ça. Ah oui. Voilà, moi, j'adore les lotos de village où on se marre.
0: Bien sûr. Tous les matins, tu peux pas t'empêcher de regarder ton téléphone. Ça, il paraît que ça, c'est vraiment le truc.
4: C'est le défaut. C'est comme s'il fallait. C'est les infos modernes. Regarder les réseaux sociaux.
0: Tu scrolles.
4: Ce qui s'est passé la veille, quoi.
0: Bah oui. Bah non, mais c'est bon. On le fait tous. Hein. Et puis t'es trouillarde. Mais pourquoi trouillarde de quoi? Qu'est-ce qui te fait peur dans la vie?
4: Ah, j'ai peur des souris.
1: Ah, les souris. Ça. C'est mignon pour ton souris. Bah, oui.
0: On collabore avec
4: elle. Au point de ne pas descendre de la voiture, hein, quand même.
1: Ah oui.
4: Si j'en vois une à côté de moi, par exemple, que je me gare et qu'il y a une souris sur parking, eh ben, je ne sors pas de la voiture. Oui, je vais changer de place.
0: Non,
4: ou attendre que quelqu'un arrive pour éloigner la souris.
0: Ah, c'est à ce point-là, quand même.
1: Eh oui.
0: Je prends bien les stagiaires et Clément. Hein, on collabore ici à la Maison de la Radio et de la Musique avec les souris. Hein, il y en a, regardez sous la table.
2: Non, il n'y en a pas.
0: Ça
2: là.
0: Peut arriver.
1: Moi, je m'en fous, j'adore les souris.
0: Mais non, mais c'est vrai, c'était pas une vanne. Hein.
1: Ah.
0: Nathalie, on joue pour tenter de marquer 5 points. Allez, vu que c'est ton heure de gloire, Clément, c'est toi qui vas poser la question. La direction, écoute,
2: la dernière,
0: tu sais, c'est le mercato en ce moment, donc fais ça bien. Hein. Vas-y.
2: Donc, comment s'appelle ce petit carnet de papier parfumé qu'on plie en accordéon avant de le brûler pour désodoriser une pièce?
0: Voilà, il faut envoyer le chrono.
4: Voilà.
2: Chrono.
4: Avec des feuilles roses gelées en plus, c'est le papier d'Arménie.
1: Le papier d'Arménie.
0: Clément, tu sais faire ça, le suspense. Fais-moi le suspense avant de donner la réponse.
2: Eh bien, petit suspense, ça y est, je crois qu'on peut le dire. C'est une bonne réponse.
0: Ouais,
1: voilà, bravo. Eh bien, les filles, vous êtes encore une fois
0: à égalité,
1: c'est magnifique.
0: C'est fou, c'est ça.
1: Bon, 11 points chacune. On va écouter tout de suite une nouveauté avec Zazie. Peu importe, vous écoutez ici. On vous kiffe. À tout de suite, mes petits bébés. Peu importe.

0: importe.
1: C'est la nouveauté, c'est Zazie, c'est peu importe sur ici. Elle était d'ailleurs venue présenter son nouvel album à Émilie Mazoyer dans Décibel il y a quelques jours.
0: Alors, Joseph et Colin, en même temps, vous allez me dire, c'est l'heure de la réclame.
2: C'est l'heure de la réclame.
0: Voilà.
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0: Ici, nous sommes avec les filles championnes. Elles ont toutes les deux 11 points, mon Dieu, mais comment allons-nous les partager?
1: Peut-être avec un bingo.
0: Ah, peut-être avec un bingo. Alors, il paraît comme ça, ma petite Mimi, qu'on a un petit rituel. On se fait une petite tisane au tilleul et verveine du jardin tous les jours à 17h.
6: Voilà, comme les Anglais.
0: Comme les Anglais. Alors, est-ce qu'elle est bonne, cette tilleul au verveine du jardin?
6: Eh oui. J'ai deux tilleuls dans la cour, alors, et un plant de verveine seulement.
0: Que tu ne ramasses pas, c'est Alain qui s'en occupe.
1: Ah, il fait tout.
6: Non, si, je le ramasse quand même.
0: Ah bon, je sais pas. Alors, il paraît que si tu as un gros défaut, c'est la gourmandise.
6: Ah oui, j'aime tout ce qui est bon.
0: Eh oui, bien sûr. C'est quoi le plat que Alain te prépare que tu préfères?
6: J'aime tout ce qu'il fait, la purée.
0: Oh, la purée, c'est bon, hein, ça, la vraie purée. Mais par exemple, qu'est-ce qu'il fait d'un plat que tu vraiment t'adores?
6: Il sait faire les lasagnes.
0: Ah là, mais nous aussi, on aime les lasagnes. Bon. Alors, nous allons faire le bingo. Et pour te détendre et t'encourager à remporter ce petit bingo, je te fais écouter une chanson d'amour qu'on adore.
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0: On adore.
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0: dire. Oui, on adore. Alors, attention, ma petite Mimi. Le bingo, il est très simple. À mon top chrono, tu vas avoir 10 secondes pour me donner un maximum de noms de magazines. Les magazines, c'est les hebdos et les mensuels. Donc, à mon top chrono, un maximum de noms de magazines. Top chrono, 10 secondes.
6: Notre temps, nous deux, Pleine Vie, Femina, Diverto.
0: Tu m'en as donné 5. Il y avait évidemment Elle, Paris Match, Géo, VSD, Télé 7 jours, Télé Loisirs, Marie-France, Marie-Claire. Tu m'en as donné 5, c'est bien.
1: Je rappelle la règle pour ceux qui découvrent au taquet pour la première fois. À ce stade, elles sont à égalité, 11 partout. Sauf qu'on est dans le bingo, elle a fait 5 points. Il va falloir faire plus de 5, Nathalie, car celui qui remporte le bingo est celui qui marque le plus de bonnes réponses. Encaisse 10 points, ce qui fait que tout peut changer et revient demain vendredi pour la finale. Est-ce que tout est clair, Nathalie ?
8: Tout est clair, mais je suis fébrile.
1: Non, détends, tranquille.
0: Mais oui.
1: Alors, pour te détendre, on va écouter l'artiste que t'aimes beaucoup, c'est Céline Dion.
0: Eh oui.
1: Enfin, on va l'écouter. Ah oui, voilà, elle arrive.
9: Au-dessus des grands vues.
1: Alors, tu as gagné, il y a 13 ans, des places pour aller à un concert de Céline Dion à Anvers et un accès VIP. Tu l'as vu ou pas?
8: Ah, mais je l'ai vu et j'ai une photo où on se tient
0: pour
8: en
0: salle. Oh là là.
1: T'as rencontré Céline Dion dans sa loge. Classe.
8: C'est ça. Alors, c'est très rapide. Ouais. C'est la photo et puis hop, vous ressortez.
0: Bah oui, mais au moins tu l'as fait.
8: J'ai eu le plaisir de pouvoir voilà, lui dire bonjour et puis prendre une photo avec elle. Voilà, c'était un grand honneur.
1: C'est génial.
8: Et j'en garde un merveilleux souvenir. C'était vraiment fantastique.
1: Ouais, et puis il y avait ton fils en plus. Je crois que tu avais emmené ton fils qui avait 8 ans à l'époque.
8: J'étais avec mon fils, c'était son premier concert.
1: Oh
8: et
1: là,
8: et je pense qu'il en garde aussi un merveilleux souvenir.
1: T'as été impressionné? Elle est impressionnante quand on l'approche comme ça, quand on la voit?
8: Ah, déjà, enfin, voilà, comme là je suis fébrile.
1: Ouais.
8: C'est c'est dur. Enfin,
1: tu vas y aller là, à Paris? Tu vas y aller à Paris, là, en septembre?
8: Je n'irai pas à Paris parce que je trouve que les places sont beaucoup trop chères.
0: Mais évidemment.
1: Ouais.
8: Il faut arrêter de cautionner ça parce que finalement, ça a encouragé les artistes à toujours augmenter le prix, même s'ils sont formidables et qu'ils nous font passer de très bons moments. Je préfère les petits concerts populaires que les grandes salles où finalement on voit l'artiste que sur la télé.
1: Eh ben c'est bien dit. Allez, on va jouer tout de suite. On aurait pu écouter Dalida parce que tu aimes, Michel Sardou, Johnny, Claude François, voilà.
0: Paroles, paroles.
1: Il y a de tout dans tes choix et tes goûts.
0: Paroles.
1: Voici ton bingo, Nathalie. 5 points, c'est le score à battre. Et je te demande cette fois, non pas les magazines, mais je vais te demander de me citer un maximum de noms de quotidiens, tout ce qui sort chaque jour, comme son nom l'indique, dans la presse, les journaux. Top chrono, 10 secondes, les quotidiens.
8: Alors, on a le Midi Libre, le Figaro, le Charlie Hebdo.
1: Non.
8: C'est pas un quotidien.
1: Non.
0: Et Charlie Hebdo, comme son nom l'indique.
1: Il est dos.
0: Et c'est fini, t'en as deux.
1: Et non, stop,
0: ma chérie.
1: Ça suffira pas, malheureusement. Il y en a que deux. Il y a le Parisien, Parisien aujourd'hui en France, la Dépêche du Midi, la Voix du Nord.
0: Ouest France, voilà, le Dauphiné libéré, la Charente libre que j'embrasse.
1: Oui, la Provence, parce qu'on n'est pas loin.
0: Eh oui, la Provence, Var matin, Nice matin.
1: Ça, c'est pour Mireille, ça.
0: Mireille, t'as compris, ma petite caille, t'es demain, t'es avec moi. T'as gagné.
8: Oui.
0: Et bah, Nathalie, bravo, tu as très bien joué. C'était super, mais ça, voilà. Mireille, à demain. Ce qui veut dire que demain.
1: C'est la conclusion lamentable de cette émission. J'en ai pas un.
0: Et demain, c'est encore tous mes candidats qui seront.
1: Zéro candidat.
0: Et voilà, c'est comme ça. Je remercie donc Mathilde à la réalisation, Maître Coupez au savoir, Ange à la technique, Sadika au standard, tous les stagiaires Colin, Joseph, Noémie, Oscar qui sont venus nous voir,
1: Clément d'ici tour, hein, ouais.
0: Et puis Eric Bastien
1: qui
0: demain
1: sera là, hein.
0: Une fois de plus de la figure. Voilà, je vous embrasse tous un par un, mes petits canards, je vous aime. Et puis au taquet, à demain.
1: Oui, restons au taquet, bien sûr. Allez, te taquer aussi avec sa France.
10: Comment,
1: ma France.
10: Combien, comment t'es les
1: bonjour Wendy Bouchard.
0: Comment ça va ma Wendy Chouchou?
10: Oh, ça va, je vais parler foot. Alors c'est un événement pour moi, mais je suis tellement bien entourée par ce dispositif de choc qui nous accompagne pour ce début de mondial. C'est ce soir, hein,
1: oui.
10: Les cérémonies des matchs, le calendrier, les favoris, les nouvelles règles. Vous saurez tout sur les 48 équipes qui s'affrontent pendant 6 semaines. 104 matchs, c'est quelque chose. La France fait partie quand même des grands favoris.
0: Mais
10: et
0: oui.
10: Le dispositif est à la hauteur. Nous serons avec la Voix des Bleus, les Voix des Bleus ici et sur ici.fr que vous pourrez suivre régulièrement.
1: Ah bah, tout de suite.
0: Belle émission, ma petite chérie.
10: Ciao,
0: à demain.
1: Premier match mardi, Wendy.
10: Oui, pour les bleus.
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1: Dernière saison pour Didier Deschamps d'ailleurs.
0: Eh oui.
1: C'est peut-être vous la prochaine entraîneuse de l'équipe de France.
0: J'ai que ça à faire, tiens. Allez, bah, vous peut-être. 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Je vous aime très fort. Il est 13h.
1: Excellente journée. Ici.fr pour écouter au taquet. Voici Wendy Bouchard pour ma France.
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10: Bonjour à tous, merci d'être à l'écoute de Ma France. Une France qui pleure, un grand marin, Charlie Dalin, est mort à 42 ans cette nuit à Quimper. Après 2 ans et demi de combat contre le cancer, il restera dans nos mémoires pour avoir pulvérisé le record du Vendée Globe 2024. Son parcours, sa personnalité, sa ténacité ont fait de lui un homme exemplaire. À la une encore, le début du mondial, cette Coupe du Monde de foot d'ampleur sur 3 pays, 3 cérémonies d'ouverture, ça commence ce soir au Mexique et un maximum d'équipes engagées. Des matchs à suivre la nuit. Quelle organisation allez-vous mettre en place? Si vous êtes fan de foot, eh bien on vous donne la parole au cœur de vos territoires. La France étant l'une des favorites de la compétition. Et vous entendrez à 13h15 une partie de l'équipe d'ici qui va vous faire vivre ces semaines de jeu. Patrick Bruel échappe à la prison, mais il est mis en examen pour viol et tentative de viol notamment. Il doit répondre à une obligation de soins avec interdiction de fréquenter des salons de massage ou de quitter la France. La fin de l'épreuve du bac français à midi. Avec l'accent mis cette année sur l'orthographe et la syntaxe. Réaction de lycéens à suivre. Et puis vous entendrez l'histoire du sel de Guérande, très prisé des subos qui s'affrontent ce week-end pour un tournoi de légende à Paris. Il fut le visage du courage et de la lutte âpre et déterminée contre le cancer pendant 2 ans et demi. Charlie Dalin est mort à 42 ans. Ce grand navigateur n'a pas gagné ce combat terrible contre la maladie, mais il aura accompli un miracle en gagnant le Vendée Globe 2024-2025 malgré ce mal qui le ronge, en signant un nouveau record dans la compétition pendant 65 jours de mer, une immunothérapie à bord avant de se faire opérer de sa tumeur. Son émotion débordante, évidemment, à l'arrivée au Sable d'Olonne. Il était venu la revivre avec nous, dans Ma France.
12: J'ai jamais vécu des émotions pareilles. C'était de la folie, là. Cette ligne d'arrivée avec la lumière comme ça du jour qui commençait à percer. J'ai jamais vécu ça de ma vie, c'était incroyable. C'était incroyable comme moment, c'était de la joie, c'est la plus belle ligne d'arrivée de toute ma carrière, de loin. Quoi.
10: C'est un souvenir que vous partagez avec ce grand marin, Angéline Desmoingues, vous qui êtes journaliste à Ici Brest Isel. Vous y étiez, Angéline, sur cette ligne d'arrivée de Charlie Dalin au jour de sa victoire.
13: Oui, bien sûr, une arrivée incroyable en Vendée, au soleil levant, et tout aussi émouvante quelques jours plus tard en Bretagne. Charlie Dalin en combinaison jaune, les bras levés, accueilli en héros à son retour à Concarneau. Ça fait plaisir de voir autant de monde, presque autant qu'au Sable d'Olonne, avait-il alors plaisanté. Il faut dire que le skipper originaire du Havre avait conquis tout le monde ici dans le Finistère, où il vivait avec son épouse et son fils Oscar, où il s'entraînait aussi. C'est là, dès 2011, qu'il était devenu marin professionnel, avant d'enchaîner les victoires jusqu'à la consécration l'an dernier sur le Vendée Globe.
10: Oui, et à ce moment-là, sur cette ligne d'arrivée, il n'évoque pas, Angéline, son cancer. Il parlera de son combat seulement quasiment 9 mois plus tard.
14: Ce jour-là, c'est une double
13: tumeur
14: victoire,
13: de la taille
14: d'un. C'est
13: bien
14: sûr la victoire de cette course légendaire qu'est le Vendée Globe, qui me fait rêver depuis que je suis petit. Et c'est aussi une victoire contre cette maladie, quoi, qui s'est déclarée presque pile un an avant le départ de la course. Et voilà, et j'arrive malgré tout à la remporter. C'était un jour incroyable. Ce qui est sûr, c'est que si les médecins m'avaient dit que c'était pas raisonnable ou même qu'ils avaient juste émis des réserves, j'aurais pas pris le risque de faire cette course. Le professeur Le Sen m'a dit que c'était possible en janvier 2024, au tout début de l'année, en fait en me rassurant, en me disant qu'il avait d'autres sportifs de haut niveau qui avaient le même traitement. C'est vraiment à partir de ce moment-là que je me dis que ce Vendée Globe est possible, est envisageable.
10: Et oui, parce que Charlie Dalin, Angéline, c'est l'homme de la ténacité, de la persévérance, cette aventure du Vendée Globe qui mène donc de front avec cette lutte contre la maladie.
13: Oui, cette tumeur de la taille d'un pamplemousse décelée lors d'un examen de routine à l'hôpital de Quimper, juste avant le départ de la Transat Jacques Vabre 2023. Il a 39 ans alors, et l'obsession du Vendée Globe chevillée au corps. C'est donc malade, vous l'avez entendu, mais avec le feu vert des médecins qu'il décide de se lancer pour l'édition 2024. On ne l'apprendra qu'à l'automne dernier, plusieurs mois après son retour. Mais c'est alors toute une logistique, un régime spécial. Sa nourriture lyophilisée est adaptée à son traitement. Traitement qu'il doit prendre sans faute chaque jour. Le marin qui n'a rien dit à son équipe programme une alarme d'ailleurs sur son téléphone pour penser à prendre son comprimé d'immunothérapie. J'ai un peu oublié la maladie le temps de la course, dira-t-il, mais au retour la réalité le rattrape. Quelques semaines à peine après son tour du monde, il doit être opéré en urgence.
10: Oui, et depuis, la course au large lui est interdite. Il aura dû décliner la route du Rhum, mais il restait un marin de projet avec une sacrée personnalité.
13: Un méticuleux, un perfectionniste, tous les marins qui ont travaillé à ses côtés le disent. Rien n'est laissé au hasard, tout a raison d'être. Voilà le mantra de cet architecte naval de formation. C'est lui d'ailleurs qui a pensé et dessiné le bateau de sa victoire sur le Vendée Globe en peaufinant chaque détail. Un technicien hors pair, un compétiteur aussi loquace sur sa passion que discret et pudique sur sa vie privée.
10: Merci Angéline. La France salue un marin immense, un courage rare, une lumière au large. Voilà les mots du président de la République. En témoignage à ce marin qui fut sacré marin de l'année en 2025. C'est donc parti ce soir pour 6 semaines de mondial de foot aux États-Unis, au Canada et au Mexique. 104 matchs disputés avec 48 équipes engagées contre 32 au Qatar en 2022. L'impatience monte pour les fans de la première heure à l'image de ces Toulousains. Au micro, ici Occitanie, de Romain Biteau.
15: Je l'attends très impatiemment. Même si aux États-Unis il y a quelques polémiques, je l'attends beaucoup.
16: Comme chaque Coupe du Monde pour la France, et voilà, j'espère qu'on...

0: accord avec la préfecture. Pas de retransmission des matchs à l'extérieur et un couvre-feu pour les mineurs passés 23 heures. Ces matchs, en effet, seront suivis à des horaires parfois alambiqués avec des rencontres très tardives dans la nuit ou très tôt à 4 heures du matin. C'est une singularité de cette 23e édition avec donc des bars qui pourraient ouvrir toute la nuit et ce petit mode d'emploi si vous suivez le mondial à la télé, Laurent Borde.
1: Pour suivre les Bleus, il faut désormais se tourner vers M6. C'est une grande première. La chaîne diffuse l'intégralité du parcours de l'équipe de France, de la phase de groupe jusqu'à la finale. M6 propose également les demi-finales ainsi que plusieurs grandes affiches de la compétition. Au total, 54 matchs vont être accessibles gratuitement sur M6 et sur la plateforme M6+. C'est seulement la moitié de la totalité des rencontres prévues, puisqu'avec 48 équipes engagées et 3 pays hôtes, les États-Unis, le Canada et le Mexique. Cette édition 2026 est la plus grande de l'histoire. Les supporters qui souhaitent suivre l'intégralité du mondial vont devoir passer par Bein Sports. La chaîne diffuse les 104 matchs de la compétition. Grande nouveauté cette année, TF1 ne retransmet aucune rencontre de la Coupe du Monde 2026. Une première pour la chaîne qui accompagnait la compétition depuis plusieurs décennies. Sinon, bien entendu, vous pouvez suivre le principal, les matchs des Bleus sur votre radio ici.
0: Évidemment, avec le dispositif ici qui sera à la hauteur de la compétition. On va en parler à 13h15 avec notre équipe de choc en place jusqu'à la finale du 19 juillet. Hier soir, l'équipe de France est donc arrivée au camp de base à Boston devant des centaines de supporters et ils ont eu droit à un accueil géant, Julien Froment.
2: Quand les portes du car des Bleus s'ouvrent à quelques mètres de l'entrée de l'hôtel, la foule devient extatique à la vue de Kylian Mbappé. Malgré les 7 heures de vol, des petits yeux cachés derrière les lunettes ou les capuches comme Ousmane Dembélé, les autographes et selfies sont nombreux. Le plus grand bonheur des supporters, Jordan et Luca, bientôt 11 ans, des étoiles plein les yeux.
3: Barcola, Cherki, Didier Deschamps.
4: Allez les Bleus !
5: Allez les Bleus !
2: Hugo, accompagné de son père, lui a obtenu le Graal, ce que tout le monde recherchait.
6: J'avais Mbappé.
7: Il a fait signer ses deux maillots, Konaté et Mbappé. Donc.
6: Et sans mon ballon aussi, j'ai des signatures. Maintenant, je vais ramener ça à l'école, je vais montrer tous mes copains.
2: Des supporters ravis et des joueurs pas mécontents d'être accueillis dans une joyeuse cacophonie, le milieu de terrain Aurélien Tchouaméni.
8: Ça fait plaisir, on sait qu'il y aura du monde qui va nous supporter. De voir toutes ces personnes-là qui sont là pour nous accueillir dès le premier jour, ça nous fait chaud au cœur, évidemment.
2: Après une bonne nuit de sommeil, des activités sponsors au programme ce matin et puis un premier entraînement en milieu d'après-midi pour des Bleus déjà dans le grand bain américain.
0: Merci Julien. Julien Froment, l'équipe de France est l'un des favoris de la compétition, finaliste des deux dernières éditions bien sûr, vainqueur en 2018, numéro 1 au classement FIFA, un ballon d'or dans nos rangs, Ousmane Dembélé, puis des joueurs pépiques en attaque comme Michael Olise ou Kylian Mbappé, des Bleus motivés par une soif de revanche aussi, 4 ans après une finale perdue au tir au but et qui feront leur entrée mardi prochain contre le Sénégal. Pour savourer les matchs, je vous le disais, il va falloir jongler avec les emplois du temps. C'est un reportage de Faustine Calmel.
9: Ici, on joue aussi bien au foot qu'au rugby ou au tennis.
10: Allez les Bleus !
9: Allez les Bleus ! Mais c'est bien de ballons ronds que Raphaël Nevan, accompagné de sa nounou, va rêver dans les prochaines semaines.
11: Je vais regarder ça chez moi, tranquille. On va commander des boissons avec mon papa. On va manger des bons burgers devant un bon match. On va s'éclater, voilà.
9: Hyper prêt aussi, Thierry.
12: Je vais suivre les Bleus et l'Équateur aussi, peut-être avec des amis, également avec mes enfants. D'ailleurs, il y en a un qui arrive là.
9: Cyprien, le fils, qui a préparé ses arguments.
13: T'as que là jusqu'à encore une semaine, c'est tout ?
14: Oui, à peu près.
13: La semaine prochaine qui sera peut-être compliquée, mais après ça devrait aller.
14: C'est pas grave, en ce moment en plus j'ai pas de devoir ni d'éval.
9: Le mondial, c'est aussi l'occasion de sortir pour Alexandra.
15: Si possible avec du monde, parce que c'est un moment de partage. Avec les amis ou les collègues, ce sera plus bar, je pense.
9: Et si la fatigue gagne pour les matchs comme France-Irak, qui ne débute qu'à 23h heure française ?
15: Soit on fait des exceptions, soit on regarde les récaps le matin au petit-déj.
9: Et puis, il y a ceux comme Charlotte.
16: Ça m'intéresse très moyennement.
9: Mais qui vont en profiter autrement.
16: Mon ado, même si il joue au rugby, il va suivre, il adore ça. On se fait virer de l'appart pour qu'il regarde les matchs avec ses potes et nous, on ira au resto. Ce sera chouette aussi.
9: Même si cela risque d'être un peu long, finale le 19 juillet dans 5 semaines et demie.
0: Merci Faustine et on y revient dans ma France avec Bruno Salomon, Charlotte Lorgeret, mais aussi Nicolas Perronnet qui vont vous faire vivre ce mondial à partir de ce soir. Patrick Bruel échappe donc à la prison. Tard hier soir, le chanteur a été mis en examen pour viol, tentative de viol, harcèlement sexuel et agression sexuelle. Mais le juge des libertés a décidé de le placer sous contrôle judiciaire. Margot

0: Le chanteur a donc pu rentrer chez lui après trois journées très éprouvantes.
1: Oui, 48 heures de garde à vue, une longue journée d'attente au dépôt du tribunal, 3 heures d'interrogatoire par les juges d'instruction, puis cette audience devant le juge des libertés et de la détention où Patrick Bruel est apparu tard hier soir, les traits tirés, très pâle, visiblement épuisé. Et c'est à minuit que la décision est tombée, pas de détention provisoire donc. Il faut dire que les juges d'instruction ont mis en examen Patrick Bruel sur 4 faits seulement sur les 9 qui lui étaient reprochés. Pour le reste, notamment 2 viols et une tentative de viol, les magistrats ont estimé qu'il n'existait pas assez d'éléments pour le mettre en examen. Ils ont donc placé Patrick Bruel sous le statut de témoin assisté. Le chanteur devra quand même répondre à plusieurs obligations, verser une caution de 500 000 euros, rester sur le territoire français, suivre des soins psychologiques, des interdictions aussi, contacter les victimes et fréquenter les salons de massage. On sait que plusieurs de ces accusatrices sont des masseuses. Aucune interdiction d'exercice. En revanche, Patrick Bruel pourra donc en théorie se produire sur scène, lui qui a déjà annoncé l'annulation de sa prochaine tournée.
0: L'épreuve du bac français est terminée. 530 000 lycéens de première ont planché jusqu'à midi sur un commentaire de texte ou une dissertation avec l'exigence particulière de l'année, la qualité de la rédaction, de l'orthographe et de la syntaxe. Bien écrire le français a été mis en avant comme un objectif aussi par le ministre de l'Éducation nationale. Dans la Marne, une explosion dans une fonderie à Suippes a fait 7 blessés, dont un en urgence absolue. L'accident s'est produit ce matin dans un four industriel qui contenait du métal en fusion au sein de l'entreprise Le Bronze, l'entreprise qui produit des alliages en cuivre pour les voitures, le transport ferroviaire ou l'aéronautique. Au cœur de vos régions, je vous parle maintenant de ces bornes relais que vous connaissez sans doute, des conteneurs de vêtements qui progressivement vont être supprimés en France. 4000 en tout cas à terme sur les 20 000 installés sur le territoire. Et en Mayenne, c'est l'est du département qui est concerné, trop éloigné du siège de la collecte, avec qui plus des vêtements souvent issus de la fast fashion qui apparaissent de mauvaise qualité pour être revendus. Marie Maison, ce sont des mesures soudaines qui interrogent, notamment au sein des communes de Mellet-Grès au sud de Laval.
2: Des bennes blanches retirées, d'autres entourées d'un plastique noir condamné. Le service était pourtant bien utile.
3: J'y vais régulièrement à la borne relais, au moins toutes les saisons.
2: À la déchetterie, je rencontre Mélanie, maman de 5 filles.
3: Je donne souvent pour que c'est une autre vie en fait. Le moment où on décide d'aller, on va à la borne, c'est maintenant, c'est pas quand on va croiser cette fameuse maman à qui on pourrait donner.
2: La mère de famille aimerait se voir proposer une autre solution.
3: J'espérais que ça reste au moins une borne dans une déchetterie. Ce serait bien qu'il y en ait quand même au moins une dans le secteur.
2: La réponse de Valérie Margallet, responsable de la gestion des déchets au sein de la communauté de communes de Mellet-Grès.
4: C'est subi de plein fouet et la solution immédiate, la collectivité ne l'a pas forcément là tout de suite. Donc on demande à nos habitants usagers, dans la mesure du possible, qu'ils puissent conserver leur textile en attendant qu'on trouve une solution rapide et pérenne surtout.
2: Car le problème reste le même, que faire des vêtements issus de la fast fashion? La meilleure technique, c'est peut-être celle de Jean-Louis et Joël, retraités.
5: On use jusqu'à la corde.
6: Les draps, les machins comme ça, je fais des chiffons.
2: C'est aussi le message porté par la communauté de communes, le meilleur déchet, c'est celui qu'on ne produit pas.
0: Et puis c'est une première en France depuis 30 ans, un grand tournoi de sumo qui a lieu ce week-end dans la salle Arena Paris-Bercy, événement rendu possible grâce à un ingrédient magique, si l'on peut dire, c'est le sel indispensable avant chaque combat pour les sumos qui doivent en jeter par poignée pour purifier l'arène, pour chasser les mauvais esprits. Et pour cela, le sel doit être fin et de belle qualité. Alors les producteurs de Guérande se frottent les mains, pour le coup, avec 150 kilos de fleurs de sel acheminées depuis le Croisic, et la fierté des négociants qu'a rencontré Hélène Roussel, Meredith Ferrard et son frère Gauthier.
7: Immense hangar en bordure des marais, à l'intérieur du sel, partout, même au sol. Des sachets de 50 grammes au Big Bag d'une tonne.
8: Donc là, c'est quoi ce bruit qu'on entend là?
9: Ça permet de trier le sel, d'enlever tout ce qui va être boulettes d'argile, coquillages.
7: Ça, c'est pour le gros sel. En revanche, la fleur de sel.
9: C'est les paludiers qui la trient. Donc elle est propre normalement quand elle arrive. Elle est juste un petit peu humide. Pour cette commande en particulier, on l'a passée sur notre tamiseur avec la grille la plus fine.
7: C'est ce qu'on voit là?
9: C'est ce qu'on voit, ouais. Cette machine qui vibre sur pilotis.
7: Tamisée et même broyée à la main. Il ne faut surtout pas que les sumos, avec leurs 200 kilos, s'abîment les pieds. Ce sera donc, et c'était dans le cahier des charges, la plus fine fleur de sel possible.
8: Il est passé ici, le sel des saumons, il est passé dans cette salle ?
4: Oui, pour obtenir une granulométrie adéquate, on l'a déshumidifié deux fois.
7: Et même si Meredith et son frère travaillent pour le monde entier, la commande est déjà historique.
4: On ne savait pas que c'était pour une utilisation non alimentaire.
9: C'est sûr que c'était une première, en tout cas pour nous.
4: C'est une belle petite récompense.
7: Deux traditions si loin, si proches.
4: Où on a quand même de la force, du courage, mais aussi également beaucoup de spirituel et de résilience dans notre travail.
7: 150 kilos de fleurs de sel pour une soixantaine de sumos, de l'or blanc pour les demi-dieux.
0: Merci Hélène Roussel, il est 13h16.
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0: Et dans Ma France, on va avoir le plaisir de vous faire vivre l'un des grands événements sportifs de notre été, le Mondial de foot version XXL sur trois états de l'Amérique du Nord. Coup d'envoi au Mexique ce soir avant le Canada et les États-Unis. En dehors des matchs, c'est en effet une Coupe du Monde qui nous surprend par son ampleur et qui dit match et événement de grande ampleur, qui dit dispositif à la hauteur. Bonjour Bruno Salomon.
10: Bonjour Wendy.
0: Vous qui nous faites aimer le foot à la radio, vous qui êtes la voix du 100% PSG, vous allez être aussi notre guide dans ce Mondial et vous nous allez présenter, alors c'est un collectif, pas nécessairement 11, peu c'est importe, ça. C'est la qualité qui compte. Est-ce que vous pouvez nous présenter ceux qui nous accompagneront dès ce soir?
10: Et c'est l'équipe d'ici, on se retrouvera déjà, Wendy, il faut le savoir, tous les jours à 13h23 pour le journal de la Coupe du Monde, et dans ce journal de la Coupe du Monde, on va retrouver par exemple Nicolas Perronnet qui sera notre voix là-bas, de l'autre côté de l'Atlantique, commentateur sportif émérite, et qui sera sur la route aussi, qui va nous faire vivre les matchs des Bleus, mais pas que. Il va nous faire vivre sa Coupe du Monde à lui. On pourra avoir tout cela. On aura aussi l'œil de Charlotte Lorgeret, qui est la consultante d'ici. Alors, Charlotte Lorgeret, ancienne footballeuse professionnelle, désormais consultante sur la chaîne Ligue 1 Plus, sur la chaîne L'Équipe. Et on est très fiers de la retrouver, puisqu'en fait, on peut le dire, c'est un bébé ici, anciennement France Bleu, puisqu'elle a été formée en tant que consultante du côté de ici Loire-Océan, mais aussi du côté de ici Nord, donc c'est un retour aux sources pour elle, donc on est ravis. Et puis il y aura Pia Clément, la grande maîtresse de cérémonie des soirs de match sur nos antennes, tous les matchs de l'équipe de France. On espère que ça va aller jusqu'à mi-juillet pour une finale, pourquoi pas, et une nouvelle étoile pour les Bleus. Pia sera la baguette.
0: Alors on a deux des spéciniennes en direct avec vous, Bruno Salomon, Charlotte Lorgeret. Bonjour Charlotte.
11: Bonjour tout le monde.
0: Merci aussi, c'est un grand plaisir de vous entendre nous accompagner dans ce grand événement. Vous la sentez comment, cette Coupe du Monde, chère Charlotte?
11: Déjà, je suis très très heureuse, Bruno en a parlé, de revenir aux sources. J'ai commencé quand je jouais au FC Nantes et après à Lens, mais je la sens extrêmement bien, cette Coupe du Monde, dans le sens où notre équipe de France a, je pense, l'un des effectifs les plus puissants, les plus méritants dans cette Coupe du Monde. Et je vais être entourée avec Pia, avec Nicolas à la baguette en commentaire, et bien sûr Bruno. Donc ça va être une équipe de rêve. On va commenter une équipe de rêve. C'est nos Bleus et on espère évidemment qu'ils vont aller jusqu'au bout.
0: Oh bah, ça nous fait du bien de vous entendre en parler ainsi. Les Bleus qui sont arrivés, on l'entendait avec Julien Froment à Boston hier soir. Alors vous n'êtes pas à Boston, cher Nicolas Perronnet. Vous êtes à Toronto, vous sentirez probablement dans les heures qui viennent la ferveur monter au Canada à la veille de la cérémonie d'ouverture canadienne, puisque les Canadiens se préparent aussi à tout cela. Vous serez, bonjour Nicolas, la voix des Bleus pour ici. Et comme
10: bonjour,
0: disait Bruno,
10: Wendy,
0: vous allez commenter tous les matchs avant de vous demander aussi de nous parler des Bleus de l'équipe de France. On peut dire, je commence à le glisser, que c'est le Mondial de la démesure.
12: Oui, c'est le Mondial de la démesure et on le sent déjà parce qu'on est arrivé avec Geoffrey Marianne qui m'accompagne pour les moyens techniques hier soir au Canada et on n'a absolument rien vu parce que tout est loin, tout est grand, tout est soumis à des déplacements. Donc évidemment, c'est le Mondial de la démesure parce qu'il est sur trois continents. Faut rappeler que le dernier Mondial, il était à l'échelle d'une ville, hein, c'était à Doha au Qatar. Moi, j'avais la chance d'y être également, mais là c'est l'extrême inverse parce qu'à Doha, on avait 8 stades à l'échelle d'une ville qui était plus petite que Paris, et là on a une dizaine de stades à l'échelle d'un demi-continent. Donc voilà, moi j'ai des copains qui sont à Mexico, des copains qui sont du côté de Boston. On a entendu Julien Froment tout à l'heure. Donc oui, des mesures évidemment déjà par la taille du continent, et puis des mesures aussi parce que il faut rappeler qu'on est sur un mondial à 48 équipes désormais.
0: Ça, c'est un record aussi.
12: Oui, et puis ça, c'est plutôt amené à augmenter, si vous voyez la tendance à venir pour les prochaines éditions. Il y en avait 36 au Qatar, donc il y aura des 16e de finale, donc ça fait plus de nations, plus de tout. Et puis on est au pays de la démesure, notamment aux États-Unis, qui va être quand même l'ogre de la compétition en termes d'organisation. Là, je suis au Canada parce qu'effectivement, le Canada entre dans sa compétition demain soir face à la Bosnie, mais le Canada organise seulement 13 des 108 matchs de la compétition, donc c'est quand même un mondial très, très américain au sens US. De l'Amérique, donc on connaît aussi l'appétit pour la démesure de ce pays qui est les États-Unis.
0: Vous rappeliez, Nicolas, 48 équipes engagées. Il y en a un qui a trouvé les 48 maillots des équipes qualifiées pour le mondial. Il s'appelle Guillaume Gélébar. Il est patron d'un petit bar du centre-ville de Brest. Nicolas Olivier l'a rencontré.
13: Guillaume Gélébar a déjà une belle collection.
14: Je crois que c'est 103 maillots en tout. Il y a un grand placard dédié à ça dans la maison. Ouais.
13: Mais ces précieuses tuniques ne restent jamais longtemps au placard.
14: C'est ma tenue de travail, donc suivant mon humeur, ça va être le Sénégal, l'Algérie, la France. C'est un petit jeu aussi, quand les clients rentrent, de savoir quelle nationalité je porte. Ouais.
13: Avec 48 sélections dans ce mondial 2026, certaines pièces ont été difficiles à dénicher.
14: Cap-Vert, Haïti, la Jordanie, l'Ouzbékistan, la Nouvelle-Zélande et Curaçao. Par chance, je suis tombé sur un site qui vendait des maillots justement d'équipes pas très connues, les petits poussés comme on dit. C'est des officiels et ils sont à 40 euros, donc je m'en suis vraiment bien sorti. Ouais.
13: Le quadragénaire a un faible pour le maillot d'Haïti, d'autres l'emballent un peu moins.
14: Les plus communs, c'est la Suisse et l'Autriche. On a l'impression que c'est des chasubles d'entraînement en fait. Donc ceux-là, c'est vrai que je les porte un peu moins parce qu'ils sont pas ouf.
13: À son actif, une dizaine de tenues des Bleus, notamment celles des quatre finales mondiales. Les maillots de 98 et 2018 sont même tatoués sur son bras. C'est ce qui s'appelle avoir la Coupe du Monde dans la peau.
0: Merci Nicolas Olivier, puisque c'est une fin de reportage musical, je vous annonce qu'il y a aussi trois cérémonies d'ouverture. On citait les trois pays hôtes. La première ce sera Mexico, ensuite ce sera Toronto, Canada dans la nuit du 12 au 13, et puis à Los Angeles, le show avec Katy Perry notamment. Alors ça c'est pour la festivité, l'enrobage Bruno Salomon, mais sportivement, qu'est-ce qu'on peut attendre de cette 23e édition?
10: Alors déjà, on va attendre une chose, c'est qu'on va dire au revoir à certaines grandes gloires. On rappelle que ce sera sûrement la dernière de Lionel Messi, la dernière de Cristiano Ronaldo, peut-être la dernière de Neymar. Donc ça, c'est pour les anciens et on aura un œil là-dessus. Et puis, bien sûr, il va y avoir cette défense du titre pour les Argentins. Est-ce qu'ils vont réussir à garder cette Coupe du Monde? Est-ce que les Français vont réussir à mettre à mal? Ou est-ce qu'un pays comme le Portugal, que beaucoup annoncent comme favori, va réussir à basculer l'ordre établi? C'est ça qui va être intéressant sur cette Coupe du Monde, et peut-être après on verra certaines surprises, voir un peu, parce que finalement c'est une compétition sur, Nicolas l'a dit, 5 semaines, beaucoup plus longue d'habitude, avec des 16e de finale, 8e, enfin ça va être complètement différent dans l'approche, et peut-être certaines nations vont exploser sur le long terme.
0: Bien sûr, alors je vous parlais et nous vous parlions, Charlotte Langeret, de l'équipe de France. Vous allez vous intéresser à toutes les équipes, mais quand même c'est un mondial très particulier aussi pour les Bleus, parce que leur patron sélectionne depuis 14 ans, Didier Deschamps passe la main. Donc il y a un état d'esprit aussi à observer autour de ce collectif.
11: Oui, mais c'est là où il est très très fort, hein, Didier Deschamps et Guy Stéphane. Ils arrivent à amener dans leur management, peu importe ton statut, peu importe ton club, tous les joueurs de l'équipe de France jouent dans des grands clubs. Le principal objectif de Didier Deschamps, c'est de trouver cet équilibre. Donc c'est là que ça va être dur, trouver un équilibre, un 11 type. Il va être très très dur à trouver ce 11 type, parce que clairement, quasiment tous les joueurs ont presque le même niveau, mais c'est de trouver le bon management, d'avoir les bons mots, et on peut faire confiance à Didier Deschamps et à Guy Stéphane. Et puis l'après Didier Deschamps forcément va être très attractif, on a hâte également, mais on est focus sur cette Coupe du Monde, sur ce premier match contre le Sénégal. Ça va pas du tout être évident, n'importe quel adversaire ça aurait été très compliqué, parce que ça reste un premier match d'une Coupe du Monde où l'organisation est très particulière.
0: Et ce sera mardi prochain. Alors on le disait, organisation très particulière aussi pour les Français qui voudront suivre ces matchs, avec des matchs de nuit, hein, il faut le dire aussi. On a entendu qu'à Toulouse, qu'à Clermont-Ferrand, il y avait déjà justement ces appels à des couvre-feux pour limiter les insécurités dans les villes. C'est assez insolite.
10: Et c'est assez insolite, effectivement. On rappelle juste, par exemple, les horaires. Il y a un match pour l'équipe de France qui va être à 23h. On va vous le diffuser sur notre antenne et aussi sur notre chaîne YouTube ici National. Et en fait, il y a des matchs qui vont être à 4h du matin. Il y a un alléchant Algérie-Argentine. Je vous laisse imaginer, 4h du matin, est-ce qu'on fait un gros dodo avant? Est-ce qu'on se réveille réveille vers 3h30.
0: Les croissants ont brûlé les mains.
10: Voilà, c'est ça. Est-ce qu'on se fait un petit café pour dire, bon, bah, la journée commence à 4h? Est-ce qu'on fait dans le sens inverse et qu'on se couche après?
0: Ça va être beau, quoi.
10: Il va falloir s'organiser, effectivement. Ouais. Et comme l'a dit Nicolas tout à l'heure, il y a 108 matchs avec des horaires un petit peu particuliers. Après, on s'est arrangé, bien évidemment, du côté de la FIFA pour que ça tombe sur des bons horaires. L'équipe de France qui joue à 21h, ça veut dire qu'elle joue vers midi, 14h, côté Nord-Amérique.
0: Ah, c'est intéressant. Alors, Nicolas Perronnet, vous, de l'autre côté de l'Atlantique, vous êtes la voix des Bleus et vous allez, Bruno le disait, dans ce billet du Mondial, tous les jours dans ma France, nous apporter un peu, justement, de cette lumière, de cette ferveur, un peu de carte postale, finalement, à la fois des États-Unis, du Mexique et du Canada. Nicolas.
12: Oui, alors j'aurai la chance. Je connais mon programme jusqu'au premier tour, jusqu'à la fin du premier tour. Oui. On espère quand même qu'on ira un peu plus loin que le premier tour. Je pense que oui, avec cette équipe de France. Je connais pas la suite. Ça va surtout être côte est pour l'instant, mais c'est vrai qu'on parlait des horaires et des affiches avec Bruno. Il y en a une qui est magnifique, qui sera samedi soir, par exemple. C'est un Brésil Maroc à New York, qui sera d'ailleurs le stade de la finale, qui sera aussi le stade du troisième match des Bleus dans ce premier tour. Donc voilà, moi c'est un des matchs, par exemple, que je vais avoir la chance de couvrir en marge de l'équipe de France, donc je vous raconterai tout ça évidemment. Oui, ça va être un petit road trip quand même pour l'instant sur mon programme premier tour, très côte est, hein, entre Toronto, les matchs des Bleus effectivement qui vont se jouer côte est des États-Unis tous. Le premier ce sera New York, le deuxième Philadelphie face à l'Irak, le troisième face à la Norvège à Boston. Oui. Et puis entre-temps, il y aura des petits retours à Toronto pour aller voir l'Allemagne, je vais aller voir l'Angleterre également. Donc ouais, je vous raconterai tout ça sportivement, mais aussi en marge de tout ce qui est sport. Oui,
10: désolé, on est jaloux.
0: Faites-vous rêver. Je voudrais qu'on parle d'un symbole pour terminer, Bruno Salomon. Le président de la FIFA, hier, en parlant de sujets d'importance, a parlé de la détention de Christophe Glaise, qui est toujours dans les geôles d'Algérie. Il a été accrédité par la FIFA. Il a rappelé que c'était le seul journaliste sportif emprisonné dans le monde.
10: Ouais, comme l'a souligné Reporters sans frontières, c'est une manifestation de soutien fort de la part de la FIFA. Quand on voit Gianni Infantino qui quelquefois ferme les yeux sur tout ce qui se passe, sur les exactions de l'administration Trump pour certaines équipes et pour même un arbitre qui n'a pas pu rentrer sur le sol américain, bien là, c'est un vrai geste fort. Et on pense à Christophe Glaise qui est détenu en Algérie maintenant depuis un an, journaliste sportif qui faisait simplement son métier pour faire un portrait sur l'équipe de Kabylie. Et depuis, il est emprisonné et c'est devenu une affaire. Alors, c'était très franco-algérien. Et là, c'est désormais sur la place publique. Il y a des articles un petit peu partout dans le monde sur le cas de Christophe Glaise qui va sûrement mettre un peu la pression sur l'Algérie. On espère que la présidence algérienne, un jour ou l'autre, va décider de libérer et gracier notre confrère Christophe Glaise qui est emprisonné depuis plus d'un an.
0: Merci Bruno Salomon. Merci Charlotte Lorgeret et à vous Nicolas Perronnet. Voilà ce dispositif avec Pia Clément au cœur de nos territoires, plus près de chez vous. Vous allez pouvoir suivre justement le calendrier, l'organisation sur ici.fr. On vous a tout répertorié, puis on a hâte que ça commence pour vous entendre aussi, chers amis. Merci d'avoir été avec nous pour en parler.
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16: Le mini-tour creusois fait étape à Évaux-les-Bains ce samedi 13 juin. Près de 230 jeunes coureurs venus de toute la région vont s'élancer sur différents parcours à travers le bourg et les routes environnantes. Pour assurer la sécurité de l'épreuve, pas moins de 80 bénévoles seront mobilisés. Des restrictions de circulation et des déviations seront mises en place entre 11h et 18h. Les automobilistes, vous êtes invités à anticiper vos déplacements et surtout à suivre la signalisation installée sur place. Pour les riverains concernés, vous allez recevoir également toutes les informations nécessaires. Le centre hospitalier de Guéret recrute actuellement un masseur kinésithérapeute pour ses services de soins et de rééducation. Il s'agit d'un contrat de remplacement d'une durée de 10 mois. Si vous êtes diplômé ou connaissez quelqu'un susceptible d'être intéressé, les candidatures sont ouvertes. Dès maintenant, pour postuler, il suffit d'adresser un CV et une lettre de motivation à la direction des ressources humaines de l'établissement.
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Bonjour la Creuse, Kevin Gazo avec vous jusqu'à 16h. Je me suis toujours demandé combien de fois on avait entendu Billie Jean à la radio depuis sa sortie. Je pense que c'est des millions de fois. Hein. Comme quoi, certaines chansons traversent les décennies sans prendre une ride. Et il va y en avoir d'autres, des chansons qui n'ont pas pris une seule ride dans l'après-midi. On continue justement cet après-midi ensemble sur votre radio ici Creuse avec Christophe Maé.

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1: Bonjour à tous. Une nouvelle offre d'emploi, c'est avec Sébastien de l'agence Manpower. Bonjour Sébastien.
2: Bonjour.
1: Vous recherchez pour une entreprise spécialisée dans le transport de marchandises un chauffeur PLSPL, homme ou femme, avec ou sans ADR, une mission en intérim à pourvoir dès que possible. Alors, quelles sont les missions ?
2: Alors, les missions vont être de préparer le camion avant le départ, hein, nettoyage, lavage, vérification, d'effectuer le chargement du camion, de veiller à son bon déroulement, s'assurer que de la conformité du chargement, pardon, poids, répartition de la charge, conformité au règlement de transport. Donc, débâcher, rebâcher la remorque ou la semi-remorque, contrôler le déchargement, remplir les documents administratifs, bordereau de livraison, facture, formalité douanière, tenir à jour son carnet de bord et signaler surtout toute défaillance de fonctionnement ou de conformité du véhicule.
1: Alors, vous recherchez donc un profil avec des compétences particulières.
2: Oui, je recherche un profil, donc quelqu'un qui est titulaire du permis catégorie C, voire CE, quelqu'un, ou alors quelqu'un qui a au minimum un CAP ou un titre professionnel. Il faut quelqu'un qui aussi la FIMO à jour. Donc, et quelqu'un qui ait de l'expérience, enfin qui peut avoir de l'expérience dans le domaine du transport et de la messagerie.
1: Et l'ADR, donc valide mais non obligatoire.
2: Voilà, ADR valide mais non obligatoire.
1: Côté contrat, temps de travail et horaire de travail, comment ça se passe ?
2: Alors, on est plutôt sur une mission qu'on appelle découchée, hein, donc départ du lundi au vendredi. Côté horaire, ben, voilà, c'est à la journée. Et on est sur une mission en intérim qui peut se prolonger par la suite.
1: D'accord. Et côté rémunération et avantages ?
2: Côté rémunération, on est sur un salaire horaire moyen, alors selon l'expérience, qui peut aller de 12,50 à 13,20 de l'heure.
1: Alors, pour résumer, vous proposez donc une mission en intérim pour un chauffeur PLSPL, un poste à pourvoir au plus vite, permis C, CE ou FIMO à jour, découché à la semaine. Pour tous les détails de l'offre et le contact, évidemment, pour postuler, vous rendez-vous sur le site ici.fr, page Creuse Emploi. Merci Sébastien, à
2: bientôt. Merci beaucoup.
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0: À ce titre-là, c'est le genre de refrain qu'on croit avoir oublié jusqu'au moment où il démarre. Ne doute, arrive dans un instant sur votre radio ici Creuse.
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3: La France salue un marin immense, un courage rare, une lumière au large. Ce sont les mots d'Emmanuel Macron sur X après la mort du navigateur Charlie Dalin, le vainqueur du Vendée Globe 2024-2025, est décédé à Quimper la nuit dernière à l'âge de 42 ans des suites d'un cancer. Patrick Bruel échappe à la prison. Tard hier soir, le juge des libertés et de la détention a décidé de le laisser rentrer chez lui sous contrôle judiciaire. Il est mis en examen pour viol, tentative de viol, harcèlement sexuel et agression sexuelle. Il va devoir respecter un certain nombre d'obligations comme l'interdiction de quitter la France, de contacter les victimes ou de fréquenter les salons de massage. 7 blessés dont un en urgence absolue après une explosion ce matin dans une fonderie de la Marne à Suippes. L'accident s'est produit dans un four industriel. La Coupe du Monde débute aujourd'hui, Coupe du Monde de foot aux États-Unis, au Canada, au Mexique avec des cérémonies d'ouverture dans les trois pays à partir de 19h30 et le match d'ouverture Mexique-Afrique du Sud à 21h. La France entre en lice mardi prochain pour France-Sénégal à 21h également. Après Clermont-Ferrand, c'est la ville de Toulouse qui instaure un couvre-feu pour les mineurs lors de ce mondial. Ça concernera les matchs de poule de la France, du Maroc et de la Tunisie notamment. 7 matchs considérés comme sensibles. Et puis plus de 500 000 élèves de première générale et technologique ont passé l'épreuve de français du bac qui pourrait être noté plus sévèrement cette année selon le niveau de maîtrise de la langue. Le ministre de l'Éducation a rappelé les correcteurs à plus d'exigences.
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2: C'est le grand retour de notre soleil creusois qui va rester présent avec nous quelques jours, au moins jusqu'à la semaine prochaine selon Météo France. De quoi bien profiter en famille, en balade, dehors ou chez soi, au jardin ce week-end. Demain jusqu'à 27 degrés mais il fait un peu plus frais cet après-midi. 17 à la Courtine et j'en suis Pigerol, 18 à Croix en ce moment, 19 à Auzance, 20 à la Souterraine, Boussac et Guéret, 21 pour la maximale, ça se passe à Aubusson. Très bel après-midi avec Ici Creuse.
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0: Johnny Clegg et Savuka, Scatling of Africa. Tiens, en parlant d'Afrique, aujourd'hui, c'est aussi le coup d'envoi de la Coupe du Monde de football avec le premier match ce soir, Mexique, Afrique du Sud. Alors même si vous n'êtes pas fan de ballon rond, eh bien on retourne en musique. Johnny Hallyday, Gaëtan Roussel et Patricia Cass pour commencer cette série 100% chansons françaises sur votre radio ici Creuse.
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1: Le SDIS de la Creuse recrute. Si vous recherchez un poste à responsabilité dans un établissement dynamique, sachez qu'un poste de chef de groupement technique et logistique est actuellement à pourvoir. Le futur responsable encadrera une équipe de 10 agents, pilotera les services habillement, atelier, logistique et bâtiment sur une trentaine de sites et participera aux grands projets du SDIS comme le développement du volontariat, le déploiement de Nexis ou encore le futur plan d'investissement. Les informations pour candidater sont disponibles à l'accueil d'ici Creuse, 05 55 52 37 38. Et puis enfin, un mot pour les habitués de la piscine intercommunale Adolphe Duméry des Volets-Bains. L'activité Aquaplouf n'aura exceptionnellement pas lieu ce mercredi 17 juin en raison d'une formation. Mais rassurez-vous, la piscine restera ouverte au public de 15h à 18h pour profiter des bassins et surtout se rafraîchir à l'approche de l'été.
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0: L'après-midi continue avec votre radio ici Creuse et puis ce beau temps, forcément, ça fait du bien. Maxime Le Forestier arrive dans un instant avant vos infos de 15h et puis Miley Cyrus également et Alain Souchon.
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2: La décision de justice dans l'affaire Elisa Pilarski vient de tomber à l'instant. Cette jeune femme enceinte tuée en 2019 par des morsures de chien, morsures attribuées au chien de son compagnon Christophe Ellul. Il est condamné à une peine avec sursis. Pas plus de détails pour le moment. Son chien, lui, va être euthanasié. Patrick Bruel, placé sous contrôle judiciaire avec interdiction de quitter le territoire, ressorti tard hier soir du tribunal de Nanterre. Le chanteur est mis en examen dans 4 affaires de viol, tentative de viol, agression sexuelle et harcèlement sexuel. Entre 2008 et 2019, il échappe à la détention provisoire requise par le parquet. Le taux du livret A devrait être relevé en juillet pour suivre l'inflation. C'est le directeur général de la Caisse des dépôts qui l'annonce. La décision revient ensuite au ministre de l'Économie et des Finances. Le livret A rapporte en ce moment 1,5%. Il pourrait être revalorisé aux alentours de 1,8%. Il était le vainqueur du dernier Vendée Globe en 2025. Charlie Dalin est mort la nuit dernière à l'âge de 42 ans, emporté par un cancer. Il s'était lancé dans ce tour du monde en solitaire à la voile tout en luttant contre la maladie. Le président du Vendée Globe salue son talent et sa combativité et le respect qu'il inspirait à tous ceux qui l'ont côtoyé. 3 cérémonies d'ouverture pour un mondial. La Coupe du monde de foot débute ce soir aux États-Unis, au Canada et au Mexique. Le match d'ouverture, c'est à 21h, Mexique-Afrique du Sud. La France, elle, entre en lice mardi prochain. Ce sera contre le Sénégal.
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1: C'est le grand retour de notre soleil creusois qui va rester présent avec nous quelques jours, au moins jusqu'à la semaine prochaine, selon Météo France. De quoi bien profiter en famille, en balade, dehors ou chez soi, au jardin ce week-end. Demain, jusqu'à 27 degrés, mais il fait un peu plus frais cet après-midi. 17 à la Courtine et Jonceau-Pigerolles, 18 à Croix en ce moment, 19 à Auzance, 20 à la Souterraine, Boussac et Guéret, 21 pour la maximale, ça se passe à Aubusson. Très bel après-midi avec Ici Creuse.
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0: qui est bien avec la radio, c'est qu'on peut passer de France Gall à Kenji Girac sans demander l'autorisation à personne. Le moment en chanson française, c'est justement maintenant. Eddy Mitchell, Kenji Girac et Vianney. Et on attaque avec France Gall.
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1: Le mini-tour creusois fait étape à Évaux-les-Bains ce samedi 13 juin. Près de 230 jeunes coureurs venus de toute la région vont s'élancer sur différents parcours à travers le bourg et les routes environnantes. Pour assurer la sécurité de l'épreuve, pas moins de 80 bénévoles seront mobilisés. Des restrictions de circulation et des déviations seront mises en place entre 11h et 18h. Les automobilistes, vous êtes invités à anticiper vos déplacements et surtout à suivre la signalisation installée sur place. Pour les riverains concernés, vous allez recevoir également toutes les informations nécessaires. Le centre hospitalier de Guéret recrute actuellement un masseur kinésithérapeute pour ses services de soins et de rééducation. Il s'agit d'un contrat de remplacement d'une durée de 10 mois. Si vous êtes diplômé ou connaissez quelqu'un susceptible d'être intéressé, les candidatures sont ouvertes. Dès maintenant, pour postuler, il suffit d'adresser un CV et une lettre de motivation à la direction des ressources humaines de l'établissement.
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0: Vous avez grandi avec les cassettes, les CD ou même les premiers MP3. Je suis sûr qu'il y a au moins un des artistes qui arrive que vous avez déjà écouté en boucle. Joe Dassin, Benjamin Biolay ou encore Alain Bachung pour terminer cet après-midi. Avant de retrouver Nora Bedroni à 16h jusqu'à 19h sur votre radio ici Creuse. Il ne me reste plus qu'à vous souhaiter une belle fin de journée. Je vous dis à demain. Prenez soin de vous.
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2: Le tribunal de Soissons a rendu son jugement cet après-midi dans l'affaire Elisa Pilarski, jeune femme mordue à mort par un chien dans une forêt de laine en 2019. Christophe Ellul, le compagnon de la victime, est condamné à 4 ans de prison avec sursis pour homicide involontaire. Le chien Curtis devra être euthanasié. Patrick Bruel échappe à la prison. Tard hier soir, le juge des libertés de la détention a décidé de le laisser rentrer chez lui sous contrôle judiciaire. Le chanteur est mis en examen pour viol, tentative de viol, harcèlement sexuel et agression sexuelle. Il va devoir respecter un certain nombre d'obligations comme l'interdiction de quitter la France, de contacter les victimes ou encore de fréquenter des salons de massage. La France salue un marin immense, un courage rare, une lumière au large. C'est le message posté sur le réseau social X par Emmanuel Macron après la mort du navigateur Charlie Dalin, le vainqueur du dernier Vendée Globe et décédé à Quimper la nuit dernière à l'âge de 42 ans des suites d'un cancer. Ces chiffres inquiétants de l'OMS concernant le réchauffement climatique. Plus de 200 000 personnes sont mortes à cause de vagues de chaleur extrêmes en Europe ces 4 dernières années. La chaleur est un tueur silencieux, mais elle n'est pas une fatalité, précise l'Organisation mondiale de la santé. La Coupe du monde débute aujourd'hui, de foot bien sûr, aux États-Unis, au Canada et au Mexique, avec des cérémonies d'ouverture dans les 3 pays à partir de 19h30 et le match d'ouverture Mexique-Afrique du Sud à 21h. La France, elle entre en lice mardi prochain pour France-Sénégal, ce sera également à 21h.
3: Eh bien, on va regarder ça avec beaucoup d'attention. Merci Marine. Prochain point actu, tout à l'heure à 17h. Soyez les bienvenus. Côté météo, comme vous pouvez le constater, c'est plutôt lumineux. Les températures 20 à 22 degrés. Le ciel sera bien étoilé la nuit prochaine. Mais les températures basses, 6 à 9 degrés, 10 degrés en Basse-Marche et Pays du Nord. Et puis demain, c'est le soleil qui va dominer largement du matin au soir. Et des températures qui vont grimper un tout petit peu, 24 à 26 degrés.
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3: Et un clin d'œil à la magie du quotidien avec le groupe Les Innocents, un homme extraordinaire.

0: Une histoire d'escroc racontée et chantée par Marine dans Ici Creuse.
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0: Et une équipe au grand complet, Claire à la réalisation et Laure qui vous accueille à la radio. On est sur la route, vous le savez, tous les jours à cette heure-ci, sur le circuit Claude Monet cette semaine. C'est à Fraisselines, en bord de Creuse. Ingrid Herbst continue sa découverte du patrimoine fraisselinois en compagnie de Francis Duchiron, Frédéric et Christiane Bonhem de l'association Les Amis de Fraisselines.
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2: On arrive au confluent, donc là il y a une anecdote, il y avait un chêne qui était une dizaine de mètres devant, qui était sur les tableaux de Monet, et que Monet avait commencé à peindre alors qu'il n'avait pas de feuilles, et quand il a fini au mois de mai, il y avait des feuilles. Donc il a payé un paysan du coin pour venir avec des échelles et arracher toutes les feuilles.
3: Pour continuer la peinture.
2: Voilà, ce chêne qui était là a été emporté par une crue en 1905, sur la falaise qui est là, à gauche, qu'on ne voit plus du tout à côté branche, qui s'appelle le bloc. Alors le bloc, le tableau est dans la collection privée de la couronne d'Angleterre aujourd'hui. Et en dessous, il y a un autre rocher. On le trouve sur le tableau de Monet, il n'est pas intitulé, mais il y a des tableaux qui portent son nom, qui s'appellent la tête à Voltaire.
3: C'est parce qu'il avait une tête dure ?
2: C'est surtout qu'on voit une vague silhouette humaine qui peut vaguement faire penser au visage anguleux de Voltaire. Et donc ça a été baptisé comme ça au XVIIIe siècle, hein, c'est ancien. Et dans les tableaux des peintres de l'école de Crozan, il y a plusieurs tableaux qui s'appellent la tête à Voltaire à Fraisselines.
4: On ne connaît pas l'origine du nom de ce rocher, la tête à Voltaire. Surnom donné avant la venue de Monet en 1889. Il fut peint par Monet, qui offrit le bloc à son ami Georges Clémenceau.
5: De l'hiver, le confluent a une forme légèrement différente parce que selon les crues de l'hiver, le sable s'est déplacé, plus ou moins d'espace entre le bord de la plage et le caillou, ça redescend plus ou moins par là. Tous les ans, la forme du confluent change un petit peu.
3: Et ce sable, il est naturel ou il a été ramené ?
5: Il est naturel.
2: Pour ceux que ça intéresse, ici, c'est des sables aurifères. Si vous avez envie de chercher de l'or à la bâtée, vous pouvez le faire. Et il y a eu une trentaine d'années, les champions du monde de chercheurs d'or à la bâtée sur la Creuse.
3: Est-ce qu'ils ont trouvé de l'or ?
2: Oui.
6: Des paillettes.
2: Mais Et une des richesses traditionnelles de la Creuse, c'est ses mines d'or.
3: Alors, torrent de la Petite Creuse à Fraisselines, Metropolitan Museum of Art. Tu ne l'as plus les bons en France.
4: Une lettre du 24 avril 1889 à son ami Gustave Geffroy indique le découragement de Monet. Cher ami, je suis navré, presque découragé et fatigué au point d'en être un peu malade.
3: Donc il venait avec son petit chevalet, tous ses pinceaux, sa peinture.
2: Il avait embauché un porteur, un ado qui lui portait son matériel. Il y a plusieurs hypothèses, mais on n'a pas identifié qui était le jeune qui servait de porteur à Monet.
3: L'été, ça doit être chouette, il doit être bien frais.
2: Ah, l'été, oui. Puis au confluent, tout le monde se baigne. Moi, mes enfants, je leur ai appris à nager au confluent. Hein. Le minerai d'or de la Creuse, c'est ça.
3: Et lui, où l'or ?
2: 15 mg par kilo.
3: Ah, je veux bien. Allez, je te laisse là, petit caillou.
0: Et la suite demain, bien sûr. Dernière partie de ce circuit proposé par les amis de Fraisselines. On fera une halte au pont du Puy-Guillon. Interview, bien sûr, et photos à retrouver sur le site ici.fr ou alors via l'appli ici.

0: Listen to your heart, écoutez votre cœur. Roxette qui nous rappelle que parfois c'est la meilleure boussole. Et tout juste avant, il y avait Caroline Legrand avec ce top, j'aurais voulu te dire.
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0: Un hommage à la radio par le plus excentrique des artistes français, Michel Polnareff dans Ici Creuse. Et tout juste avant, il y avait ce titre avec une pointe d'ironie sur les faux-semblants, Soirée mondaine, Auria.
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2: Le SDIS de la Creuse recrute. Si vous recherchez un poste à responsabilité dans un établissement dynamique, sachez qu'un poste de chef de groupement technique et logistique est actuellement à pourvoir. Le futur responsable encadrera une équipe de 10 agents, pilotera les services habillement, atelier, logistique et bâtiment sur une trentaine de sites et participera aux grands projets du SDIS, comme le développement du volontariat, le déploiement de Nexis ou encore le futur plan d'investissement. Les informations pour candidater sont disponibles à l'accueil d'ici Creuse, 05 55 52 37 38. Et puis enfin, un mot pour les habitués de la piscine intercommunale Adolphe Duméry des Volets-Bains. L'activité Aquaplouf n'aura exceptionnellement pas lieu ce mercredi 17 juin en raison d'une formation. Mais rassurez-vous, la piscine restera ouverte au public de 15h à 18h pour profiter des bassins et surtout se rafraîchir à l'approche de l'été.
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0: Merci Kevin Gazo, on va vous retrouver comme à chaque heure tout à l'heure à 17h30 et on poursuit cette belle programmation rien que pour vous avec l'élégance de Étienne Dao, Le Grand Sommeil.

0: Un tube dance qui est devenu un hymne dans les stades, notamment lors de la Coupe du Monde. C'était Gala Freed from Desire. Et d'ailleurs, ça ne vous aura pas échappé. La Coupe du Monde de foot débute aujourd'hui. Et tous les matchs des Bleus sont à suivre sur votre radio, ici, ici.fr et l'appli Radio France. Premier match de l'équipe de France, le mardi 16 juin face au Sénégal. Ça sera à 21h.
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0: Il a laissé de mauvais souvenirs à certains d'entre nous et à Fred Ballard aussi, visiblement. Le bac français est de retour. L'occasion de nous replonger dans la langue la plus complexe de la galaxie, dans l'humour en tube.
2: C'est vrai que la langue française est une langue avec des expressions bizarres, quand même. C'est la seule langue au monde, par exemple, où tu peux dire qu'un buraliste s'est fait passer à tabac.
3: Ah, c'est sûr que c'est un comble, hein, quand on y pense. Et c'est ce qui fait le charme poilant de cette langue que même Roland McDan a du mal à comprendre parfois.
2: J'aimerais aussi qu'on m'explique pourquoi dans la langue française, quand on veut avoir de l'argent devant soi, il faut le mettre de côté. En français, tu peux dire « je suis tombé dans les pommes » et après j'avais les jambes en compote. J'ai même remarqué, quand un mot masculin n'est pas sympa, eh ben ils le mettent au féminin. Avant on disait « un licenciement », aujourd'hui on dit « une restructuration ».
3: Voilà, bah donc ça se confirme, hein, le genre féminin adoucit la vie. Et avec un peu de chance, ça peut aussi sauver une copie à l'écrit du bac français. Tout dépend des barèmes de correction. Si c'est Tristan Lucas qui s'en occupe, il y a des écarts de langage qui ne passeront pas.
4: Au jour d'aujourd'hui, moins un point. Tu commences ta phrase par « moi, personnellement, je », moins trois points. Les gens y croient, retrait de permis direct. Comme les gens qui rajoutent l'expression « quand on y pense » à la fin des phrases. Il y a de plus en plus de pauvreté, c'est dramatique quand on y pense. Et c'est vrai que quand on n'y pense pas...
3: Ah bah oui, il y en a beaucoup moins quand on n'y pense pas que quand on y pense. C'est l'inverse avec les fautes d'orthographe. Hein. Moins on y pense, plus il y en a. Et plus il y a de perles sur les copies du bac français, plus ça fait marrer les correcteurs. Donc rions un peu en attendant la note finale.
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0: Un classique des soirées festives, un titre qui a marqué les années 80, Paris Latino, c'était Mandolero.
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0: oui, ça vous rappelle un film, ça marche à l'ombre, cet extrait de la bande originale de ce film d'ailleurs. C'était Renaud dans Ici Creuse et tout juste avant il y avait Alex Warren, Fever Dream. À suivre, à 17h10, on va découvrir un beau livre, Creuse enchantée. C'est Laure Félipon qui sera notre invitée tout à l'heure.
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0: Belle fin d'après-midi, il est 17h. Place aux infos avec vous, Adèle Chiron. Bonjour Adèle.
2: Bonjour à tous.
0: Un jeune homme condamné aujourd'hui au tribunal de Guéret pour s'être évadé de prison.
2: Âgé de 21 ans, il a parcouru plus de 400 km entre la prison de Meaux et la Creuse. Le condamné s'est réfugié chez sa mère. Il a pris la fuite lors d'une permission de sortie et a été retrouvé dans la cave d'un proche. Condamné donc cet après-midi à 4 mois de prison ferme, il est désormais incarcéré à Guéret. Deux camions de pompiers devant votre radio ici Creuse, vous les avez peut-être vus en début d'après-midi. Rassurez-vous, c'était un exercice en fait grandeur nature pour les soldats du feu et pour nous donc. Alarme incendie, fumée dans nos locaux, rue de la République à Guéret. Nous avons été évacués une petite heure le temps de l'intervention. C'est le genre d'histoire qui réchauffe le cœur. On vous en parlait sur notre antenne justement. Avant-hier, la clinique vétérinaire d'Évaux-les-Bains a lancé un appel aux dons pour trouver des pansements, pour soigner une plaie sur un chien et pour lui éviter une opération plus lourde et plus coûteuse. Eh bien, 48 heures après, cet appel a largement été relayé. La clinique a reçu assez de matériel pour s'occuper de ce chien. Cécile Vézier est la vétérinaire et elle est surprise par cet élan de générosité.
3: On a été assez estomaqués en fait de la vitesse à laquelle ça s'est disséminé et de la générosité des gens. On a des clients qui sont venus, bien sûr, hein, la plupart c'est nos clients, mais on a des gens qui sont de Montluçon et qui voulaient savoir comment nous faire parvenir les choses. Donc on a une cliente qui travaille à Montluçon, qui habite à Évaux, qui a dit bah moi je peux centraliser les dons de Montluçon et les amener. Enfin c'est assez extraordinaire et c'est très réconfortant. On a eu tellement de dons qu'on n'a plus vraiment besoin de dons. Mais par contre, j'imagine que ça peut pouvoir intéresser aussi d'autres structures. Il y a des cabinets qui travaillent avec les SPA, il y a des dispensaires, il y a l'association vétérinaire pour tous en fait, qui permet de favoriser l'accès aux soins pour les personnes qui ont peu de moyens. Donc ça, c'est du matériel qui peut peut-être les intéresser. Enfin, quand on a des choses comme ça qui traînent dans la maison, il y a toujours moyen d'en faire profiter quelqu'un.
2: Le chien, lui, va bien. Il est toujours soigné et pour plusieurs semaines par la clinique donc d'Évaux-les-Bains. Vous pouvez donner votre avis sur les futurs projets des parcs photovoltaïques et éoliens en Creuse. L'association Combraille Attractive s'interroge et organise donc une réunion publique ce soir à 20h à la salle des fêtes de Viersa. Deux enquêtes et consultations publiques sont ouvertes en ce moment. D'abord à Parsac pour un projet de construction d'une centrale photovoltaïque et à Nouhan pour installer trois éoliennes. Dernière ligne droite, cette fois pour voter pour le marché de Boussac. Les votes pour élire le plus beau marché de France se terminent demain soir. Un concours organisé par le journal de 13h de TF1. La commune du nord de la Creuse, 1200 habitants, est en lice donc et fait partie des 10 marchés finalistes. Les habitants ont bien envie d'y croire, donc reportage avec eux dans le journal de 18h. Côté météo, on a une belle fin de journée.
0: On peut le dire, hein, c'est lumineux, très lumineux même. 20 à 22 degrés pour les températures maxi. Voilà, ça a progressé par rapport à hier. Ça sera étoilé la nuit prochaine, on va pouvoir les compter, les étoiles. Et les températures, en revanche, elles seront très fraîches. Hein. 6 à 9 degrés, 10 degrés en Basse-Marche et Pays du Noix. Et puis demain, le soleil sera présent toute la journée. Les températures qui grimpent un petit peu, 24 à 26 degrés, juste ce qu'il nous faut. Voilà. À tout à l'heure, 18h pour le journal.
2: À tout à l'heure.
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0: Le boogie de Jackson, souvenir. Blame it on the boogie dans Ici Creuse.

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2: Et c'est Claire qui réalise cette émission et Laure qui vous accueille à la radio. Et dans quelques minutes, on va ouvrir un superbe livre. Le titre, c'est Creuse enchantée. Ce sont des contes et des légendes parus aux éditions La Geste. Et c'est Laure Félipon qui sera notre invitée juste après ce titre. Mylène Farmer, à qui le tour ?

0: Mylène Farmer dans Ici Creuse. Nous accueillons Laure Felipon pour parler de La Creuse enchantée. C'est un superbe livre, j'avoue que c'est mon coup de cœur. Un ouvrage qui invite les jeunes lecteurs, et même les plus âgés d'ailleurs, à découvrir La Creuse à travers ses paysages, ses légendes, et un récit initiatique rempli de poésie. Bonsoir Laure.
1: Bonjour.
0: Bienvenue dans Ici Creuse et bravo pour ce magnifique ouvrage. Racontez-nous, comment est née l'idée de Creuse Enchantée ?
1: Alors, il y a 8 ans, j'ai fait un livre qui s'appelle Contes du Limousin, qui a plutôt bien marché et qui est toujours dans les librairies. Oui. Et en fait, c'est l'éditeur de Geste Édition qui est venu me voir en me disant que il était intéressé pour faire des contes et légendes également, mais sur la Creuse et la Corrèze. Mmh. C'est un univers qui me plaît énormément. J'ai toujours adoré les légendes. Donc, j'ai accepté tout de suite avec grand plaisir. Et là, du coup, à chaque fois, c'est une histoire. Il y a toujours un enfant qui a une quête. Et en fait, cet enfant va traverser la région que je dois... là, c'est la Creuse. Et va découvrir chaque légende qui se situe à plusieurs endroits dans la Creuse. Et à chaque fois, à chaque double page, le personnage fantastique va raconter la légende et souvent, oui, apporter une petite phrase de sagesse ou d'explication pour réussir à évoluer. Et à chaque double page, derrière, on a une page de carnet de croquis avec les croquis, comme si c'était le personnage principal qui les avait dessinés. Je travaillais ça un peu comme un journal intime, un carnet de voyage. Voilà, et à chaque fois, il y a les croquis des lieux, des petits animaux, il y a la carte de la Creuse avec le parcours.
0: Et voilà un peu. Et donc, je vais préciser, et puis bon, on l'a bien compris, vous êtes illustratrice, mais aussi auteur pour ce livre. Il y a Emma donc, qui part à la recherche d'un poème perdu. Pourquoi vous avez choisi la poésie comme fil conducteur ?
1: Parce que j'ai toujours beaucoup aimé la poésie. J'écrivais beaucoup de poèmes quand j'étais plus jeune.
0: Ah, donc c'est un petit peu vous, Emma.
1: Il y a un petit peu de moi, effectivement. Et du coup, parce que c'est son grand-père, en fait, qui est de la Creuse et puis qui aime sa région plus que tout. Il a un petit jardin. Et en fait, Emma adore aller en vacances chez lui. Et ça, c'est un peu moi. Je passais toutes mes vacances aussi chez mes grands-parents.
0: Et il y a des lieux qui vous ont inspiré en Creuse ?
1: Ah bah oui, alors le lac de Vassilia. Alors du coup c'est moins le cas sur d'autres. Sur Creuse et Corrèze, je suis partie de légendes ou de choses existantes, mais je me suis permis d'aller un peu plus loin dans mon imaginaire. Oui, par exemple, pour le lac de Vassilière, c'est une petite étoile, une étoile du ciel qui tombe dans l'eau. Et en fait, les carpes vont demander à l'ondine du lac de l'aider à s'en sortir. Et en fait, le lac de Vassilière, quand il a été rempli, ça a fait un gros bruit de cloche. En fait, tous les habitants ont entendu comme un gros bruit de cloche. Et en fait, l'idée, c'est que cette étoile qui tombe dans le lac, c'est

0: c'est la symbolique du moment où le lac a été rempli.
1: En tous les cas, on va voyager dans votre imaginaire, hein. Voilà, avec un petit peu de réel aussi. Un livre à découvrir absolument, Creuse Enchantée. Il est signé Laure Félipon, Samuel Mandonneau aussi. C'est aux éditions La Geste et disponible partout. Merci beaucoup et encore bravo à vous deux, hein, Laure. À très bientôt.
0: Merci beaucoup, à bientôt.

0: Vita dans Ici Creuse, promets-moi, et tout juste avant il y avait Eric Astley, Never Gonna Give You Up. À suivre, un titre engagé signé Francis Cabrel, La Corrida.
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0: La Corrida, Francis Cabrel dans Ici Creuse. Ne manquez pas ce samedi à 18h30 au Théâtre Hélios à Marlange, à Mérinchal. L'éducation de Rita avec la compagnie Angle Limite. C'est le metteur en scène qui sera notre invité tout à l'heure vers 17h30. Mais tout de suite, nous accueillons Kevin Gazo.
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2: Le mini-tour creusois fait étape à Évaux-les-Bains ce samedi 13 juin. Près de 230 jeunes coureurs venus de toute la région vont s'élancer sur différents parcours à travers le bourg et les routes environnantes. Pour assurer la sécurité de l'épreuve, pas moins de 80 bénévoles seront mobilisés. Des restrictions de circulation et des déviations seront mises en place entre 11h et 18h. Les automobilistes, vous êtes invités à anticiper vos déplacements et surtout à suivre la signalisation installée sur place. Pour les riverains concernés, vous allez recevoir également toutes les informations nécessaires. Le centre hospitalier de Guéret recrute actuellement un masseur-kinésithérapeute pour ses services de soins et de rééducation. Il s'agit d'un contrat de remplacement d'une durée de 10 mois. Si vous êtes diplômé ou connaissez quelqu'un susceptible d'être intéressé, les candidatures sont ouvertes. Dès maintenant, pour postuler, il suffit d'adresser un CV et une lettre de motivation à la direction des ressources humaines de l'établissement.
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0: Et la beauté chantée par Daniel Balavoine. Dieu que c'est beau.

0: Ça n'a pas pris une ride, ça. Hein. Dieu que c'est beau, c'était Daniel Balavoine dans Ici Creuse. Ce samedi, le Théâtre Hélios à Mérinchal accueille l'éducation de Rita, une célèbre comédie de l'auteur britannique Willie Russell, voilà, par rapport à la prononciation. Pour en parler, nous recevons son metteur en scène et interprète, Owen Doyle. Bonsoir, Owen.
1: Bonsoir, Noah.
0: Bienvenue à vous dans Ici Creuse. Alors, la prononciation, c'est ça, Willie Russell, puisque vous êtes américain.
1: Russell, enfin, Russell. Moi, je dis Russell, mais bon, c'est la version américaine.
0: Il y a plusieurs façons, en tous les cas, de le prononcer. Alors, racontez-nous l'éducation de Rita. Comment vous présenteriez cette histoire en quelques mots?
1: C'est l'histoire de l'émancipation d'une femme par la culture, avec l'entraide d'un professeur un peu décroché, qui l'aide un peu malgré lui. C'est une relation d'amitié, une histoire de culture, de littérature, d'amitié et surtout de parcours d'une femme qui se sent enfermée dans des choix trop limités de son milieu social, de sa famille, de son mari. Et elle veut s'en libérer, ouvrir ses horizons en passant par des cours du soir. Et donc c'est le parcours avec son professeur. C'est une magnifique écriture. Willie Russell, justement, est primé multiples fois des Laurence Olivier Award pour trois pièces différentes, dont L'éducation de Rita, sa première grand succès, et une très belle traduction par une spécialiste d'art anglais qui connaît très bien l'auteur. Donc on est très content de pouvoir présenter cette œuvre. C'est pas la première fois en France, mais c'est une nouvelle traduction. Et évidemment, notre compagnie, la distribution, avec une comédienne absolument sublime qui représente Rita. Ce personnage haut en couleur avec son parcours magnifique. Donc c'est une histoire riche, on est ravis de pouvoir le présenter.
0: C'est la compagnie Angle Limite, hein, fondée en 2022. Alors c'est une pièce qui a été écrite il y a plusieurs décennies. Qu'est-ce qui la rend toujours aussi actuelle, cette pièce?
1: Alors c'est justement parce que ça part de l'éditeur que les auteurs signalés sont Shakespeare, Ibsen, Tchekhov. Ça c'est encore plus vieux que les années 80, mais c'est éternel, j'irais dire, parce que les sujets et les thèmes sont la découverte de soi, l'émancipation. Là en l'occurrence c'est très précisément l'émancipation de cette femme. On pourra en droit tout penser que l'histoire des années 80, c'est une femme de dans l'histoire actuelle, elle a 29 ans, mais ça reste toujours comment trouver sa voie dans la vie quand on est entouré, que ce soit ses amis, son milieu social, en l'occurrence c'est son mari, mais c'est intemporel l'histoire de se libérer du carcan dans lequel on peut se retrouver. Et ça c'est l'histoire de Rita, qui a une pêche d'enfer pour aller faire autre chose de sa vie. Et la manière dont la culture peut être une porte d'ouverture, avec la complicité que cette culture est aussi un mur entre, par exemple, entre Franck le professeur et Rita. Il y a au début une espèce de mur de culture qui devient porte d'ouverture au fur et à mesure qu'ils apprennent à se connaître. Donc c'est vraiment une histoire très riche.
0: On rit beaucoup pendant la pièce, hein.
1: C'est une comédie grand public. Vraiment, c'est drôle du début à la fin parce que Rita et Franck sont très différents. Rita, elle cherche à se transformer, ça donne lieu à des choses très drôles. C'est vraiment une comédie grand public, mais qui a aussi ce côté très humain, très profond, sur la démarche de cette femme, sur l'amitié, sur les difficultés de l'un et de l'autre avec leurs conjoints respectifs. Donc c'est très riche, mais en même temps c'est une comédie, il n'y a pas de scène où ça rigole pas.
0: Et ça fonctionne bien entre les deux personnages, hein, même s'ils sont opposés. On va le préciser. Oui. Je vais rappeler la date. Oui. Samedi, 18h30, durée du spectacle 90 minutes. Pour réserver, il faut aller sur le site du Théâtre Hélios, www.théâtrehelios.fr. Owen, bon spectacle, bienvenue en Creuse. C'est la première fois, c'est ce que vous m'avez confié hors antenne.
1: Absolument, Owen Doyle. Ouais. Et puis, merci beaucoup, Laura.
0: À très vite, à samedi.
1: On est ravis, merci.

0: suffit d'un signe pour avoir ce beau succès. Jean-Jacques Goldman dans Ici Creuse. Bruno Mars, c'était tout juste avant avec I Just Might. Et on jette un petit coup d'œil sur vos conditions de circulation. Attention sur la RN 145 dans le sens Montluçon-Bellac. À hauteur de Nouhan, il y a un obstacle signalé par Bison Futé. On n'a pas tous les détails, mais soyez prudents, bien sûr, dans ce secteur. Et puis, un numéro à votre disposition. Je vous le rappelle, 05 55 52 37 38 si vous souhaitez annoncer la moindre perturbation.
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0: Et on célèbre la vie et la danse avec ce titre. Marcia Baila, les Rita Mitsouko.

0: Un hommage à la danseuse Marcia Ami du groupe disparu trop tôt. C'était les Rita Mitsuko. Marcia Baila. Les infos arrivent dans moins de 10 minutes.
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0: Quoi qu'on dise, c'était Benabar.
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0: Belle fin de journée, il est 18h. Les infos avec vous, Adèle Chiron. Bonsoir Adèle.
2: Bonsoir à tous.
0: C'est les derniers moments pour voter et mettre la Creuse à l'honneur.
2: Pour élire Boussac plus beau marché de France, les votes terminent demain soir. Concours organisé par le journal de 13h de TF1 et Boussac donc fait partie des 10 marchés finalistes grâce à la mobilisation des habitants comme Magali et Lulu rencontrés justement sur le marché ce matin. Et faire le marché, eh bien, c'est leur rituel.
3: Tous les jeudis, 11h30, là. Ah oui, c'est sacré. On fait le petit tour et puis après, on rentre amis, on vient boire un petit coup. Comme on est connu que la Creuse, c'est une petite région, et bien là, au moins, ça va nous faire connaître. Oui, il y en a qui savent même pas où c'est la Creuse. Bah là, au moins, on a l'occasion de faire connaître Boussac.
4: Vous avez voté?
3: Évidemment, 10 fois par jour.
5: Eh oui.
3: Donc, je vous explique, moi, je clique. Attendez, votez pour votre marché, votez à nouveau. Je clique, hein, c'est bon. Et on vote. C'est pas compliqué, hein.
4: Vous êtes esprit compétition ou pas, là?
3: Ah oui, très. J'aime pas perdre. Ça va être dur quand même, hein. On est quand même le plus petit marché, donc bon.
6: Oui, mais on sait jamais. Justement, on est le plus petit et peut-être que...
3: On espère.
6: La Creuse, oui, moi j'y crois.
3: Allez, Boussac.
2: Pour mettre en avant donc le marché de Boussac, notre invitée demain sera la première adjointe de la commune. Un jeune homme condamné aujourd'hui au tribunal de Guéret pour s'être évadé de prison. Âgé de 21 ans, il a parcouru plus de 400 km entre la prison de Meaux et la Creuse. Le condamné s'est réfugié chez sa mère. Il a pris la fuite lors d'une permission de sortie et a été retrouvé dans la cave d'un proche. Condamné donc cet après-midi à 4 mois de prison ferme, il est désormais incarcéré à Guéret. Deux camions de pompiers devant votre radio ici Creuse, ça s'est passé cet après-midi, vous les avez peut-être vus. Alors rassurez-vous, c'était un exercice grandeur nature pour les soldats du feu et pour nous. Alarme incendie, fumée dans nos locaux rue de la République à Guéret. Nous avons été évacués une petite heure le temps de l'intervention.
0: La Confédération paysanne prend la parole face au projet de porcherie à Royères-de-Vassivière.
2: Le syndicat insiste sur les risques de pollution du lac à cause de l'épandage et les conséquences notamment pour le tourisme. En revanche, le syndicat ne veut pas pointer du doigt les jeunes porteurs de projets. La Confédération paysanne dénonce surtout le système économique qui pousse les paysans à l'agrandissement.
0: Ils arrivent de toute la France en ce moment pour participer à un triathlon.
2: Un millier de sportifs s'échauffent avant deux épreuves attendues au lac de Vassivière ce week-end justement. D'abord de la natation, du VTT, du trail sur des petits sentiers forestiers, ça c'est samedi. Et puis dimanche, une course sur route, le triathlon des 1000 vaches. Un événement qui attire donc des sportifs venus de loin, Marie-Jeanne Delepol.
7: Au bord du lac de Vassivière, Carole bichonne son VTT à 66 ans. Elle est fan de triathlon et elle vient exprès du Gard.
8: Oui, ça fait loin, hein. On a mis 6 heures quand même de route, hein. C'est vrai que... Mais bon, on a su qu'il était... Le site était très joli, c'était nature, donc c'est ce qui nous plaît.
7: Elle s'apprête à nager 500 mètres, pédaler 14 km et en courir 5. Ce sera le double pour son mari, Hervé, et ils en profitent aussi pour se promener.
9: On est arrivé mercredi. Oui, on visite, hein, on balade, on va aller voir le boulanger, vous connaissez ?
7: Sur l'île de Vassivière.
9: Ouais, voilà. Parce qu'on est des anciens boulangers.
7: Un couple de retraités, donc, qui a garé son camion aménagé au Camping Paradis. Le triathlon leur amène chaque année un monde fou, confirme Natacha à l'accueil.
10: Oui, on est complet tous les ans. Les gens réservent au camping parce que ils sont au plus près du départ de la course. Donc là, on est complet.
7: Ce triathlon à Vassivière gagne en popularité chaque année. Jonathan Leguet fait partie de l'organisation.
11: L'an dernier, on était à 300 athlètes et cette année, on passe dans les 500 athlètes. Donc c'est quand même une belle évolution, c'est presque le double. Et on ajoute à ça le tri des 1000 vaches qui est nouveau cette année le dimanche. Et du coup, ça ramène 500 personnes.
7: Un millier de participants, donc 87 départements représentés, 10 nationalités.
2: Et ce qui explique aussi le succès, c'est que l'épreuve Xterra est qualificative pour les championnats du monde. 3000 personnes en tout sont attendues sur le week-end. C'est le genre d'histoire qui réchauffe le cœur. On vous en parlait sur notre antenne cette semaine. Avant-hier, la clinique vétérinaire des Vaux-les-Bains a lancé un appel aux dons pour trouver des pansements pour soigner une plaie sur un chien et pour lui éviter une opération plus lourde et coûteuse. Surtout, en 48 heures après, cet appel a largement été relayé. La clinique a reçu assez de matériel pour s'occuper s'occuper de ce chien. Si vous avez encore des pansements à donner, vous pouvez appeler les associations autour de chez vous. Plus que quelques heures avant l'ouverture de la Coupe du Monde de football, match d'ouverture Mexique-Afrique du Sud ce soir. Le Mexique fait partie donc des trois pays avec le Canada et les États-Unis qui accueillent la compétition. Les Bleus, eux, pour le moment, posent leurs valises. Ils sont arrivés hier à Boston. Pour l'occasion, les bars creusois et les comités des fêtes s'organisent pour diffuser les matchs de l'équipe de France à la salle des fêtes de Lavaveix-les-Mines, par exemple, et celle de Fontanières. Une belle soirée en perspective.
0: Oui, c'est ça, avec une nuit étoilée aussi. Hein. Les températures, en revanche, elles seront basses, 6 à 10 degrés. Et puis demain, du soleil toute la journée, 24 à 26 degrés. Vous avez vu, c'est une météo très très rapide. Hein.
2: Ça va être, oui, rapide, mais heureusement. Comme ça, heureusement. Il fait beau.
0: C'est ça, ça c'est la bonne nouvelle. Je vous souhaite une belle soirée.
2: Merci,
0: et vous aussi. Merci, prochain rendez-vous avec les informations tout à l'heure à 19h.
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0: Et une invitation à voir la beauté dans les détails avec Zazie. Un point, c'est toi.

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1: Avec Claire qui réalise cette émission et dans quelques minutes, on va s'intéresser à un événement, le Xterra Nouvelle-Aquitaine. Qu'est-ce que c'est, me demanderez-vous? Eh bien, réponse avec Thibaut Alphonse, juste après ce titre.

0: Shakira et Burna Boy, Die Die, une collaboration internationale. En fait, ils ont enregistré ce titre entre Miami et Lagos. Ça donne un mélange explosif dans Ici Creuse. On parle sport, c'est Ici Creuse Sport. Toute l'actu sport en deux minutes. Et ce week-end se déroule autour du lac de Vassivière, le Xterra Nouvelle-Aquitaine. Deux jours de course au départ d'Offel. Thibaut, vous êtes en compagnie de Clément Besse, le directeur de course.
1: Bonjour Clément.
2: Bonjour Thibaut.
1: Week-end exceptionnel ce week-end avec deux événements, deux triathlons. Ça va ressembler à quoi le Xterra Nouvelle-Aquitaine ?
2: Le Xterra, donc le samedi, c'est natation.

0: du côté de Hoffel, dans le lac de Vassivière. Ensuite, c'est du VTT avec trois distances. Une distance débutant, on va dire, pour démarrer, pour débuter. Une distance intermédiaire et la grande distance qui est qualificative pour les championnats du monde, qui elle, avec il y a 1,5 km de natation, 37 km de vélo, et ensuite il y a 10 km à pied.
1: Et le dimanche, une première?
0: Ouais, exact. On a le triathlon des 1000 vaches. C'est la première année qu'on le fait. Il y avait beaucoup de personnes qui nous demandaient de faire un triathlon route aussi pour compléter le week-end. Et donc du coup, on a décidé de proposer cet événement-là en plus. C'est à peu près les mêmes distances. Il y a une plus longue, par contre. Il y a ce qu'on appelle un HAL, c'est-à-dire que c'est 1,9 km de natation, 90 de vélo et 21 à pied. Et là, le vélo fait le tour du lac et la course à pied va jusqu'au barrage.
1: Combien de coureurs sont attendus ?
0: On attend 1000 participants ce week-end, à peu près répartis moitié-moitié samedi-dimanche. Ça vient de loin, 12 nationalités différentes, des Anglais, des Australiens, des Sud-Africains. Y a beaucoup de pays d'Europe, bien sûr. Et puis, en termes de départements, c'est plus de 80 départements qui sont représentés sur l'événement.
1: C'est une volonté de faire découvrir aussi un peu le plateau de Mille Vaches et le lac de Vassivière ?
0: Ouais, clairement, nous, on aime beaucoup travailler comme ça et mettre en avant les territoires. Et aujourd'hui, il y a un lieu qui est assez exceptionnel ici, à Hoffel et sur le lac de Vassivière. À l'heure où je vous parle, je suis au bord de la plage en train d'observer l'installation de la natation. Et en fait, c'est tellement beau que du coup, l'objectif, c'est vraiment de montrer aux gens qu'il n'y a pas besoin des fois de partir loin de chez soi pour pouvoir profiter de magnifiques paysages. Et là, on est dans un cadre exceptionnel. Donc ouais, c'était clairement une volonté de mettre à la fois tout le lac en valeur.
1: On va pouvoir donc découvrir le X-Terrain Nouvelle-Aquitaine et la première édition du triathlon de Mille Vaches. Ça se passe donc ce week-end autour du lac de Vassivière. Merci beaucoup Clément, je vous laisse continuer à préparer tout cela pour en faire un week-end hors norme.
0: Parfait, merci beaucoup Thibaut.
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0: Beau succès avec cette chanson, c'est son premier titre d'ailleurs hein, à Florent Pagny, un hit, on peut le dire, Kid Creole and the Coconuts, c'était juste avant avec Andy Cott.
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0: Elle était l'invitée de Émilie Mazoyer hier soir dans Décibel. Émilie, qu'on retrouve chaque soir à partir de 20h. C'était Manon Lisa, le petit pêcheur. Peut-être qu'il aime la pêche, Kevin Gazo. On l'accueille tout de suite.
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2: Le SDIS de la Creuse recrute. Si vous recherchez un poste à responsabilité dans un établissement dynamique, sachez qu'un poste de chef de groupement technique et logistique est actuellement à pourvoir. Le futur responsable encadrera une équipe de 10 agents, pilotera les services habillement, atelier, logistique et bâtiment sur une trentaine de sites et participera aux grands projets du SDIS comme le développement du volontariat, le déploiement de Nexis ou encore le futur plan d'investissement. Les informations pour candidater sont disponibles à l'accueil d'ici Creuse, 05 55 52 37 38. Et puis enfin, un mot pour les habitués de la piscine intercommunale Adolphe Duméry des Volets-Bains. L'activité Aquaplouf n'aura exceptionnellement pas lieu ce mercredi 17 juin en raison d'une formation. Mais rassurez-vous, la piscine restera ouverte au public de 15h à 18h pour profiter des bassins et surtout se rafraîchir à l'approche de l'été.
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0: Et juste avant de retrouver la délicieuse recette de Jack et Carla, voici Sting, Russians.

0: Jack et Carla, la recette dans Ici Creuse. Et il est temps d'accueillir Patrice Gascoin et ses coulisses TV. Aujourd'hui, Patrice, eh bien, vous nous parlez des nouveaux papas, ceux qu'on appelle les darons. Gros plan sur un documentaire à voir sur France Télévisions.
1: À l'origine du documentaire que je vous recommande aujourd'hui, il y a la blessure intime d'un homme.
2: Le déclencheur de tout ça, moi je pense sincèrement que c'est le moment où la justice estime que je ne mérite pas, entre guillemets, une garde alternée et donne une garde exclusive à la mère de mes enfants. Moi je l'ai vraiment pris comme une forme de constat, je ne suis pas un bon père. Et je me suis remis en cause en me disant qu'est-ce que je fais de bien, qu'est-ce que je fais de pas bien. Et comment essayer de m'améliorer tant que faire se peut.
1: Et voilà pourquoi Olivier Daube s'est lancé dans cette aventure, écrire ce documentaire avec le réalisateur Yann Sita. Que vous ayez été, que vous soyez père, papa, le vieux ou le daron, vous allez forcément vous y retrouver dans cette quête filmée intitulée « Les nouveaux darons ou pas ?» Un doc disponible gratuitement sur la plateforme de France Télévisions, France.tv. Ce Olivier, père de deux enfants qui s'interroge, et nous avec, sur le sens du mot père aujourd'hui, je lui ai demandé, étant donné qu'il se montre à nu sur une question qui implique ses enfants, est-ce qu'il a demandé l'autorisation aux principaux intéressés avant de se lancer? Et puis, je serais curieux de savoir ce qu'en ont pensé ses enfants de cette introspection aux yeux de tous devant la caméra. Écoutez la réponse de Olivier Daube, l'auteur de ce documentaire « Les nouveaux darons ou pas ?»
3: Bien évidemment, j'ai dû demander l'autorisation non seulement aux principaux intéressés, mais également en ce qui concerne mes enfants et leur maman, dont je suis séparé. Et je pense qu'elle était assez réticente. Et en fait, c'est ma fille qui a fini par la convaincre que c'était important pour elle et que c'était important pour moi et qu'elle voulait le faire, que c'était aussi une forme de transmission, même si elle met pas les mots là-dessus, mais en tout cas qu'il y avait un côté patrimonial et que c'était un objet important pour notre famille. Et donc voilà comment ça s'est fait. Après, je crois que ma fille est très fière de moi, elle me l'a déjà dit. On a fait un visionnage familial quand j'ai reçu la version finale et pour le coup, je l'ai sentie vraiment assez bouleversée. Elle pleurait et elle m'a remercié. Donc j'ai été très très touché. Pour mon fils, c'est un petit peu plus compliqué. Il a 12 ans. Je pense qu'il n'a pas cette maturité qu'a désormais ma fille.
1: Olivier Daube, auteur du documentaire Les nouveaux darons ou pas, à découvrir sur la plateforme de France Télévisions, France.tv. Un doc qui va vous parler, que vous soyez daron ou pas. Quant à moi, daron en questionnement perpétuel, je vous dis à demain pour de nouvelles coulisses télé.
0: Eh bien, merci Patrice, on compte sur vous pour être là demain. Voici Tribute, ça va vous rappeler des souvenirs, ça. Les Pasadenas.
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0: Tribute Radon, c'était les Pasadenas. Alors, on va regarder comment ça se passe dans les grands axes de notre département. Trafic plutôt fluide, mais attention, parce qu'il y a des travaux d'entretien qui sont prévus, je vous le rappelle, jusqu'au 18 juin. C'est sur la RN 145 de Montluçon vers Bellac. C'est à hauteur de Parsac. Il y a donc une sortie qui est fermée des deux côtés. C'est juste après l'aire de service de Parsac. Donc, prenez vos dispositions, bien sûr.
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0: Et juste avant de réveiller l'aventurier ou l'aventurière qui sommeille en vous, on écoute les messages que vous nous avez laissés dans la boîte vocale.
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4: Oui, bonjour, samedi 13 juin, de 15h à 17h, conférence à Microfolie La Souterraine sur l'agglomération romaine de Briguier. On aura une petite expo avec des démonstrations le matin de fouilles pour les jeunes enfants.
5: Bonjour, ce dimanche 14 juin à l'Upersa, fête patronale organisée par le comité des fêtes, de 8h à 18h, vide-grenier. À 10h, inauguration de la balade pédagogique des Montarets, jeu d'énigmes pour petits et grands. À 14h, concours de pétanque. Pour information, célébration d'une messe à 11h en l'église Saint-Oradou à l'Upersa.
6: Le CAVL Agir, en partenariat avec le comité des fêtes et l'association des parents d'élèves Bozans, organise une soirée pour la fête de la musique. Ce samedi 13 juin, à partir de 18h, au stade Paul Vauzel à Bozans. La soirée sera animée par un DJ en début et fin de soirée et un groupe en live sera présent de 20h à 21h30. L'accès est gratuit, une buvette et un service de restauration seront disponibles sur place. On vous attend nombreux.
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0: Tout s'en va. C'était Gaëtan Roussel dans Ici Creuse. Et tout juste avant, il y avait un tube des années 80, Baltimora, Tarzan Boy.
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0: dédié aux femmes. Beau succès avec ce titre pour Néné Chérie. Woman.
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0: Très belle soirée, il est 19h. On va se retrouver dans quelques minutes pour un point météo juste après les infos présentées par Marine Legénie.
2: Et ça y est, on y est presque à une demi-heure de la cérémonie d'ouverture du Mondial. Trois cérémonies pour être exact, car la Coupe du Monde de foot se déroule de manière inédite dans trois pays, aux États-Unis, au Canada et au Mexique. Le Mexique en proie à de grosses tensions sociales et où l'ombre du narcotrafic plane. Emma Sarango, vous êtes à Mexico pour le match d'ouverture ce soir, Mexique-Afrique du Sud, où on se prépare tout de même à la fête.
3: Tout ce dont on pouvait rêver, les sombreros, les drapeaux vert, blanc, rouge, des supporters déjà surexcités à l'heure du petit déjeuner ici. C'est incroyable d'accueillir ici un troisième mondial, se réjouit Augustine, venue avec ses deux fils alors que le stade se remplit progressivement. Il n'y a pas eu pour l'instant de blocage des enseignants, transporteurs, agriculteurs. Il faut dire que 1700 policiers anti-émeutes entourent tout le périmètre. En revanche, quelques familles de disparus mexicains du narcotrafic ont réussi à passer les barrages, même sans billets, comme Claudia qui brandit juste devant le stade une banderole avec la photo de son mari Oscar, disparu il y a 4 mois. Et elle reprend le slogan de la présidente pour ce mondial, le ballon revient à la maison.
4: La pelota vuelve a casa, pero nuestros familiares cuando. Esa es la pregunta que
3: le ballon revient à la maison et nos proches alors quand reviennent-ils? C'est la question que nous posons au gouvernement et aux fans aujourd'hui, dit Claudia et ses 4 camarades qui se font ici les porte-voix des familles des 130 000 disparus au Mexique.
2: Emma Sarango à Mexico pour ici Mexique Afrique du Sud. Coup d'envoi 21h. La France elle entre en lice mardi prochain. Ce sera contre le Sénégal. 19h et presque 2 minutes. Vous écoutez ici dans l'actualité également l'ex-compagnon d'Elisa Pilarski, condamnée à 4 mois de prison avec sursis pour homicide involontaire. Elisa Pilarski, c'est cette jeune femme enceinte tuée en 2019 par des morsures de chien, morsures attribuées au chien de Christophe Hellul. Le chien lui va être euthanasié. Un appel des associations à manifester contre les violences sexuelles chaque lundi devant chaque tribunal de France. Et le 4 juillet prochain, une proposition de loi a été déposée fin 2025. Et c'est pour pousser le gouvernement à la mettre à l'agenda que les associations appellent à se mobiliser massivement. Floriane Volt est porte-parole de la Fondation des femmes, membre de la coalition.
5: Là, aujourd'hui, il y a eu des prises de parole du gouvernement qui tortillent, qui sont pas claires, qui souhaitent diviser les mesures, qui saucissonnent. Et je pense que les citoyens et citoyennes n'en peuvent plus, qui sont aussi inquiets. Chaque affaire est traitée avec une réponse de saupoudrage. C'est une loi par scandale. Et c'est pour ça, face aux hésitations du gouvernement, qu'on appelle à continuer la mobilisation qui a été lancée dès lundi dernier jusqu'à ce qu'on ait cette loi intégrale et surtout avec les moyens nécessaires pour permettre une véritable lutte contre les violences sexuelles.
2: Des rassemblements dans le sillage donc de l'affaire Liana et en pleine affaire Bruel, Patrick Bruel qui est placé sous contrôle judiciaire avec interdiction de quitter le territoire, sorti tard hier soir du tribunal de Nanterre. Le chauffeur est mis en examen dans 4 affaires et échappe donc à la détention provisoire requise par le parquet. Il était le vainqueur du dernier Vendée Globe en 2025. Charlie Dalin est mort la nuit dernière à l'âge de 42 ans, emporté par un cancer. Il s'était lancé dans ce tour du monde en solitaire tout en luttant contre la maladie. Le président du Vendée Globe salue son talent et sa combativité, ainsi que le respect qu'il inspirait à tous ceux qui l'ont côtoyé près du ponton du Vendée Globe au Sable d'Olonne. Yves-René Tapon a recueilli les réactions de passants.
6: Face au ponton du Vendée Globe, l'immense portrait de Charlie Dalin trône à la suite des précédents vainqueurs du Tour du Monde à la voile.
7: C'est bien triste.
6: La nouvelle de sa disparition a saisi ses plaisanciers.
7: Malheureusement, ça touche ce putain de cancer, 42 ans, puis de toute façon, malheureusement, ça touche tous les âges. Oui, ça m'attend, ouais, j'ai d'empathie, ouais. Parce que c'est un bon navigateur, puis une belle personne. Peut-être qu'il va naviguer l'autre côté.
6: Et la même réaction chez tous ses passants. Le marin est parti trop jeune.
8: Ça fait quand même jeune, ça fait même pas la la moitié, quoi, en fait.
9: 42 ans, c'est pas un âge.
8: C'était un grand marin. Pour finir le Vendée Globe en premier, c'était un grand marin.
6: Beaucoup se souviennent, évidemment, de sa victoire mémorable.
9: Ici, maintenant, Charlie Dalin, c'est une figure du Vendée Globe et des Sables d'Olonne.
10: Un type brillant sur le plan navigation, sur le plan technique aussi, puisqu'il participait à la création et à la modification de bateaux.
8: Très triste.
6: Vous vous souvenez de sa victoire ?
10: Absolument, oui. Ah bah oui. Et puis les photos de passage sur le chenal avec un monde fou. On perd un grand marin, là. C'était un Tabarly en puissance.
3: Un grand champion qui s'en va, beaucoup trop jeune.
6: Chacun espère désormais qu'un hommage sera rendu à la hauteur du champion qu'il était.
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0: Avant de plonger dans les tubes des années 80, un petit coup d'œil à la météo en Creuse. Cette nuit, le ciel sera bien dégagé, parfait pour admirer les étoiles, avec un vent d'ouest modéré en milieu de nuit, entre Guéret et Gouzon. Il va se calmer en fin de nuit. Les températures vont descendre entre 6 et 9 degrés, jusqu'à 10 degrés vers la Basse Marche et le Pays du Noix. Et puis demain, vendredi, soleil du matin au soir, ambiance quasi estivale, avec 24 voire 26 degrés l'après-midi, un petit vent de nord-ouest en fin de journée, qui se fera plus discret. Et la nuit suivante, elle sera agréable, quelques nuages, mais toujours des étoiles au programme avec 7 à 12 degrés. C'est parfait pour prolonger la soirée. Version années 80, bien sûr, avec Laurent Petit-Guillaume. Belle soirée.
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12: Bonsoir à tous, merci d'être fidèles à notre rendez-vous 100% années 80. Et comme chaque jour, je suis allé chercher dans nos archives le meilleur de ces années-là. Pour certains de ces tubes, quelques anecdotes. Bref, on est ensemble jusqu'à 20h et ça commence comme ça.

0: téléphone New York avec toi.
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0: 1984, ça fait 8 ans qu'on est fan du meilleur groupe de rock français. Tous les ados veulent ressembler à Jean-Louis Aubert, Louis Bertignac. On prend des cours de guitare pour les imiter. En soirée, on chante à tue-tête. Bref, ce New York avec toi, extrait de ce qui deviendra le dernier album de Téléphone. Mais ça, on ne le sait pas encore. Le groupe se sépare effectivement 2 ans plus tard. En même temps, la même année, une autre chanson nous trotte dans la tête. C'est plus Love, Désir, Désir, Véronique Jeannot et Laurent Voulzy.
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0: Lio, c'était Fallait pas commencer. Lio dans le rôle d'une femme libre qui ne compte pas se faire humilier par un mari infidèle, sur un rythme pop-rock génial et puis un clip devenu un classique, ça c'est du grand Lio, un de ses plus grands succès en 86. Lio qui nous donne rendez-vous le 17 décembre prochain à l'Olympia. La suite de 100% années 80, c'est juste une merveille. Paul McCartney, Stevie Wonder, Ebony and Ivory juste après ça.
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0: Ici Creuse, c'est des infos pratiques toutes les heures et juste après, retour du son 80.
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2: Le mini-tour creusois fait étape à Évaux-les-Bains ce samedi 13 juin. Près de 230 jeunes coureurs venus de toute la région vont s'élancer sur différents parcours à travers le bourg et les routes environnantes. Pour assurer la sécurité de l'épreuve, pas moins de 80 bénévoles seront mobilisés. Des restrictions de circulation et des déviations seront mises en place entre 11h et 18h. Les automobilistes, vous êtes invités à anticiper vos déplacements et surtout à suivre la signalisation installée sur place. Pour les riverains concernés, vous allez recevoir également toutes les informations nécessaires. Le centre hospitalier de Guéret recrute actuellement un masseur-kinésithérapeute pour ses services de soins et de rééducation. Il s'agit d'un contrat de remplacement d'une durée de 10 mois. Si vous êtes diplômé ou connaissez quelqu'un susceptible d'être intéressé, les candidatures sont ouvertes. Dès maintenant, pour postuler, il suffit d'adresser un CV et une lettre de motivation à la direction des ressources humaines de l'établissement.
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0: Money for Nothing, c'était Dire Straits.
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0: Et pour la suite, j'ai voulu rendre à César, j'ai voulu rendre à Désirless ce qui appartient à Désirless, car il n'y a pas que Voyage Voyage qui a marqué son parcours et le public. 11 juin 1988, elle est numéro 2 des ventes en France avec son deuxième tube, l'excellent John. Marquée par un voyage en Inde, elle dédie ce titre à Yama, le dieu de la mort. Son nom de scène est d'ailleurs inspiré de ce voyage. La philosophie locale, c'est le lâcher prise. Désirless, ça veut dire sans désir, sans attachement. Et John, c'est ça.
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0: Noir et Blanc, c'était Bernard Lavilliers. Un texte inoubliable, de n'importe quel pays, de n'importe quelle couleur. La musique est un cri qui vient de l'intérieur. Cette chanson devient un énorme tube. 17 semaines consécutives dans les meilleures ventes de singles en 87. Et la suite de votre soirée, c'est Décibel dès 20h avec Émilie Mazoyer qui reçoit ce soir Fatoumata Diawara. Mais en attendant, place à Nikita, Elton John, qui arrive juste après ça.
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0: Salut à toutes, salut à tous et merci d'avoir choisi ici pour passer votre jeudi soir. L'actualité de ce 11 juin, l'actualité musicale s'entend. C'est un anniversaire un petit peu triste puisque c'est l'anniversaire de la mort de Françoise Hardy. Alors pour se remonter le moral, évidemment, on écoutera sa douce voix. On écoutera aussi en coup de cœur, en découverte, un jeune artiste dont vous n'avez peut-être pas encore entendu parler. Il s'appelle Édouard Biel et vous l'entendrez à la fin de l'émission. Je vous parlerai du festival de musique française le plus cool qui soit et qui n'a pas lieu en France, figurez-vous. Je vous donnerai envie peut-être de prendre un billet pour la Belgique un peu plus tard dans l'émission. Et puis nous allons jouer au Blind Test aussi autour de Dieu, les chansons qui parlent de Dieu. Si ça vous inspire, alors appelez-nous maintenant au standard 0810 055 056 0810 055 056. C'est Sadika qui vous attend au standard et le cadeau ce soir, c'est le nouvel album de Fatoumata Diawara, une merveille qui s'appelle Massa. Fatoumata est dans le studio. Bonjour.
3: Bonjour.
0: Qu'est-ce que je suis contente qu'on se retrouve, ma chère Fatoumata. Comment ça va?
3: Ça va bien, merci toi. Ouais,
0: ça va très bien aussi. Fatoumata Diawara qui fait une pause là de quelques heures à la maison de la radio pour répondre à des interviews, qui vient de sortir, je le disais, un nouvel album. Mais en réalité, tu es au cœur déjà d'une tournée énorme depuis le mois de mars. T'es déjà passé par l'Afrique du Sud, pas mal par la France aussi, et puis la Norvège, et puis la Suède, et puis après ça continue, l'Espagne, le Danemark, la Belgique, la Pologne, la Suisse, l'Angleterre, la Hollande. C'est dingue quand même ce rythme. T'es chez toi parfois?
3: Moi je suis chez moi, sur scène oui. Ah. Je me sens comme à la maison. C'est incroyable, c'est l'endroit où je me sens le plus vraiment comme chez moi. Oui. Je sais pas si c'est bien ou pas, ou ça va changer plus tard, mais pour l'instant, ça me manque la scène.
0: Il faut dire que tu fais partie de ces artistes qui ont rêvé très fort d'être sur scène et qui ont dû travailler dur pour arriver sur scène. Donc peut-être c'est normal de savourer aujourd'hui.
3: Non, aussi parce que je suis passée aussi par tellement d'expériences et qui a envie de aussi se libérer. Il y a voilà, et j'ai envie de continuer à me guérir, en fait.
0: C'est ça.
3: Parce que les thérapies, quand tu commences à aller voir un psy, tu t'arrêtes pas, en général. C'est une maladie.
0: Ça peut durer.
3: Ouais. Donc, en gros, la scène, c'est mon psy, quoi. Je vais voir un psy et dès que le moral est bas, ben, la scène m'aide à remonter tout ça.
0: Alors, en 2026-2027, le moral va être très,
3: ah oui,
0: très
3: oui,
0: haut.
3: Oui, j'espère. En plus, hein, même ça, parfois, ça ne suffit même pas.
0: Il y a notamment le 25 novembre prochain, l'Olympia à Paris. Mais je vous entends râler d'ici, chez vous, en disant « il n'y a pas que Paris dans la vie ». C'est vrai, c'est vrai. Vous qui nous écoutez, par exemple, dans la belle ville de Saint-Nazaire, eh bien, Fatoumata sera chez vous le 25 juillet pour le festival Les Escales. Il y a aussi Sète, Gignac pour les festivals d'été, Mantes-la-Ville à l'automne prochain, ou encore Vannes, Istres, Lyon, La Souterraine, et puis déjà en 2027, des dates notamment à Béthune et à Bordeaux. Alors Fatoumata, en parlant de voyage, la dernière fois qu'on s'est vu, c'était pour ton troisième album, London Co, donc qui nous emmenait quelque part entre Londres et Bamako.
3: Et Bamako.

0: Et donc, très rapidement, te voilà.
1: Ça me manque déjà.
0: La Momalie, c'est vrai.
1: C'est magnifique, cette chanson incroyable, elle est belle. Il a fait un beau travail quand même à Mathieu. Cet album va rester dans l'histoire, ça va bien rester dans le temps.
0: Je pense qu'il va rester. Et puis, alors, ce qui est très drôle, parce que quand tu dis que Mathieu Chédid et cette aventure-là te manquent, lui aussi, quand il a su que tu venais dans Décibel, il nous a envoyé un petit message pour toi, et un petit message dans lequel, tendez l'oreille, il y a une information très intéressante sur le nouvel album de Fatoumata.
2: Ma Fatou, ma sœur, c'est une pensée de ton frère Mathieu, pour te dire qu'on est toujours reliés, de près comme de loin, et que je suis très très fier d'avoir participé à cet album magnifique et tellement magique comme toi. Gros baiser.
0: Oh. Oh. Mathieu Chédid, c'est une sublime rencontre, vous deux.
1: On s'adore.
0: Ouais.
1: On s'adore. Je l'aime tellement. C'est que parfois, quand tu laisses la place à la nature, elle te fait découvrir des belles choses. Il faut avoir confiance, en fait. Faut pas toujours penser aux choses négatives. Et avec Mathieu, on a cet instinct-là, cet instinct enfant. Il y a un enfant en nous. On a des petits garçons et des petites filles en nous qui parfois connectent, et on est juste nous-mêmes. Quand on joue la musique, on est comme si on était dans un jardin d'enfants où on entend jouer ensemble. On s'éclate, on se regarde, on rigole. On ne sait pas pourquoi on rit. Mais il y a un sentiment de bien-être et de confort et de complicité, d'amitié lorsqu'on partage la musique. C'est vraiment quelque chose que tu ne peux pas définir. Je ne saurais même pas vous dire qu'est-ce que c'est exactement je sais pas, cette fusion et cet amour. Parce que c'est au-delà de l'amour que les gens connaissent. Parfois, on se limite trop de l'amour classique, se marier, sortir ensemble. Mais l'amour est vaste. C'est au-delà de tout ça. Le monde est l'amour. La vie, c'est l'amour. Donc, si on se dit, on limite tout aux relations amoureuses, on perd tellement la dimension de cette divinité, cette sensation qui n'a pas de, qui est l'infini.
0: C'est ça, la force infinie.
1: La force infinie, exactement. La divinité.
0: Dans le message, Mathieu Chédid se réjouissait d'avoir participé au nouvel album. Il s'appelle Massa.

0: Et une chanson donc sur l'album qui s'appelle Massa. Cette chanson, elle donne son titre au disque. Massa, c'est Dieu, c'est l'éternel. C'est immense comme thème. Tu parlais d'amour avec un grand A, D, avec un D majuscule aussi. C'est immense. Et ça donne bien le ton de ton disque. Hein. T'as décidé.
1: Exactement, c'était le sentiment de bien-être lorsque nous étions sur la création de cet album. Je sentais tellement cette harmonie et cette sensation de bienveillance, d'être bien entourée. Pour une fois, moi qui ai galéré en tant que femme, chanteuse, comédienne et musicienne, et me retrouver en face d'un homme qui me respecte, comme Mathieu, et que, mais avec lui, il me rassure en fait. Et cette assurance, tu l'as pas avec beaucoup de personnes. Dans chaque chose, il faut des deux énergies. Moi, je crois à la dualité. L'homme, la femme, l'eau, le feu, jour, la nuit. Et j'ai fait ma partie eau, qui est l'esprit féminin, et j'avais besoin de feu, ou je suis le feu, besoin d'eau, parce que
2: ouais.
1: Il faut quelqu'un pour calmer l'autre. Voilà. Si peut-être je suis trop dans l'extrême dans le texte, ou trop dans le rythme, qu'il y ait quelqu'un qui dose tout cela. Sur ça, je suis pas... J'accepte totalement de me faire accompagner.
0: Massa, c'est un album magnifique sur lequel il y a Djané. Je vous propose qu'on découvre cette chanson. Djané, c'est une chanson qui parle du Mali et de ces voyageurs, ces gens qui partent, qui émigrent loin pour chercher fortune.
1: Je n'ai jamais oublié d'où l'on vient.

0: Fatoumata Diawara, les amis. J'adore Janet.
1: Merci. Vous entendez cette guitare. Hein. Tum, tum, tum, tum. Oh, c'est des choses que tu peux pas...
0: Et le synthé, il y a du synthétiseur.
1: Oui, mais c'est soft, ouais, comment on l'utilise, honnêtement.
0: Ouais. Non, c'est très réussi. Très, très réussi. Merci beaucoup. Et fait donc dans le bonheur et la sérénité.
1: La sérénité.
0: Cet album Massa qui est sorti vendredi. La tournée, je vous en ai parlé. Hein. Fatoumata fait une tournée mondiale parce que l'album sort partout dans le monde. Parce que, voilà, t'es une artiste... internationale, je le disais tout à l'heure, la classe internationale. Est-ce que ça simplifie les choses pour toi en te disant finalement, de toute façon, je peux bien choisir une langue, je joue en Suède, je chante pas en suédois, tu vois, est-ce que ça simplifie les choses ou est-ce que c'est compliqué et t'as envie quand même de pouvoir avoir la compréhension de tous les publics que tu vas aller rencontrer? Je parle des paroles.
1: Les paroles, après, je traduis certains thèmes qui me tiennent à cœur, dont l'albinisme, la mutilation génitale, le mariage forcé, tous ces thèmes qui sont assez sensibles. Mais il est important pour moi de chanter en bambara parce que ma vérité compte beaucoup. Sinon, j'aurais pas cette flamme de vouloir monter sur scène tous les jours. Il faut être vivante pour pouvoir défendre tout ça et tout le temps sur la route, échanger des chambres tous les jours. T'as pas de vie, en fait. Il y a beaucoup de sacrifices là-dedans. Donc, pour gagner, pour trouver le plaisir d'aller à la conquête de ton public, il faut que tu fasses quelque chose que tu te sens bien, quoi.
0: Ouais.
1: Et moi, la langue, elle est comme une connexion, une antenne entre moi et mes ancêtres. Et ça facilite tout. Dès que je monte sur scène, le fait d'être soi-même, même si t'es malade, en fait, les choses, l'ange de la musique t'aide, quoi.
0: Ouais.
1: C'est tout se met, tout est aligné, tout se... c'est en fait, la connexion est plus évidente que si tu devais faire beaucoup d'efforts et se mentir à soi-même.
0: Et puis l'authenticité aussi de cette langue qui te permet d'aborder dans ce nouvel album des thèmes extrêmement intimes. Je pense notamment au décès de ton papa avec cette chanson Tati Bakary où tu parles de ton papa qui est parti mais il n'y a pas que lui, il y a aussi Amadou Bagayoko, Toumani Diabaté.
1: J'en cite pas mal,
0: j'en profite. C'est beau comme tout.

0: thème qui est évidemment immense, plus grand que nous, et en même temps c'est le thème qu'on a toutes et tous en commun avec l'amour. Mmh. Tous dans la vie à un moment on aime, tous dans la vie à un moment on a quelqu'un qu'on aime qui meurt. C'était difficile d'écrire cette chanson pour ton
1: père? Beaucoup. Jusqu'à présent, même quand je chante sur scène, je suis assez émue parce que l'amour que t'as pas pu exprimer de son vivant et que quand il part, soudain tu le libères.
0: Ouais.
1: Tout cet amour-là, c'est fort. Si tu te dis, en fait, je savais dire je t'aime, mais pourquoi je le sais que maintenant, seulement maintenant que je peux dire que je t'aime. Et je lui demande sa permission de lui chanter mon blues.
0: Fatoumata, sur l'album, en chanson presque miroir de celle qu'on vient d'entendre sur la mort de ton père, Tati Bakary, il y a Fala, une chanson où tu t'adresses à un orphelin.

0: Lorsque les méchants s'en prennent à toi, te maltraitent à cause de ta condition, ne leur dis rien, orphelin. Cela ne vaut pas la peine de leur répliquer. Eux seuls savent pourquoi ils agissent de la sorte. Ça, c'est du réconfort, Fatoumata. C'est de la sagesse aussi.
1: Mais imaginez cette voix... Genre, on est tous genre au-dessus d'une planète. Vous voyez la planète entière, un micro d'une, la voix d'une femme qui parle à tous ses enfants qui vivent dans des pays des guerres. Rien que ces, ces trois phrases. Vous voyez l'impact ?
0: Eh ben, une immense consolation.
1: Parce qu'il y en a tellement des orphelins aujourd'hui. On en crée chaque jour. Et ils ont besoin de la voix féminine, ils ont besoin d'être confortés. Donc quand j'ai dit « don't cry », je m'adresse au cœur de nombreux cœurs, beaucoup d'enfants et même des adultes. Des orphelins, il y en a pas mal. Hein. Et on a besoin de... Ils ont besoin de réconfort, ils ont besoin d'aide, ils ont besoin de nous entendre. Savoir qu'on sait, on le sait.
0: Ouais. On les voit.
1: On les voit, ils on existent. Est là, quoi.
0: Ouais. Les enfants, tu t'adresses aussi à eux dans la chanson de Denko. Celle qu'on va écouter maintenant.
1: Denko, justement, qui veut dire la cause des enfants. Et justement, c'est dans cette chanson-là que je parle, je m'adresse aux enfants albinos. Et aux enfants, tous les enfants atteints de...
0: Ou de handicap physique.
1: Et de physique ou mentaux, tout ça. Et je voulais juste leur faire un clin d'œil aussi dans cet album. Et assez souvent, je chante pour les enfants, mais pas... On oublie ces enfants-là.
0: Ouais. Dans certains pays d'Afrique, on dit qu'ils sont... qu'ils portent malheur. Ouais, c'est ça. Ils peuvent être très maltraités.
1: Très, très maltraités. Et les mamans surtout. Là, je rends hommage à leur mère, à leurs parents. Et aussi, je dénonce l'histoire de l'albinisme où on tue les enfants. En l'occurrence, il s'agit d'un jeune albinos que j'adopte, qui s'appelle Daouda. Son père l'a rejeté et qui veut plus de lui. Et je raconte son histoire. J'ai dit, pourquoi tu le veux pas? Pourquoi tu... C'est Dieu qui te l'a donné. Et tout simplement parce que tu penses qu'il est sale. Et peut-être de l'extérieur, il est sale. Mais à l'intérieur, son cœur veut de l'or. Donc en fait, j'essaie de magnifier ce que les gens voient, trouver la poésie dans ce que les gens trouvent négatif. Et ces choses-là, il faut juste qu'on embellisse, qu'on donne une autre forme. Au lieu de voir ces personnes comme... au lieu de les rejeter, peut-être si on essaie de les rapprocher, on va être surpris nous-mêmes. Parce que le problème, c'est pas eux, c'est nous le problème. Il faut qu'on reconnaisse que c'est nous qui avons des problèmes et que pour se guérir, il faut faire un effort d'aller vers ces enfants-là. Parce que eux, ils nous en veulent pas. Ils sont en paix avec nous. Mais c'est nous qui avons des problèmes avec eux. Et il faut que ça soit dénoncé. Il faut que les sociétés changent. On peut pas s'asseoir comme ça et c'est des thèmes à aborder. Même mon prochain album, je ferai un autre, ouvrirai une autre porte pour aborder encore à ce thème-là, jusqu'à ce que les gens comprennent que c'est nous qui avons des problèmes.
0: Les enfants ont une alliée. Elle s'appelle Fatoumata Diawara. Et on écoute une chanson qui leur est dédiée sur le nouvel album de Fatoumata. Ça s'appelle

0: Ouara, nouvel album s'appelle Massa. Vraiment, c'est une splendeur. Il faut le dire. Il faut aller évidemment voir le spectacle sur scène. Ça, c'est très important.
1: C'est autre chose encore. Oui, ouais, on les vit autrement.
0: Évidemment, évidemment. Mais vraiment, prenez le temps d'écouter ce disque parce que il y a, comme le disait Fatoumata tout à l'heure, finalement, il y a les codes. Si vous êtes fan justement de rock ou de blues africain en général, malien en particulier, vous retrouverez les codes et à la fois. Tous les codes, ils sont subtilement explosés. Pouf,
1: exactement,
0: pouf, pouf.
1: Exactement.
0: On pousse les frontières, pousse les barrières, tout le temps.
1: Oui. Non, mais c'est vrai. Ça qui est bien de travailler avec les frères qui ne sont pas du Mali, effectivement, tu dépasses des barrières. Ouais. C'est ça qu'il faut. J'aime pas le confort. J'aime bien explorer d'autres genres musicaux. Et effectivement, sans la confiance, cela n'est pas possible.
0: Donc là, avec Mathieu,
1: avec
0: chez Did,
1: il y a la confiance. Ouais, moi, je lui donne les chansons, je vais me coucher. Il me dit demain matin, je te fais écouter quelque chose. J'ai dit oui, là, je suis fatiguée, je vais me coucher. Et tu te réveilles, tu fais waouh, c'est parfait, quoi. S'il y a beaucoup d'amour, c'est que il est sincère.
0: Et c'est pour ça que maintenant, Fatoumata Diawara a un super nouvel album et Mathieu Chédid a des cernes sous les yeux.
1: Tu es fatigué.
0: À tout de suite, restez bien dans Décibel. Fatoumata Diawara est mon invité.
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0: Merci d'avoir choisi Ici pour passer votre jeudi soir. Un soir du 11 juin, nous avons appris la disparition de Françoise Hardy. Alors, on écoutera en chanson anniversaire tout à l'heure son message personnel partagé avec Michel Berger. Il y aura aussi un coup de cœur, une découverte, un jeune artiste qui s'appelle Édouard Biel. Et puis un blind test où on croisera pas mal de chansons qui parlent de Dieu. Le cadeau de ce blind test est le nouvel album de mon invité, Fatoumata Diawara. Fatoumata Diawara, tellement j'ai l'impression en paix en ce moment avec cet album qui est sorti. C'est comme s'il y avait des thèmes, des trucs que tu avais envie d'aborder depuis longtemps et ça y est, ils sont là sur un disque pour toujours.
1: Et puis j'ai la chance que ce soit en plus mon quatrième album parce que c'est symbolique quand même, le chiffre 4. Au Mali, le symbole de la femme, c'est le numéro de la femme, c'est 4. Ah. Et l'homme, 3. Les deux ensemble, ça fait 7. Voilà, ça fait... tout est 4 jours. Je suis une femme. C'est ton numéro, quoi.
0: D'accord. Donc, quatrième album,
1: c'est symbolique.
0: Ouais.
1: Et je le dédie au divin. Et effectivement, pour... quand je vois par où je suis passée, d'où je viens, mon histoire, je me dis j'ai de la chance quand même, même si j'ai quand même traversé des moments pas totalement agréables. Ça faisait partie de l'histoire. Et je pense que ça devait être comme ça. Pour mieux grandir et grandir plus vite, il fallait ces expériences-là.
0: C'est un euphémisme hein, quand tu dis que tu as passé des moments pas terribles ou pas très faciles, parce que tu as quand même dû t'enfuir à un moment, loin des gens que tu aimais.
1: Et je viens de loin.
0: Voilà.
5: parce que pour échapper à un mariage forcé, où Fatoumata s'est dit mais non, je peux pas être forcée, donc je m'en vais. Ouais. Et c'était prendre un gros risque évidemment.
1: Un très gros risque.
5: Quand tu t'es lancée dans la musique aussi, parce qu'on en a pas parlé, mais je pense que si vous avez vu Fatoumata Diawara au cinéma, vous savez que c'est aussi une grande actrice. Voilà, bah oui, non, mais c'est vrai quand même.
1: J'ai commencé par le cinéma.
5: Oui, c'est ça.
1: Les théâtres.
5: C'est d'abord le cinéma, et alors notamment dans le film Timbuktu d'Abderrahmane Sissako, qui a été multi-récompensé au César. Donc voilà, il y a eu la danse, il y a eu le théâtre, il y a eu le cinéma, et finalement, quand tu commences la musique, tu repars encore de zéro. Donc c'est sûr qu'il y a eu plein de moments difficiles dans cette carrière. Et alors, quand tu repenses à quand tu jouais dans les bars à Paris,
1: c'est ça,
5: tes premières chansons
1: jusqu'à 2h, 3h du matin.
5: Et maintenant, tu as une tournée internationale entre l'Afrique du Sud, le Danemark, l'Italie, la Suède, la Pologne, l'Autriche, l'Espagne. Tu te réjouis de ce chemin
1: parcouru?
5: C'est comme
1: un accomplissement. Voilà, cet album est justement la sagesse. C'est vraiment se dire, ok, certes, je ne veux pas que ça s'arrête là, mais je peux dire que j'ai écrit un bout de mon histoire quand même. J'ai quelque chose à raconter. Je peux dire qu'il y a... Il y a des sujets. Voilà. Si jamais j'ai écrit un livre, cet album pouvait être... un point où je peux dire ok, ça c'est le premier chapitre ou deuxième, je sais pas, mais c'est important ce moment.
5: Il est important.
1: Dans ma vie, ouais.
5: Et alors vous pouvez le partager.
1: T'as des enfants qui grandissent bien. Et enfin, dans le milieu, tu sens pas ce combat là en tant que femme. Certes, il y en a, mais moins qu'à tes débuts. Comme si je venais de traverser le pont, en fait.
5: Ouais, t'as passé un cap.
1: Oui, passé un cap.
5: Ouais.
1: Il y a plus ce souci de définir ton style. Parce qu'au départ, quand tu commences, on va te comparer à beaucoup de personnes. Il y en a qui disaient, ouais, Tracy Chapman, d'autres, n'importe où. On m'a donné tellement de noms à mes débuts, j'étais là. Si, mais donnez-moi le temps, quoi. J'arrive. Ouais. Je finis tout ça, là. Pour savoir qui je suis, donnez-moi la guitare. Dans 5 ans, vous saurez qui je suis. Et cette patience, il faut l'avoir. Malgré qu'il y a la vague et que toi, tu restes aligné et amener ton public jusqu'au bout, pendant qu'il ne te croit pas jusqu'à ce qu'il voit. Ah, finalement, je pense qu'avec cet album, les gens vont comprendre que le monde, mon genre musical, parce que c'est quand même assez atypique ce que je fais. Ça ressemble à la musique de personne. Au Mali, en tout cas, il n'y a pas de chanteuse.
5: Voilà. C'est toi.
1: C'est qu'on ne peut pas me comparer à quelqu'un. Mais pour cela, il fallait être sûr de ce que tu veux et d'amener les gens à te suivre et de les amener jusqu'ici. Et ça, c'est pas évident pour tout le monde, surtout les femmes. Ouais. Parce qu'on a besoin de nous voir autrement. On a besoin de nous voir nus, on a besoin de nous voir... de plus en plus sexy pour exister, comme si on doit crier pour dire mais je suis une femme, mais non, on ne doit pas se débattre tout le temps, c'est pas normal. La femme ne doit pas être tout le temps en train de se protéger, de se réaffirmer, de vouloir toujours convaincre les gens ce qu'elle veut faire. Il faut que ce soit plus facile que ça. Ça doit être plus évident de nous laisser le temps de nous exprimer, voilà, avec la dignité et avec le respect qu'on mérite.
5: Merci beaucoup. Fatoumata Diawara, invitée de Décibel. On se dit au revoir, à très bientôt, en écoutant une chanson qui s'appelle Nden, qui est un des grands moments de cet album. Massa, qui est disponible partout depuis vendredi. Nden, c'est mon enfant.
1: Justement, c'est celui... Ça parle de mes enfants. Quand je les quitte le matin et que je vais travailler... Et que je passe toute la journée à penser à eux, je ne sais pas s'ils vont bien ou pas.
5: Ouais.
1: Mais en même temps, en tant que femme, pour acquérir ta liberté, il faut faire des sacrifices. Et ce n'est pas évident. C'est des choix à faire, pas mal de choix et beaucoup de sacrifices. Donc cette chanson est dédiée à mes enfants. Je les aime tellement.
5: Merci.
1: Même si peut-être parfois ils se doutent, mais moi je sais que je les aime. Mais à ma manière, à la Fatoumata Diawara. Vous voyez ce que je vais dire? L'Amazon moderne.
5: Nous, on adore cette façon-là d'aimer. Fatoumata Diawara, merci, à bientôt.
1: Merci beaucoup.

0: Fatoumata Diawara, elle est comme ça, la chanson Enden, comme une berceuse pour ses enfants. Et puis, la chanson suivante sur l'album, c'est un texte au vitriol sur l'hypocrisie des familles polygames qu'elle peut croiser au Mali. Voilà, elle va là où elle veut, et croyez-moi, elle y va bien. L'album Massa de Fatoumata Diawara est disponible, et il est à gagner tout à l'heure au Blind Test.
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0: Je vous l'ai dit tout à l'heure dans le sommaire, je crois que le meilleur festival de musique française se passe, pas en France, mais en Belgique. Enfin, en tout cas, c'est ce que je me suis dit quand j'ai découvert la programmation de la 31e édition des Francofolies de Spa. Ça sera du 20 au 26 juillet à Spa, donc en Belgique. Écoutez, il y a nos légendes, Laurent Voulzy, Julien Clerc, Michel Jonas, Alain Chamfort. Il y a tous ceux qui remplissent les zéniths chez nous, Gims, Kyo, Laurie ou encore Matt Pokora. Et puis même des vétérans de la French Touch, Cassius et Étienne de Crécy. Franchement, ne ratez pas les Francofolies de Spa. Et voici Michel Jonas.

0: Joueur de blues, dans les morceaux les plus dingues de Michel Jonas. À applaudir donc en Belgique, aux Francofolies de Spa. Un bon festival comme on les aime et comme on aimerait en avoir en France. Hein, quand même, ce plateau est incroyable. Et puis, pour les Parisiens, vous avez rendez-vous avec Michel Jonas au Théâtre des Folies Bergères les 30 et 31 janvier prochains.
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0: Et il est l'heure du blind test. On joue au blind test ce soir pour gagner l'album de Fatoumata Diawara avec Sébastien et avec Carole. Bonsoir à tous les deux.
2: Bonsoir Émilie.
3: Bonsoir.
0: Bonsoir, bienvenue dans Décibel.
2: Bonsoir Sébastien.
0: J'ai entre les mains cet album de Fatoumata Diawara et vous allez le recevoir en version vinyle, absolument magnifique. Des chansons donc chantées, écrites et composées par Fatoumata Diawara et un album produit par M. Mathieu Chédid. Donc si vous aimez bien les guitares, vous allez passer un bon moment, je tiens à vous le dire. Voilà, c'est dit. Nous jouons au blind test donc avec des chansons qui ont toutes en commun d'avoir le mot « Dieu » dans le titre. Dieu, c'est pas un thème qui revient quand même très très souvent dans la chanson française, enfin moins que l'amour ou les promenades au clair de lune, mais enfin il y a quand même un certain nombre de chansons qui évoquent Dieu. Alors chère Carole, cher Sébastien, on va vous les passer ces chansons-là et il va falloir retrouver le plus rapidement possible le nom de l'interprète de la chanson. Carole, c'est OK ?
2: Oui, Émilie.
0: Oui, Carole. Oui. Carole.
2: Oui.
0: Tout va bien ?
2: Oui.
0: Ah,
2: merci beaucoup.
0: J'ai eu peur. Alors, merci Carole de venir jouer avec nous. Et est-ce que Sébastien aussi est prêt pour jouer ?
3: Oui, je suis prêt. Il n'y a pas de souci.
0: Ok, génial. Alors c'est parti. Voici une première chanson qui parle de Dieu. Dites-moi, qui chante ça ? Si l'intro ne vous dit rien, rassurez-vous, dans 5 secondes, sa voix inimitable.
3: Edith Piaf.
0: Oui, bravo.

0: Mon Dieu, Edith Piaf. Bravo Sébastien. Edith Piaf sur l'intro, sans la voix. Je suis épatée. Bravo. Bon, c'est bien, c'est bien. Allez, on continue. On change de style, on change d'époque, mais on est toujours sur une chanteuse.
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2: Oui, Sophie Winter.
0: Bravo Carole.

0: des chansons incontournables des années 90, Ophélie Winter, Dieu m'a donné la foi. Et Dieu nous a donné aussi un blind test plein de suspense. Sébastien a marqué le premier point, Carole a gagné le deuxième. Qui marquera le troisième? Jeu sans enjeu, hein, puisque de toute façon vous allez chacun gagner un exemplaire de l'album de Fatoumata. Mais quand même, histoire de savoir qui est le plus fort ce soir au blind test, ou la plus forte, dernière chanson, on cherche l'interprète.
1: Gainsbourg.
0: Gainsbourg et...
1: Fumeur du
0: gitane. Ouais, et il chante avec une actrice. Est-ce que Sébastien...
2: Je vois
1: ça. Brigitte Bardot.
0: Oui.
2: Tu es un fumeur de Havard.
1: Brigitte Bardot, Catherine Deneuve, ouais, une des deux.
0: Eh ben, c'est pas la même chose, hein.
2: Loin de...
1: Non, non, mais...
0: Sébastien a trouvé Gainsbourg et Carole a trouvé Deneuve. Écoutez, Deneuve, elle arrive.
2: Vie.
1: Oui, c'est Deneuve, ouais.
2: Comprends-moi.
1: Un classique.
2: Tu n'es qu'un fumeur de gitane.
0: On entend bien que c'est pas la voix de Brigitte Bardot, hein, Sébastien. Bon.
1: Non, mais je me suis trompé. Mais
0: c'est parfait. Bah oui, c'est ça. Sébastien a trouvé Gainsbourg et Carole a trouvé Deneuve. Donc c'est sur une égalité parfaite, les amis, qu'on peut arrêter ce blind test. Je suis très fière de vous. Bravo. Vraiment.
1: Merci.
0: Vous avez tellement assuré. Merci à tous les deux. Vous revenez jouer quand vous voulez, hein.
1: Ça marche.
0: Ah bah oui, bah c'est vous qui êtes gentil de venir participer tous les soirs à l'émission à Décibel. Merci infiniment. Bon, quand on parle de Dieu, les amis, on ne peut pas oublier la chanson God Only Knows des Beach Boys. Dieu seul le sait. Une très très belle chanson d'amour, mais qui commence par cette phrase incroyable signée Brian Wilson. Peut-être que je ne t'aimerai pas toujours. I may not always love you. Peut-être que je ne t'aimerai pas pour toujours. C'est une chanson merveilleuse, God Only Knows. Une des chansons préférées de tous les temps de Paul McCartney, qu'il a souvent dit, il a souvent crié son admiration pour Brian Wilson. Brian Wilson qui nous a quittés il y a tout pile un an. Je me souviens, on était en direct, en studio, quand on a appris sa mort. On était très tristes. Et je crois que c'est cette chanson-là qu'on a écoutée à l'époque. Alors, on va faire pareil ce soir. On va écouter cette chanson-là parce que c'est une des plus belles de tous les temps, God Only Knows, les Beach Boys, en hommage à Brian Wilson, qui nous quittait le 11 juin 2025.

0: Est-ce que j'ai fait un blind test spécial chanson qui parle de Dieu juste pour pouvoir vous passer God Only Knows des Beach Boys? Évidemment que oui. 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
0: C'est l'heure du coup de cœur, la découverte du jour. Un garçon qui a été décrit dans le magazine Elle, j'aime bien. Il a la tête de Goldman et la voix de Balavoine. Écoutez, c'est plutôt pas mal pour démarrer. Il s'appelle Édouard Biel. C'est un jeune auteur, compositeur, chanteur et guitariste. Il a été remarqué notamment en première partie de Clara Luciani ou encore de Feu Chatterton, qui sont connus pour être des musiciens voilà, qui font attention à leur première partie. Donc c'est déjà presque déjà une médaille d'avoir été sélectionné par Feu Chatterton et par Clara pour faire les premières parties. Édouard Biel, donc, va sortir bientôt son tout premier album. Et je vous propose d'en découvrir un extrait, une chanson qui s'appelle « N'importe quoi ». C'est notre coup de cœur du jour. Il s'appelle Édouard Biel.

0: Alors, il est pas trop fort, mon coup de cœur. Je sais ce qui s'est passé dans vos têtes. Enfin, dans vos oreilles. Au début de la chanson, vous vous êtes dit, ah, c'est quoi cette voix? Et à la fin, en fait, vous aviez déjà adopté. Vous vous rendez compte à quel point il est séduisant, ce Édouard Biel. Le magazine Elle, donc, qui disait tête de Goldman, voix de Balavoine. Alors, nous, il y a eu un petit peu débat en studio. Iris, qui réalisait l'émission, me dit, ouais, on dirait plutôt France Gall, mais avec un effet sur la voix. Et moi, quand même, pas mal Christophe aussi. Donc voilà, c'est un peu un mélange de tout ça. Que des belles références en même temps et qu'on aime beaucoup dans Décibel. On souhaite le meilleur à Édouard Biel. La chanson que vous venez d'entendre, c'est N'importe quoi. Il y en a déjà quelques-unes qui sont sorties. Et puis, d'ici quelques semaines, un premier album, youpi!
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0: Il y a 2 ans, jour pour jour, on perdait Françoise Hardy. Oh là là, mais quelle tristesse. Je pense à elle, je pense tous les jours, vraiment. Soit parce que je croise une grande jolie fille avec une frange, soit parce que j'entends sa voix quelque part, son élégance. Enfin, il y avait vraiment énormément de choses qui nous liaient. Vous, moi, nous, tous, la France à Françoise Hardy. Elle est partie donc le 11 juin 2024. Elle avait 80 ans. Alors maintenant, la grande question, c'est quel titre écouter pour lui rendre hommage ce soir? Quelle chanson anniversaire? On pourrait mettre Tous les garçons et les filles de mon âge en sachant, et on ricanerait, que ça la ferait râler, parce qu'elle en avait marre qu'on lui parle de cette chanson-là. On aurait 1000 chansons à partager. J'avais envie ce soir d'écouter avec vous Message personnel. Sublime chanson de 1973, fabriquée avec amour et avec Michel Berger. Tous les deux ont des messages à passer. Hein. Michel Berger a 2-3 trucs à dire à Véronique Sanson et Françoise Hardy, évidemment, à son Dutronc chéri. Message personnel. Personnel et hommage à Françoise Hardy.
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0: hommage personnel, hommage à Françoise Hardy. Et c'est là-dessus que Décibel s'arrête pour ce soir. Merci à l'équipe de l'émission, Iris Guitoni, Fred Vigneault et Basile Combes, Elodie Biancamaria et Franck Moilier. Et merci à vous de nous avoir écoutés.
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0: Merci d'avoir choisi ICI. Il est 21h. Bonne soirée.
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0: Saviez-vous que la Bohème, l'hymne absolu de Montmartre, a failli ne jamais sonner aussi juste ?
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0: En 1965, Charles Aznavour reçoit un texte du parolier Jacques Plante. C'est l'histoire d'un peintre qui regarde son passé avec nostalgie. L'idée est là, mais Charles n'est pas totalement convaincu. Pour lui, il manque le vécu, l'odeur de la térébenthine et le vrai langage des ateliers. Aznavour retravaille alors chaque vers. Il y injecte ses propres souvenirs de jeunesse, misérable, mais tellement heureuse.

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3: Timéo, le chasseur.
4: Il était 5h du matin, on avançait dans les marais.
3: Révélé par The Voice Kids, Timéo Béas est un jeune chanteur originaire de Cran. L'interprète de Canaillou a aussi su séduire les studios Disney en prêtant sa voix au personnage de Mufasa, le roi lion.
4: Marchait devant dans les roseaux.
3: Pour l'un de ses enregistrements, il rend hommage à Michel Delpech.

0: c'était Timéo.
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0: C'est l'hymne de tous ceux qui ont passé un jour un été loin des parents. En 1966, Pierre Perret sort Les Jolies Colonies de Vacances.
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0: À l'origine, c'est une simple lettre d'enfant qui raconte son quotidien entre les poux, les douches froides et les bêtises dans le dortoir. Mais à l'époque, ce portrait un peu trop réaliste ne plaît pas à tout le monde. La chanson est jugée provocatrice et finit carrément censurée par les radios et la télé. Le crime de Pierre Perret ? Avoir osé dire que les enfants ne se lavaient pas les pieds tous les jours. Mais le public, lui, adore.

0: Le disque s'arrache et devient alors le symbole d'une France qui s'amuse et qui s'émancipe.
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1: Lori, je vais vite, la chanson préférée de Bilal Hassani.
4: Si on ramenait un truc qu'on trouve un peu ringard, mais que moi j'aime beaucoup, c'est la tectonique. Voilà, et il y a un titre phare qui accompagne bien la tectonique et c'est Je vais vite de Lori.

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avez lu l'histoire de Jesse James? Comment il vécu? Comment il est mort? Ça vous a plu, hein? Vous en demandez encore?

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1: Vous écoutez Sierra Marios avec Mort à la guerre, chanson co-signée avec Serge Lama.

0: Mario, c'est un artiste complet qui collabore régulièrement avec Fabienne Thibault, Pierre Billon, Gérard Lenormand ou Didier Barbelivien. Et qui partage sa vie entre le soleil d'Ardèche, Marseille, sa ville natale, et Paris. Guerre, premier extrait de l'album Auteur de France de Sierra Marios. Un coup de cœur ici de Romardèche.
1: Mort à la guerre.
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3: Salut Brésil.
4: Au fait, c'est quoi ton prénom?
3: Je m'appelle Geoffrey, j'ai 40 ans malheureusement.
5: C'est dingue ce que le temps passe vite.
3: Et je suis animateur en centre aéré.
6: Un jeune animateur un peu cinglé.
3: Et je suis dans les petits bonheurs, même les gros bonheurs.
5: Mais il est complètement fou ce mec.
7: Mais moi les dingues, je les soigne.
8: Et quelle est votre adresse actuelle?
3: Je suis de Plomodierne. Et je dirais que ma ville c'est un petit village mais très actif. Il y a beaucoup de vie. Il y a peu de bars, mais le peu qu'il y a comme bar, bah, on s'y amuse bien. Donc c'est une ville très accueillante au bord de mer. L'hiver ça dort, mais l'été ça se réveille, on va dire.
4: Je vais vous apprendre quelque chose, ce n'est pas du tout la saison.
9: On se baladera dans la région.
3: Mon coin préféré quand je me balade, eh ben, ça serait la plage de Pentraise.
5: Mais elle est comment? Raconte.
3: C'est une grande plage qui fait 4 km de long, où on peut partir du début jusqu'à la fin, et on s'y sent bien. Il y a un côté solitaire, surtout quand on y va en hiver, quand il n'y a personne et qu'il pleut. C'est là que c'est le meilleur.
10: Comme il pleut tout le temps, hein. De l'eau, il en manque pas, hein.
11: Souvenons-nous de notre première rencontre avec elle.
3: Mon premier flirt, premier bisou, c'était en Normandie, en CM2. On faisait une classe de mer avec mon école, donc on partait en Normandie. Et on avait fait une boum pour la fin et on a eu le droit à un petit feu d'artifice.
12: Pour un feu d'artifice, il va y avoir un beau feu d'artifice.
3: Et au moment du feu d'artifice, j'ai fait mon premier bisou.
4: Ah oh bah c'est le bouquet.
3: Je me souviens même de son prénom, Maud Varzignac. Je sais pas si tu m'écoutes, hein, mais voilà, c'était avec toi. Que des souvenirs.
5: Oh, dis donc, est-ce que c'est moi ou est-ce que ça balance? Hein?
7: Ça balance.
5: Ça balance.
13: Et attends, t'as pas tout vu?
14: Un méga tube?
3: Mais ça serait, ça vient de mes parents, mais ça serait Claude François, Alexandrie Alexandra.
14: Putain, mais c'est vraiment trop pourri la Bretagne, hein.
3: Je me revois quand j'avais 7 ans à danser sur Alexandrie Alexandra et de voir mes parents danser sur cette musique avec un engouement. Maintenant je fais des imitations de Claude François.
15: Non, ce matin j'ai pas envie.
14: Non mais c'est bon, allez-y, je me concentre. Ouvrez bien vos oreilles.
16: 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Je suis dans tes bras.
17: Ah oui, c'est étonnant.
16: Maracuda.
14: Vous avez vu l'heure qu'il est? Ça fait une demi-heure que je cavale dans les couloirs pour localiser le boucan. Vous croyez que j'ai que ça à foutre?
3: Allez, salut.
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18: Bonjour Julie, bonjour tout le monde.
19: Il y a un débat, Lucie, sur l'origine de la Loire. Je ne sais pas si vous qui nous écoutez, vous êtes au courant, mais c'est ce que vous nous racontez en tout cas aujourd'hui.
18: Oui, alors je parle bien du fleuve. Le plus long fleuve qui s'écoule entièrement en France. 1020 km de long. Fleuve légendaire, royal, qui a vu naître ses fameux châteaux. Fleuve sauvage aussi, puisque c'est l'un de ses surnoms. Est-ce que vous savez où la Loire prend sa source, Julie?
19: Mais oui, carrément, je le sais, Lucie mieux sait qu'elle prend sa source au Mont Gerbier de Jonc.
18: Excellente réponse, bravo, c'est en Ardèche, dans le Massif central plus précisément. C'est une montagne, le Mont Gerbier de Jonc, très reconnaissable avec sa forme arrondie. C'est un ancien volcan qui semble avoir été posé là comme ça par un géant. La Loire prend apparemment sa source à environ 1400 mètres d'altitude. Et je dis environ parce que, encore une fois, il y a débat. Sur place, il y a trois sources différentes qui sont indiquées comme étant la source de la Loire. Il y a l'authentique source de la Loire, la géographique source de la Loire et la véritable source de la Loire. Les trois sont des filets d'eau ou au mieux des ruisseaux. Et là, c'est le moment de se souvenir de vos cours de primaire. Pour former un fleuve, il faut qu'il y ait une source, rejointe par d'autres sources affluentes, puis par des rivières affluentes, etc., etc., pour finalement que tout ça aille se jeter dans la mer. Mais alors, comment il peut y avoir une source géographique, une source véritable et une source authentique de la Loire? Eh bien, parce que les propriétaires des terrains sur lesquels sont situées ces sources se sont chamaillés pendant longtemps pour savoir lequel était le propriétaire de la source de la Loire. Question certainement d'argent et de tourisme.
19: Bah, bien sûr, aujourd'hui, Lucie, c'est fini quand même, les chamailleries. Tout le monde s'est mis d'accord.
18: Bien sûr que oui, tout ça c'est terminé. Aujourd'hui, on parle des sources de la Loire. En fait, la Loire prendrait sa source dans la nappe phréatique sous le mont Gerbier de Jonc. Nappe phréatique qui fait jaillir non pas trois sources, mais une trentaine au pied du mont. Alors, il n'y a pas de source officielle, en fait. Et cerise sur le gâteau, certains bénévoles se sont mis à chercher quelle était la vraie source de la Loire. Et ils se sont rendus compte que le premier affluent du fleuve prenait sa source plus haut et plus loin que ces fameuses sources dont je vous parlais tout à l'heure. Même si on n'est pas sûr de sa source principale, on est sûr qu'elle se jette à Saint-Nazaire. Et là, il n'y a pas besoin d'investigation.
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13: La chanson que je ferais, ça serait pour rendre heureux ma famille et ça dirait que je t'aime, j'aimerais pas que vous vous séparez ou que ce soit dommage que vous êtes plus là pour nous faire des câlins, des bisous et voilà.
17: Moi, si je devrais choisir une chanson pour ma mère, ça serait « Elle a les yeux revolvers ».

0: moi, ça serait une chanson qui s'appelle Ensemble, qu'on a créée avec un animateur où ça parle de l'amitié.
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1: Nicolas Dangle, gérant de l'entreprise Rêve en Van basée à Nexon.
2: Les Limousins sont formidables. Stéphane Pigato.
1: Ma première formation qui a été un DUT génie civil à Aigleton, en fait, ça a été un peu le tremplin et ça m'a boosté et motivé pour continuer dans ce sens-là. C'était plutôt le BTP et notamment les travaux publics. L'envie d'aller sur le terrain, de faire du chantier, voilà, des projets de construction.
3: Les études se poursuivent, vous passez vos diplômes, ensuite les jobs arrivent, donc là dans le BTP toujours.
1: Dans le BTP tout de suite pendant 7 ans, 2 ans dans le Cantal et 5 ans sur la région bordelaise. Conducteur de travaux, donc c'est-à-dire que j'avais en gestion plusieurs équipes de travaux. Que ce soit de l'assainissement, du terrassement, des réseaux d'eau, des travaux routiers, gestion d'équipe on va dire. Entre 30 et 40 personnes, voilà, suivant le pic d'activité un peu de l'entreprise.
3: À cette époque-là, vous êtes plutôt heureux, bien dans votre boulot, bien dans votre vie, vous faites ce que vous aimez depuis tout petit.
1: Exactement, je fais ce que j'aime. Mais avec le temps, l'amplitude horaire devient importante, des chantiers de jour, des chantiers de nuit. Au bout d'un moment, il y a un semblant de ras-le-bol et l'envie de penser à autre chose et de prendre du temps peut-être pour soi.
3: Exactement. Vous prenez des sabbatiques et alors là, c'est voyage au bout du monde.
1: Tour du monde, ouais. L'envie, un billet aller pour le Pérou et puis on verra ce qui va se passer. Puis après, un passage en Asie et un grand stop en Océanie, notamment en Nouvelle-Zélande.
3: Et puis là, en Nouvelle-Zélande, vous trouvez du travail, vous restez un peu sur place pour visiter.
1: Pour visiter, du travail, pour faire un peu d'argent, pour continuer le voyage et pour s'acheter un premier petit camion à aménager. Parce que voilà, la Nouvelle-Zélande, c'est un peu comme l'Australie, c'est deux pays qui sont connus un peu pour la van life.
3: Vous êtes avec votre compagne, c'est ça?
1: Exactement. Ouais,
3: et tous les deux, vous n'y connaissez rien en aménagement de van. Donc vous achetez ce petit camion en Nouvelle-Zélande pour faire le tour de l'île. Vous l'aménagez vous-même?
1: Ouais, on l'aménage nous-mêmes, c'est-à-dire que la journée, on bosse et le soir dans l'exploitation on garde quelques outils, quelques palettes et puis on bricole un bout de meuble, un bout de plan de travail pour faire un semblant de cuisine et puis voilà, c'est très sommaire mais ça fait notre premier van aménagé on va dire.
3: Donc là vous faites le tour de la Nouvelle-Zélande, vous visitez, vous profitez et puis quand même dans votre tête, vous vous dites revenir en France, repartir sur les chantiers, j'ai plus envie quoi.
1: Moins d'envie, enfin, surtout l'envie de changer et de faire autre chose. 3 mois sur la route avec notre petit camion, allez on va rentrer en Limousin et pourquoi pas lancer cette activité.

0: Un bon train de vie, j'avais un salaire correct, une voiture de fonction, etc. Enfin voilà, tout allait bien. Il y a des personnes qui n'y ont pas cru, qui m'ont dit non mais tu vas te planter. Aujourd'hui de leur dire que c'est d'un prêt que je suis toujours là, je suis toujours en vie et que je m'éclate dans ce que je fais, je pense que c'est une petite fierté, ouais.
1: Voilà, mais le van, ce sera jusqu'au bout de votre vie, vous pensez?
0: Ah ouais, bon, on va essayer. Ouais. Après, peut-être que si on se revoit dans 10 ans, je serai sur autre chose, mais en tout cas pour l'instant, je vais y rester, ouais.
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3: Bonjour Serge Papagali.
4: Monsieur Thomas, bonjour. Et Dauphinoise, Dauphinois, bien le bonjour également.
3: Où partons-nous pour ce Dauphiné Tour aujourd'hui?
4: Oh mon cher Thomas, aujourd'hui nos pas nous amènent dans une tribu dauphinoise.
3: Une tribu?
4: Oui, je dis tribu car le village compte moins de 350 habitants. Allons visiter les Murimontois ou les Chamois. Alors non, nous ne sommes pas dans un zoo, une réserve. Nous sommes à Saint-Mury-Montémor.
3: Ah, tout simplement.
4: Saint-Mury-Montémor, la tribu des Chamois habite donc dans ce charmant village. Alors, Saint-Mury vient de Saint-Maurice et Montémor d'un mont qui appartient à un certain Aimon. Bon, c'est tout simple. Et,
3: voilà.
4: Puis on s'en fout un peu. On n'est pas compliqué dans le Grésivaudan. On aurait pu appeler les habitants de Saint-Mury-Montémor, je sais pas moi, les Murtois, les Murciens, les Martiens, tiens, pourquoi pas.
3: Oui, pourquoi pas.
4: Eh ben, on a choisi les Chamois, alors là...
3: Rien à voir.
4: On est en Dauphiné, on est les marteaux dans la région, mais évidemment pas. Alors un peu d'histoire quand même. On n'est pas là uniquement pour se moquer gentiment.
3: Non, on se moque pas.
4: Des chamois, je sais pas si ça fait ça, chamois, je suis pas sûr. Je suis pas sûr que ça fasse bêh. Dans le temps, passé un temps, comme disait mon grand-père, passé un temps, le village fournissait à la Toussaint une redevance au prieuré de domaine. J'ai lu ça.
3: Ah oui.
4: Et, il lui donnait cette redevance en huile de noix. Alors c'était comme ça à l'époque, aujourd'hui on ne paye plus en huile de noix. Et pourtant on payait ses impôts en huile de noix, ça paraît une idée concevable. Vous me direz, il y en a encore qui seraient capables de se graisser au passage. Oh, jeu de mots.
3: C'est beau.
4: Oui, voilà, image, pas jeu de mots. Mais bref, Saint-Mury-Montémor a une autre spécialité, et vous savez laquelle? Non, bien sûr.
3: Non,
4: ben non, ben,
3: je ne connais pas.
4: Ben,
3: heureusement que vous êtes là, Serge.
4: Si vous me dites oui, je suis dans le caca, voyez. C'est bien que vous me disiez non. Les ravioles.
3: Ah.
4: Mais attention, pas les mêmes qu'à Royan. Oulala, non, ce sont plutôt des rissoles, on dit. Alors, on peut se poser la question, pourquoi appelle-t-on donc ravioles, ce qui est en fait une rissole?
3: Et oui, pourquoi on les appelle comme ça?
4: Eh bien, écoutez, on posera la question un jour au chamois. Pourtant, elles sont bonnes, les rissoles de Saint-Mury. Et celles de ma grand-mère, elle était aussi, d'ailleurs. Tiens, farcies non pas à la viande, mais à la pomme de terre. Quand j'étais gamin, servi avec du jus de viande dessus.
3: C'est à table.
4: Oui, absolument. Mais je ne suis pas là pour vous parler de mon enfance et de ma grand-mère Germaine, hein, que j'embrasse si elle nous entend. Mais de Saint-Mury-Montémor. Et aussi, alors, des lieux dits qui l'entourent. Parce que j'ai lu dans le truc qu'il y a plus petit que Saint-Mury.
3: Ah bon?
4: Oh, mais on aime bien les gens tout petits, moi. Je rigole, même. Avec tendresse, bien sûr. Ça fait pas tellement tendresse, ça. Bon. Cholet, Chape, Gorge, Sainte-Agnès, jadis regroupés à Saint-Mury. Alors, on ne parlera jamais d'eux. Ils sont trop petits. Trop petits, c'est trop petit. Un salut fraternel au balcon de Beldonne, dans ce massif de la belle Ladonna, de la belle femme. Je ne sais toujours pas où elle est, mais enfin bon. Humour italo-dauphinois oblige, bien sûr. Comme disait mon papa Mario, il faut rire dans la vie, le temps passe. Alors, rions tant qu'on a des dents. Il n'avait pas cet accent, mon père, en fait. Hein. Ridere quando abbiamo i denti, diceva. Allez, tous ensemble.
3: On n'est pas des quand même.
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3: Elle est complètement dingue cette histoire, Hugo, et pourtant son nom ne vous dit rien. Je pense presque à personne. Marcel Chaumien, un homme discret devenu vauclusien d'adoption, maire d'un petit village quand même du Luberon, et en même temps l'un des personnages clés des services secrets français de l'après-guerre.
5: Il veut dire un maire espion.
3: Exactement. En fait, maire, c'était sa couverture. C'est quand même assez dingue cette histoire. Marcel Chaumien n'est pas né en Provence, il voit le jour à Reims, dans la Marne, mais tout change en 1944 lorsqu'il est envoyé en mission dans le Vaucluse en pleine Seconde Guerre. C'est là en fait qu'il découvre le territoire et qu'il va s'engager autour de la résistance locale, aux côtés de la résistance surtout vauclusienne, et qui ensuite s'installera après la guerre chez nous. Alors avant ça, Chaumien était un militaire d'élite, un parachutiste d'essai. C'était un métier assez risqué, hein, puisqu'il consiste en fait à mettre au point des parachutes, les équipements, mais aussi les techniques de saut.
5: Et tu sens déjà que ça s'ouvre ou pas, en fait, c'est
3: ça? Oui, puis surtout, les risqué, aussi. Ouais. Il pouvait sauter de nuit, dans les forêts, voilà, donc c'est assez dur, et cette expertise va faire de lui en fait un homme clé des opérations clandestines.
5: Et c'est là qu'il bascule dans le renseignement.
3: Bah oui, parce que son CV est super beau, ancien résistant, parachutiste, membre du service action, Marcel Chaumien va travailler d'abord pour

0: le SDECE. C'est l'ancêtre de la DGSE, en fait. On le retrouve dans les années 40-50 sur des missions ultra sensibles. Et en fait, il va entraîner nos agents secrets, dans le parachutage notamment. Il va participer aux opérations du rideau de fer en Afrique, en Europe de l'Est. Et dans les archives, son nom apparaît. Alors, son nom d'emprunt, hein, puisqu'il avait un pseudo, vous imaginez bien, oui. Aux côtés de figures centrales. Tiens, par exemple, Jacques Faucard, c'est le conseiller très secret du général de Gaulle, s'il vous plaît. Donc, c'est quand même du très haut niveau. Chaumien qui circule entre ambassades, pistes africaines, aéroports parisiens et réseaux clandestins. Et pendant ce temps-là, notre Marcel, donc, il est élu dans le Vaucluse.
1: Et oui, incroyable ce parcours.
0: Exactement. C'est là que l'histoire devient fascinante. Marcel Chaumien devient maire de Viens en 1959. Il va le rester jusqu'en 1977. Trois mandats, 18 ans, donc, au service du village. Il faut s'imaginer, la journée, il va s'occuper d'assainissement, d'écoles, de voiries. Et régulièrement, il reprend l'avion pour Paris-Orly, Roissy, ouais. Pour retrouver les services secrets où il va mener cette double vie pendant des années.
1: Et on comprend mieux pourquoi on ne connaît pas son nom. Hein.
0: Oui, je vous ai parlé de Jacques Faucard, le conseiller très spécial de Gaulle. Il dira que c'est un homme très bien, courageux, un agent secret qui ne cherchait aucune reconnaissance. Marcel Chaumien meurt en 1979, décoré, respecté dans les cercles du pouvoir, mais finalement presque inconnu du grand public. Ce destin, c'est comme un roman d'espionnage, il faut le dire quand même. Et aujourd'hui, eh bien, c'est Catherine Chaumien, sa fille, qui le raconte dans des conférences en Vaucluse. On a pas mal d'archives aussi qui existent, notamment au service historique de la Défense. On a des ouvrages sur l'histoire du service secret français, où il est nommé souvent.
1: Ouais.
0: Et aujourd'hui, je vous mets tous les documents et les photos, grâce à sa fille Catherine, que je salue, sur notre appli. Ici, vous le voyez au bras de Gaulle et aussi pendant ses missions. Enfin, c'est juste exceptionnel, ce discours et surtout ce destin de Marcel Chaumien.
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1: Me voilà devant le gymnase Honoré et Jean Fleury, quartier Coubertin, quoi. Alors, il y a les gars de la ville là qui sont en train de nettoyer tout ça, les rues. Bon, je vais aller les embêter un petit peu, peut-être même essayer de conduire, aller savoir, sur un malentendu. Bonjour, je voulais savoir si je peux monter avec vous pour voir comment ça marche, votre petite machine.
2: On n'a pas, on a vraiment pas le droit.
1: Oh, mais juste un petit tour.
3: Si vous voulez.
2: Oui, ok, d'accord.
1: Merci. Le volant est à droite.
2: Oui. Quand on n'est pas habitué, ça fait drôle la première fois, en fait.
1: Eh ben, il faudrait aller conduire en Angleterre.
2: Oui.
1: Comment ça marche, cette affaire ?
2: C'est un joystick, c'est-à-dire qu'on fait descendre le joystick, les balais descendent, la machine démarre, on passe la vitesse 1, et puis voilà.
1: Alors, bon, les balais nettoient, donc ça envoie de l'eau et tout.
2: Ça envoie de l'eau puis après... et ça ramasse toute la merde, si on peut dire comme ça. Ouais.
1: Voilà. Ça la met où, toute la merde ?
2: Ça la met dans la... Il y a une cuve à l'intérieur, ça la met tout à l'intérieur. Et après, quand on fait de matinée, on va vider.
1: Vous la videz où ?
2: On la vide au jardin Le Coq. Il y a une benne affrétée exprès pour...
1: Ah, d'accord.
2: Voilà.
1: Vous êtes en train de faire un gros bouchon.
2: Mais c'est le service public. Mais après, c'est les premiers à être contents quand c'est propre.
1: Je peux conduire ?
2: Non.
1: Eh bien, il y a une autre petite voiturette. Tiens, on va aller le voir.
4: Bonjour.
1: Bonjour. Ah, c'est pas la même que celle de Jocelyn ?
4: Non, parce que lui, c'est une balayeuse et nous, c'est une labeuse.
2: Et il passe derrière nous.
1: Ah, ça y est, j'ai compris le truc. Je peux conduire ?
4: Ah non, là, je peux pas, là.
1: Il y a un degré de conducteur. Ça, il y a des conducteurs, ils conduisent les balayeuses et les autres, ils conduisent les laveuses.
4: Oui, parce que là, il faut passer un cassesse. Parce que pour une balayeuse, il faut avoir le poids lourd et voilà.
1: Bon, Fabrice, il paraît que c'est vous le rigolo de la bande.
3: Peut-être. Vaut mieux rire au boulot que ça la gueule.
1: Moi, quand on a un Karcher comme ça dans les mains, on n'a pas envie parfois de donner un petit coup de Karcher de temps en temps, de faire des blagues, quoi.
3: On n'a pas trop le temps.
1: Bon, une petite blague vite fait sur un passant. Je peux essayer ?
3: Non.
1: Oh, non. J'ai essayé de conduire, mais personne ne veut me prêter son matériel.
3: Non, c'est interdit.
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5: Quel cocktail américain, c'est quoi ?
6: C'est un cocktail grillé avec une sauce américaine, tomate, échalote, une pointe de cognac, du vin blanc. C'est un peu relevé.
7: Un déca.
8: Pâté, jambon, c'est du pain, gruyère, chantal, rosbif, jambon de pays.
9: Eh ben, tout ça, ça va aller dans la blanquette.
10: Bon appétit.
11: C'est dans la deuxième partie du 19e siècle que les Parisiens découvrent l'attractivité des grands cafés. Le Café Riche, situé boulevard des Italiens, fut l'un des plus prisés. Parmi la clientèle du Riche, Offenbach, Baudelaire et sa passion pour le vin blanc, Dumas, Maupassant, Ferdinand de Lesseps, Flaubert et Zola. Toutes ces stars du Second Empire avaient à leur service des cochers. Les ancêtres d'Hubert et Taxi G7 garaient leur fiacre à deux galops de cheval rue Le Pelletier et se restauraient au Petit Riche. Confirmation du directeur actuel, François-Charles Sagy.
12: Le Café Riche était sur les boulevards et le Café Riche recevait toute la belle clientèle qui allait à l'opéra. Et au Petit Riche, c'était l'antipode, c'était le repère des cochers, des machinistes et également des lorettes. Le Café Riche lui a fermé et au Petit Riche est toujours vivant.
11: 1916, au grand dam des grandes familles, le Riche devient l'imposant siège de la Banque Nationale de Paris, aujourd'hui BNP Paribas. Quant au Petit Riche, à l'abri des transformations des grands boulevards, il fête fièrement ses 171 ans d'existence. Revanche sur le temps, c'est désormais cette brasserie et son magnifique décor 1880 qui accueille la belle clientèle du quartier de Rouault, experts, galeristes, commissaires-priseurs, ainsi que des journalistes et des hommes politiques.
12: Tous les présidents de la République depuis 1854, sauf M. Macron et M. Sarkozy, qui n'ont pas encore eu l'occasion de venir. On a également, bien sûr, M. Charles Aznavour, qui avait sa table préférée dans le fond du restaurant. Catherine Deneuve, pour les citer, et des plus récents comme Clovis Cornillac ou Omar Sy.
11: Au Petit Riche, le chef s'appelle Juan Moncalvo et qui veille à la continuité d'une très bonne cuisine bourgeoise. Exemple avec une entrée, un plat et un dessert.
13: Alors ici, on prépare la cuisine française traditionnelle. On fait toute maison. On fait des foie gras, que ça marche très bien. Et on a la même recette depuis 170 ans. Aussi, on a la tête de veau, que c'est un plat caractéristique du restaurant, que les gens viennent exclusivement pour ça. et un super crème brûlée, quoi. Très belle crème brûlée.
11: Vous êtes né en Uruguay. Quelle est la spécialité culinaire que vous aimez bien préparer de votre pays d'origine?
13: On est très, très fort en viande.
11: On dit souvent la viande d'Argentine, mais la viande en Uruguay, c'est à peu près la même...
13: Oui, c'est meilleur, les Uruguayens, quand même.
11: Pour quelle raison?
13: Parce que c'est chez moi, quoi.
11: Ajoutons en ce moment aux agapes préparées par Juan et sa brigade, terrine de sanglier, lièvre à la royale et une très belle gamme de crustacés. Et puis, entre en piste un sommelier émérite, Jean-Paul, le Lucky Luke des vins de la Loire, qui dégaine les meilleurs crus d'Anjou, Chinon, Saumur-Champigny et Savenières. Au Petit Riche est incontestablement l'ambassade de la Loire à Paris.
12: C'est surtout dû à un propriétaire historique qui, en 1909, avait des vignes du côté de Vouvray. Et ce propriétaire, lui, embouteillait même ses barriques et faisait transporter ses barriques depuis Vouvray jusqu'ici et faisait l'embouteillage du vin dans la cave. On a plus de 350 références de vin. Notre cave de jour ne suffit pas et on a donc une cave troglodyte à Roche-Corbon du côté d'Amboise qui nous permet de stocker des vins à une température qui ne bouge pas à 12 degrés. Donc c'est vraiment une fierté d'avoir encore une fois des allocations, d'avoir ces vins disponibles pour nos clients et surtout à très bon prix quand on a des clients qui nous disent mais c'est pas possible, comment on fait pour faire ces prix-là? Et juste encore une fois, c'est une philosophie de la maison de proposer des choses généreuses, bonnes et au bon prix.
11: Rendez-vous au 25 rue Le Pelletier, ouvert 7 jours sur 7 pour vous régaler au déjeuner, au dîner, dans les petits salons 19e siècle du rez-de-chaussée ou les très jolis salons privatisables de l'étage. Au Petit Riche, une maison, comme le dit François-Charles Sagy, qui vous attrape le corps et le cœur avec un bel appétit et une large soif.
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7: Je rêvais d'avoir une maison à la campagne. Cette maison, c'est comme si j'y étais née. C'est ma maison de famille.
10: Ma maison s'appelle l'Ostao de la Mar.
14: C'est une maison un peu envoûtante.
15: Eh bien, vous voyez, des livres et trois fenêtres qui me donnent le paysage du pays, comme si c'était trois tableaux.
16: Ils ont vécu ici.
17: Thibaut Gaudry.
18: Ah, je m'appelle Nina Simone.
16: L'histoire de Nina Simone, c'est celle d'une petite fille amoureuse de Jean-Sébastien Bach qui rêvait de devenir la première pianiste concertiste noire américaine. Mais qui grandit dans l'Amérique profonde des années 30 et 40 où la ségrégation raciale est de mise.
18: J'ai commencé à étudier le classique à 5 ans.
19: Et vous avez continué, vous avez eu vos diplômes.
18: Et après, j'ai obtenu le doctorat de musique de Amherst University.
16: Élève studieuse, oreille absolue et jeune prodige, elle ne parvient pas à intégrer l'école de musique dont elle rêvait, brisant la carrière à laquelle elle aspirait. Et elle emportera le regret et la douleur toute sa vie.
18: I'm sorry that I didn't become the world's first black classic pianist. Oh yeah, I think I would have been happier. I'm not very happy now. Oh yeah.
16: Finalement, c'est par le jazz qu'elle connaît la gloire. Nina Simone devient aussi l'une des voix de la lutte pour les droits civiques des Noirs. Mais avec une sensibilité à fleur de peau, des douleurs de l'enfance qui ne sont jamais loin, sans compter des troubles bipolaires et des phases de dépression, elle finit par quitter les États-Unis, voyage beaucoup, et c'est naturellement en France qu'elle trouve refuge dans les années 80. Elle, la francophile, qui a connu le succès en reprenant « Ne me quitte pas » de Jacques Brel, et qui a choisi son nom de scène après avoir vu « Casque d'or » avec Simone Signoret.
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21: Pour Nina Simone, comme beaucoup d'artistes noirs de cette époque, la France est un pays très très important, parce qu'on a cette image réelle, à l'époque, d'un pays ouvert. Par exemple, prendre un bus ou un métro à Paris, on prend le métro et le bus avec les Blancs. On n'est pas dans des compartiments séparés. Et la France est une terre d'asile.
16: Elle vit 2 ans à Paris, enregistre quelques chansons et fait quelques concerts, puis en repart, avant de revenir une dizaine d'années plus tard. En 1992, elle s'installe à côté d'Aix-en-Provence, à Bouc-Bélair. C'est là qu'un après-midi de juillet 95, excédée par le bruit que font 2 adolescents jouant autour de la piscine de la villa voisine, elle tire un coup de pistolet à grenaille et blesse légèrement l'un d'eux. Elle écopera de 8 mois de prison avec sursis et une obligation de soins. En 1998, elle déménage à quelques kilomètres, à Carry-le-Rouet, où elle s'éteint le 21 avril 2003. Lors de ses funérailles, à l'église de Carry, une sono joue « Ne me quitte pas ». Sa grande amie, la chanteuse Myriam Makeba, est là. Elton John a fait envoyer des roses jaunes, avec un petit mot. « Tu étais la plus grande, et je t'aime ». Sa fille, Lisa, prend la parole pour rappeler combien Nina aimait la France et demande de ne pas laisser son souvenir s'éteindre. Son souvenir et sa voix sont toujours là. Elle ne nous a jamais vraiment quittés.

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1: Bonjour, je suis Pierre Bourguignon, je suis un ancien officier de gendarmerie. J'ai depuis quelques années écrit quelques polars. J'habite en bordure de côte. Le but de mon écriture, c'est de faire connaître les Landes et faire connaître un peu la gendarmerie, comment elle fonctionne, parce que ces films télévisés et autres ne reflètent pas du tout l'esprit gendarmerie.
2: D'où est née cette idée d'écrire justement a posteriori de votre profession de gendarme ?
1: J'ai eu envie de donner une image précise de la gendarmerie et de la justice plus largement parlant. C'est pour cette raison que j'ai commis une dizaine de polars dont les enquêtes sont menées par les gendarmes. Mais le dernier, bizarrement, il est mené par un détective. Ce détective, il s'appelle François Latournerie. T'as quoi ? Mais comme c'est pas très vendeur, c'est Jack Larson.
2: Est-ce qu'il y a un peu de vous dans Jack Larson ?
1: Ouais, disons que je fantasme un peu. Certainement, oui, peut-être.
2: Et alors justement, les diaboliques de Sogor, l'histoire en elle-même, vous l'avez complètement inventée ?
1: Ah, complètement inventée. Elle se passe dans une boîte échangiste, c'est pas graveleux, c'est simplement de l'humour, ce que je tiens à maintenir dans tous mes polars. Les Landes, j'aime bien, je les connais bien pour y avoir vécu depuis tout petit. Les secteurs dont je parle, je les connais particulièrement, qu'il s'agisse du courant du Chêne, de Moliès, de Messanges ou de Dax. J'ai travaillé dans le Tursan, Jaune, Air-sur-Adour. J'ai eu aussi envie d'en parler puisque j'ai un titre qui se déroule dans ces lieux mêmes, Palombe, Tursan et Salami, le titre. Si vous voulez, on m'a comparé souvent à Saint-Antoine, mais dans le rural, donc j'ai envie d'avoir des titres qui fassent sourire. Tous mes polars, il y a du suspense, vous savez pas qui a fait quoi jusqu'à la dernière page. Ce que je souhaite, c'est pas forcément le cas, mais ce que je souhaite, c'est que le lecteur ait envie d'en lire un autre. J'écris quand j'en ai envie, quand j'ai 10 minutes, 5 minutes, je reprends où j'en étais, et j'ai aucune pression, je me mets dans la peau de l'enquêteur que j'ai été, et bien sûr, je me mets dans la peau du truand, je me dis si j'étais truand, pour contrer les enquêteurs, qu'est-ce que je pourrais faire ? Et ça vient tout seul.
2: Ce métier de gendarme, finalement, c'était une vocation.
1: C'est arrivé par hasard, mais c'est une vocation. Parce qu'être gendarme, c'est être à la disposition des gens, être prêt, être humain, essayer de comprendre, de trouver des solutions, d'éviter des drames. C'est ça, être gendarme. Et aujourd'hui, ça a beaucoup changé. Les gendarmes sont à l'image de la société aujourd'hui. C'est-à-dire que de la rentabilité, de montant, ce n'est pas ça.
2: Vous voulez dire que leurs conditions de travail ont changé ?
1: Ah, complètement. Ils sont débordés. On leur colle sur le dos de plus en plus de tâches. On ne peut pas tout faire. On peut tout faire, mais pas forcément bien. Dans le temps, les gendarmes étaient accueillis par la population. Aujourd'hui, on se fait agresser. C'est pas du tout pareil.
2: Donc on rappelle quand même que le nouveau roman, ça s'appelle Les Diaboliques d'Osegor, c'est publié aux éditions Terre de l'Ouest, qui mine de rien est une maison d'édition de Seignos.
1: C'est un nouvel éditeur qui s'appelle Benjamin Jugio à Seignos, qui porte une attention particulière à l'orthographe et à la syntaxe, et cet éditeur est au top niveau pour ça.
2: Moi, j'ai un petit truc à vous demander, là, quand même, Pierre, avant de se quitter. On va pas le faire à la façon commandant, mais j'aimerais bien quand même que assez rapidement, vous me donniez le nom de la radio qui vient de vous tendre le micro ce matin.
1: C'est Ici Gascogne.
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3: Bonjour, Daniel.
4: Bonjour.
3: Alors vous êtes fleuriste, vous êtes installé ici depuis pas très longtemps dans cette boutique, vous étiez un petit peu plus haut avant. Votre spécialité, c'est les fleurs.
4: Voilà, c'est ça, c'est les fleurs, le monde du végétal, plus exactement.
3: Alors moi, j'ai pas du tout la main verte, j'ai même réussi à tuer un cactus une fois, c'est pour dire. Mais vous allez m'apprendre à faire un bouquet de fleurs. Est-ce que c'est dur à faire un bouquet de fleurs ?
4: Oui, ça peut être difficile. Plus on a de tiges, plus c'est compliqué, oui. On va essayer de vous montrer comment on fait un bouquet. Mais bon, après, on va voir. On va allez. Voir si notre animateur préféré est doué en bouquet.
3: Mal barré, mais on essaye, allez, c'est parti. Déjà, qu'est-ce que vous avez choisi ?
4: Alors déjà, j'ai choisi des margots, des herbes un peu séchées, des gerberas, des roses, des craspédias, des astères et puis des aclepsias.
3: Ok, et donc qu'est-ce qu'on va devoir faire maintenant ?
4: Alors là, il y a 17 tiges, et bien à vous de vous lancer.
3: Moi, si ça tenait qu'à moi, je les prends, je les regroupe, je les mets à un élastique et c'est fini.
4: Il faut essayer de les assembler un peu harmonieusement quand même, hein, parce que sinon ça ne va pas être joli.
3: Ok, donc là, il faut m'aider.
4: On prend une fleur, on en prend une autre, et puis on voit si ça matche bien.
3: Donc là, admettons, je prends du blanc.
4: Ouais.
3: Le blanc, ça va bien avec le rouge, dis
4: voilà,
3: pas de bêtises.
4: C'est ça, c'est ça.
5: Tac, tac. Ça, je trouve ça hyper joli, il y a un petit côté
4: un
5: jaune.
4: Un craspédia, oui, une petite boule jaune. C'est mignon jaune. Comme tout, et ça se fait sécher, c'est ça qui est sympa. Un petit peu plus haut, ton craspédia. Okay. Peut-être un petit peu d'orange.
5: C'est bien déjà.
4: Voilà, ah, bah, c'est pas mal. Là, bah, peut-être on peut mettre... Bah, oui, on peut en remettre. Bah, là, on en a un, mais on peut le mettre à l'opposé, par exemple. Nickel.
5: Alors,
4: ouais, moi, je trouve que c'est pas mal. Hein. C'est pas mal, c'est pas mal. Bon, après, je viendrai animer la radio.
5: Quand vous voulez.
4: Ah ben, pas de souci.
5: Ça, ça peut être très bien aussi.
4: Alors après, qu'est-ce qu'on peut mettre? Peut-être un petit peu de blanc pour adoucir toutes ces petites couleurs.
5: Hein. Donc alors, là, ce serait plutôt de l'autre côté, du coup. Vu
4: bah, voilà. Ah, mais t'es quand même délicat, je dois dire.
5: Oula,
4: très bien.
5: Si mes collègues entendent ça.
4: Bah si, si, si. Bah, comme ça, il y aura de la bâche pour demain matin.
5: C'est beau.
4: Et puis là, on va couper.
3: Ah, et c'est là qu'on égalise.
4: C'est là qu'on égalise, alors.
3: Avec le sécateur.
4: Avec le sécateur.
5: Faut que ce soit tous à la même taille. Hein.
4: Ben voilà. Mais tu coupes tout en même temps.
5: Ah, faut couper tout en même temps.
4: Ah, ben ouais, parce que sinon, là, tu vas y passer la nuit, mon pauvre ami. T'as 50 clients qui t'attendent derrière.
5: Donc bon, on l'emballe.
4: Alors, on l'emballe dans du papier.
3: Faites ça avec une simplicité.
4: Ben oui, oui, oui, un petit cornet de frites, hein, en fait. Mais avec des fleurs dedans.
3: Ouais, avec moins de frites, du coup.
4: C'est plus digeste. Et puis donc, on va faire un plaisir d'offrir. Plaisir d'offrir, merci, bon anniversaire, merci pour la petite bouffe.
3: Mes condoléances, mais bon, c'est moins drôle.
4: Ah, ça, c'est moins drôle, par contre. Voilà, eh bien, le bouquet, il est pour toi.
3: Ah bah, c'est gentil.
4: Voilà.
3: Bah, merci beaucoup.
4: Je t'en prie.
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6: Pluie, neige, canicule, brouillard, la météo décide si on va râler ou si on va râler autrement, si vous voyez ce que je veux dire. Mais dans le fond, qui décide des prévisions météo? Qui observe? Qui calcule? Qui c'est qui tranche à la fin? Et surtout, pourquoi ils disent qu'il va y avoir du soleil alors qu'on se prend une rincée? Eh bien, réponds tout de suite dans les coulisses de Météo France Alsace que je teste pour vous aujourd'hui. Je suis à Ilkirch-Grafenstaden. Ici, on estime, on calcule le temps qu'il fera demain. Et à côté de moi, voici Simon. Simon, c'est le technicien météo. C'est lui qui surveille des capteurs, des antennes, des machines qui parlent. Bref, tout le langage, c'est des chiffres. Entre le vent, la pression, l'humidité, tout est mesuré en continu avec des stations météo basées un peu partout en Alsace, à des endroits stratégiques, en altitude, dans les vallées, en plaine ou encore en ville, au nord, au sud, bref, un peu partout. Et à cela, on peut ajouter aussi d'autres outils comme les radars, les satellites. Et chaque jour, c'est des millions d'observations qui arrivent dans les ordinateurs de Météo France Alsace. Et avec des équations très, très, très complexes. Et cette complexité est en lien avec notre prochaine découverte. Direction le bureau des modèles météo. Ça, c'est avec Théo. Théo, il est météorologiste et il m'explique eh bien, qu'on ne prédit pas le futur. Mais en revanche, on calcule des scénarios et leurs probabilités. Certains modèles, par exemple, simulent l'atmosphère avec comme résultat, écoutez bien, 350 prévisions possibles chaque jour. Ah bah oui, hein, la machine, elle calcule tout ce qui est possible. Hein, et c'est l'humain, enfin, qui va trancher. Parce que oui, la météo, en bout de ligne, bah, c'est pas juste une machine, hein. C'est aussi un cerveau. Il y a un cerveau qui tranche. Et en parlant de cerveau, en voici un autre bien rempli. C'est celui de Cédric. Il est climatologue. Et Cédric, lui, va nous emmener littéralement dans un autre monde. Parce qu'avec ses analyses à Cédric, eh bien, on ne regarde pas demain. Non, on va regarder 100 ans en arrière. Car Météo France, eh bien, conserve en quelque sorte la mémoire du climat depuis plus de 150 ans. Parce que le passé, eh bien, il nous permet quoi? De comprendre l'avenir. Surtout avec les notions du dérèglement climatique qui nécessite une véritable expertise. Alors, après ce dévoilage d'outils, de calculs, d'équations et d'expertises en tout genre, comment se fait-il qu'en 2026, on puisse encore se tromper dans les prévisions? Eh bien, j'ai posé la question et la réponse de mes spécialistes est claire. Prévoir la météo, c'est comme essayer de prédire la forme exacte des vagues dans une soupe qu'on remue en permanence, sauf que la casserole fait la taille de la planète et que la cuillère tourne toute seule. Et en plus de ça, il y a quelqu'un qui joue avec le feu. On continue. Bref, vous l'avez compris, hein. Impossible d'être parfait, seulement de se rapprocher de probabilités. Mais avant tout, le rôle de Météo France Alsace, c'est d'anticiper au maximum les risques.
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4: On fait une petite pause à la poste.
7: Belle vie.
8: Vous êtes de la télévision?
4: Non, c'est la radio.
8: Parle un peu plus fort, parce que j'ai un petit problème.
4: Problème d'audition?
8: Oui, oui.
9: Virginie et vous?
10: Avec Salomé, la technicienne du son, nous sommes devant le bureau de poste Béziers-Clémenceau. La double porte vitrée s'ouvre sur une grande pièce style loft. 250 mètres carrés avec du parquet neuf en bois clair et des espaces délimités par service. Tout est fait pour que les gens se sentent bien. Et c'est le cas. À 9h, il y a déjà du monde. Aujourd'hui, la Poste est multi-activité. Courrier, mais aussi banque, forfait téléphone, assurance, service à la personne et achats en tout genre. Les gens font la queue pour un rendez-vous avec leur conseiller bancaire et passent devant des téléphones à vendre ou des paquets de bonbons. L'organisation des équipes et des locaux a donc beaucoup évolué. Ici, par exemple, on accueille le public qui veut poster du courrier, mais on ne fait plus le tri du courrier. Malgré les explications de Jean-Michel Thomas, le directeur du bureau, j'avoue que j'ai eu du mal à comprendre.
9: On est ce qu'on appelle grand public, c'est-à-dire qu'on reçoit des clients toute la journée pour des opérations bancaires, des opérations courrier-colis et plein de nouveaux services.
11: C'est drôle parce que je viens de poser une question, vous m'avez répondu, j'ai toujours pas compris, donc c'est vrai, ça va être long.
9: Oups.
11: Donc nous, on arrive ici, on peut poster notre lettre ici quand
9: voilà.
11: même, avenue Clémenceau.
9: Donc on va vous montrer des boîtes aux lettres à l'intérieur et des petits chariots.
11: Ouais.
9: Et ça, ça part à midi une première fois ou plusieurs fois dans la matinée et dans la journée,
11: d'accord.
9: de l'autre côté. Et après, on ne s'occupe plus de rien.
11: D'accord, vous faites juste là, on vous le donne.
9: Voilà.
11: Ok, excusez-moi.
9: Et le matin, on a des structures pleines qui arrivent, je vais vous montrer où ça arrive. Allez, venez.
11: Ok. Donc là, on a un couloir avec à gauche plein de placards.
9: Salle de pause.
11: Salle de pause, avec une petite table avec le petit frigo.
9: Voilà.
11: On doit avoir le petit micro-ondes.
9: Enfin,
11: c'est très bien.
9: Donc, ouais.
11: Oui, mais c'est bien de se dire que effectivement, c'est pareil chez vous.
9: Je vous emmène dans le.
11: Et là, on ouvre la porte. C'est comme une porte avec un hublot, c'est avec un. Hop,
9: c'est pour éviter. Comme la porte est ouverte tout le temps, c'est comme dans les cuisines en fin de compte. C'est une zone de passage. On faut absolument qu'on puisse voir s'il y a quelqu'un derrière.
11: Ah oui, bien
9: d'accord.
11: sûr.
9: Ensuite, dans l'espace co, il y a quatre zones. Une zone pour les pros. Une zone pour les courriers-colis, les gens qui viennent faire des affranchissements ou venir chercher une lettre, etc.
11: Et ça, c'est pour le coup, on est vraiment dans l'entrée. Là, les gens, ils font la queue et hop, c'est le premier poste. Les gens, ils vont tout droit et il y a une dame qui est là pour affranchissement, etc.
9: Ouais.
11: Ok.
9: Ensuite, ici, vous avez un relais pick-up. On flash sur cet automate et on peut retirer les colis, en fin de compte.
11: Mais pour le coup, là, c'est comme devant tous les grandes surfaces.
9: Exactement.
11: Mais il y en a un aussi, spécial poste.
9: Ouais.
11: C'est partie des questions que je me posais. Aujourd'hui, il y a la poste pour recevoir des colis, mais il y a Amazon, FedEx, machin. Est-ce que ça passe aussi par la poste?
9: Non.
11: C'est des réseaux de vous ou c'est des réseaux parallèles?
9: FedEx et puis Amazon, comme vous l'avez cité à l'instant, c'est des sociétés externes. En fin de compte, ça n'a rien à voir avec le groupe La Poste.
11: Ok.
9: Alors, on a des partenariats avec UPS,
11: okay.
9: avec DHL.
12: C'est la particularité d'Amazon.
10: Guillaume Mancerat de la communication.
12: C'est notre premier client. Puisqu'aujourd'hui, les flux de colis passent par la Poste.
10: Ah, d'accord.
12: Mais ouais. c'est aussi notre premier concurrent parce qu'ils développent eux-mêmes leur propre ligne logistique.
10: Ah, ok. Ouais.
12: Donc, ça se passe très bien avec eux. Hein, mais est-ce que demain, avec les flux Amazon, est-ce qu'ils passeront toujours par la Poste?
11: Pick-up, c'est la Poste.
12: Voilà. Nous, on veut développer les consignes pick-up.
11: Ouais, bien sûr.
9: On va continuer la visite.
11: Mm-hmm. Allez.
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3: Et pour cette nouvelle saison, au parc Argonne Découverte où nous sommes aujourd'hui, quatre grands prédateurs présents naturellement dans la région sont mis à l'honneur. Bonjour Nicolas Villerette.
13: Bonjour Olivier.
3: Responsable zoologique et directeur adjoint du parc Argonne Découverte. Quels sont ces quatre grands prédateurs?
13: Le loup gris d'Europe, le pigargue à queue blanche, le hibou grand-duc d'Europe et le lynx. Pourquoi ces quatre-là on les met à l'honneur? C'est parce qu'ils font leur grand retour dans notre secteur et que quand un prédateur fait un retour dans un endroit, souvent ça peut faire peur.
3: On parle de retour à l'état sauvage. Hein.
13: Ah, on parle de retour à l'état sauvage. Nous, ceux qu'on présente, ils sont en captivité, en volière ou en enclos, et ils resteront en captivité. Mais naturellement, ils font leur retour ici. Et nous, notre objectif, c'est de sensibiliser les gens, de présenter ces espèces parce qu'on a moins peur de ce qu'on connaît.
3: Donc, on peut déjà voir ici au parc Argonne Découverte des grands ducs d'Europe, des pigargues à queue blanche ou encore des loups. Le lynx, lui, arrivera plus tard, même s'il est déjà présent à l'état sauvage dans la région. Parlez-nous un peu du lynx, justement.
13: Alors, effectivement, ici au parc Argonne Découverte, nous n'avons pas encore de lynx, mais on y travaille. Le lynx est un animal très discret. Alors, c'est un bon prédateur, notamment de chevreuils. C'est un animal forestier, un peu comme les loups. Mais autant les loups, quand ils font leur retour dans un secteur, c'est compliqué parce que c'est un animal qui va, quand il s'approche des fermes, poser des problèmes au niveau des troupeaux de moutons, au niveau des veaux, par exemple. Autant le lynx, ça reste un animal très discret qui va chasser des proies comme le chevreuil, qui va en plus manger sa proie jusqu'à la dernière bouchée. Et vraiment un animal solitaire, contrairement aux loups qui vont vivre en meute, donc on peut les repérer plus facilement. Dans les Ardennes, il y a eu quelques lynx observés, mais pour autant, nous, on veut quand même sensibiliser au fait que les gens gens, bah, potentiellement, en rentrant d'une soirée, vont, pourquoi pas, croiser un lynx un de ces jours. C'est tout à fait possible.
14: Le lynx, c'est un félin, un gros chat. Décrivez-nous, pour ceux qui sont présents dans les Ardennes à l'état sauvage, à quoi il ressemble.
13: Alors, c'est un animal qui a les oreilles pointues, avec un petit pinceau noir au bout des oreilles. Vraiment, on va dire, un chat haut sur pattes. Alors, quand même de couleur marron, avec des petits spots de taches plus foncées, qui va faire 20-25 kilos. Et c'est un animal qui va volontiers en fait se cacher, se poser, laisser les gens passer. Même parfois, lorsqu'il y a des chasses, il ne va pas forcément s'enfuir. C'est pour ça qu'il est difficile à voir. Il va aller se cacher contre un arbre, attendre que la battue passe et sortir ensuite.
14: D'autant plus que des fois, pour dormir, il peut se mettre en hauteur.
13: Hein. Ah oui, bah oui, c'est, on va dire qu'on en parlait, c'est un gros chat, on va dire ça comme ça. Donc il a
14: un gros arbre à chat avec un gros arbre du coup.
13: Exactement, c'est ça. Donc un arbre accessible dans lequel il va pouvoir trouver refuge. Et après, il ne va pas se réfugier uniquement dans les arbres. C'est un animal qui va volontiers aller se cacher. Un arbre tombé, une souche qui a soulevé un peu de terre, de roche, il va aller se mettre là-dessus. Surtout les femelles, quand elles ont des jeunes, elles vont aller trouver ce genre de petite caverne pour aller y mettre leurs jeunes en sécurité.
14: Une population qui avait totalement disparu, qui est en train de revenir. Pourquoi elle avait disparu?
13: Il y a une centaine d'années, les empoisonnements ont fait beaucoup de dégâts sur ces derniers maillons de la chaîne alimentaire. Les empoisonnements maintenant qui ont beaucoup, beaucoup moins lieu qu'avant. Et donc, du coup, petit à petit, il commence à regagner du terrain. Un animal discret, forestier, et donc les forêts des Ardennes s'y prêtent très bien pour son retour.
14: Et là où il y a de la forêt, les lynx sont de retour en Champagne-Ardenne. Merci Nicolas Villeretz, responsable zoologique.
13: Merci Olivier.
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15: Sur Dijon, pas de chichi chez Duclos Maillard. On pense vite quartier et vin de Bourgogne. Un amour du terroir partagé par la clientèle. En voici la preuve avec Jeff, client fidèle chez Duclos Maillard.
16: Ça fait un an que je vais régulièrement ici. J'aménage dans le quartier déjà. Et puis c'est vrai qu'ici, on est bien accueillis. Et on trouve des vins à des prix corrects, notamment parce qu'ils mettent quand même plus l'accent sur le produit que sur le marketing pour la boutique, par exemple. Moi et ma compagne, on est amateurs de vins. Et puis ici, on achète essentiellement des vins de Bourgogne.
15: Qu'est-ce que vous avez bu récemment ici qui vous a bien plu, qui vous avait été conseillé alors?
17: Le Bourgogne Chardonnay bio.
15: Oui.
17: Voilà, le château de Chemilly, ouais.
15: Qu'est-ce qui vous a plu dans ce vin?
16: Il est vraiment bien rond, puis il se rapproche d'un vin de très grande qualité de vin blanc de Bourgogne, quoi. Et puis il est à 25 euros.
15: Ah oui. Effectivement.
16: Oui.
15: Bonjour, messieurs, dames.
18: C'est pas mal, c'est assez élégant. Pour les fêtes, ça irait bien avec tout ce qui est viande blanche et tout, puis le chapeau. Mais il y a aussi le Montclis. J'aime bien le Montclis rouge 2022. Alors, c'est dans les 25 euros.
16: Je pense que je vais faire un mix de quelques-unes des bouteilles que vous avez évoquées.
18: Donc,
16: le Côte de Nuit Village, deux comme ça, deux Chorey-les-Bonnes et deux Montélier rouge 2022, s'il vous plaît.
18: Le Chorey, faudra bien le placer parce que c'est un 2023 et les deux autres, c'est des 2022. Donc le Chorey, vous le mettrez avant ces deux vins-là. Ah oui. Il faut savoir aussi les placer parce que si on met les vins trop prononcés devant les vins qui sont un petit peu plus légers et qui ouvrent le tiroir, la bouche, quoi, et ben les autres, on peut pas les savourer.
15: S'ouvrir le tiroir, ça c'est vrai que j'avais jamais entendu, hein, et c'est l'expression qui sent le terroir à la cave du Duclos Maillard Lutzenhove à Dijon.

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1: Pierre Donoré, on le fait.
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1: Auteur, compositeur, interprète, l'annécien Pierre Donoré, avec son optimisme militant, se définit comme un troubadour accroche-cœur. Amoureux des mots, de la vie, de l'amour, son nouveau single est une invitation à suivre ses envies et à passer à l'action.

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3: À Dichasse. Luca.
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5: Eh ben, Adichat, Camille.
3: Adieu.
5: Toi, tu vas nous raconter une trop belle surprise qui t'est arrivée il y a 2 ans et demi, c'est ça?
3: Luca, carrière Anso de la Maïboun. J'étais chez ma mamie et à l'ouest m'espace, carrière Anta Minja d'Apnozot. Mes parents, ils arrivent pour manger et qu'ils me disent ça aide d'Apnozot à la béiture. Qu'est-ce que grosse colis qui t'attend? Et il me dit, viens à la voiture, il y a un gros colis qui t'attend. Et le cop qui arrive à la voiture, couvre la porte, il n'éveille pas sa rue. Je vois rien dans la voiture. Et au pied de Seti, qui a eu boule des peus, je vois une grosse boule de poils à mes pieds. Car Lumeka, c'est mon chien. Lumeka qui s'appelle Soleil. Mon chien s'appelle Soleil.
5: Oh, parce qu'il a mis du soleil dans ta vie?
3: Pas tout le temps. Pas tout le temps. Quelqu'un t'arrive, la bestesse d'Aumeka, il n'y a aucun cop. Je vous raconterai les bêtises de mon chien une prochaine fois.
5: Eh ben, j'ai hâte. Merci, Camille.
3: Merci, salut.
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6: Quand il y a des prédateurs, bah, mais sa tête dans sable, au moins ils disent que c'est un pot avec des roses qui dépassent.
7: Pourquoi l'autruche met de temps en temps sa tête dans le sable?
8: Pour peut-être manger les bêtes dans le sable.
9: Pour manger ce qui est dans le sable, pour tout simplement voir ce qu'il y a dans le sable.
8: Pour dormir.
7: Si elle veut voir ce qu'il y a dans le sable et qu'elle met sa tête dans le sable, elle voit plus rien.
9: Bah, peut-être qu'elle résiste au sable.
7: Ou alors elle a une frontale.
9: Je pense pas.
3: C'est peut-être pour manger ce qu'il y a dans le sable, mais plus profondément avec sa bouche.
6: Quand il y a des prédateurs, bah, met sa tête dans le sable. Au moins, ils disent que c'est un pot avec des roses qui dépassent.
10: Oh, les jolies fleurs!
3: Comme ça, elle voit pas ce qui se passe autour et elle a plus peur.
7: Qu'est-ce que vous faites si quelqu'un vous court après?
8: Courir. Dire à quelqu'un qu'on a besoin d'aide.
7: Tu vas pas mettre ta tête dans le sable?
8: Bah non.